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2: Le journal, bonjour Gaëtan Plenet.
3: Bonjour Clotilde, bonjour à tous.
2: Rester à gauche ou revenir à droite, ce sera aux Colombiens de trancher demain.
3: Premier tour de la présidentielle après une campagne assombrie par un contexte sécuritaire très fortement dégradé. Et c'est d'ailleurs l'un des enjeux de cette élection. Dans l'actualité également, PSG Arsenal, la finale de la Ligue des Champions ce samedi, mais beaucoup plus tôt que d'habitude, on vous expliquera pourquoi. On sera ensuite auprès des déplacés libanais à Saïda qui fuient les bombes israéliennes dans le sud du pays. Et puis on parlera du nouvel album de Paul McCartney, un album baigné de souvenirs parfois douloureux.
2: Attaque à la bombe, enlèvement, extorsion et élection.
3: Demain, dimanche, les Colombiens seront appelés aux urnes pour le premier tour de l'élection présidentielle. Le tout alors que le pays connaît sa pire flambée de violence depuis les accords de paix de 2016. Gustavo Petro, premier président de gauche du pays, n'a pas le droit de se représenter. Alors il va passer le flambeau. Il espère le faire avec son dauphin, le sénateur Ivan Cepeda, bien parti pour arriver en tête selon les sondages. Mais face à lui, notamment, deux candidats de droite, la sénatrice Palma Valencia et l'avocat Abelardo de l'Espreya. Sur le plan sécuritaire, ils prônent tous les deux la même chose, militarisation et méga-prison, quand Cepeda, dans la continuité de Gustavo Petro, plaide lui pour une poursuite des négociations de paix avec les groupes armés, sauf que, je le disais, ça n'a pas vraiment fonctionné.

0: Pour l'instant, c'est même un petit peu le contraire. Les attaques se multiplient et c'est le cas notamment et surtout dans le département du Cauca, dans le sud-ouest colombien, Najed Benrabah.
1: Fin avril, dans le Cauca, en une semaine, les groupes armés ont lancé 24 attaques. L'attentat à la bombe sur la route panaméricaine près de la ville de Popayan a tué une vingtaine de personnes et réveillé les pires souvenirs des Colombiens. Francisco Dassa, chercheur et coordinateur, spécialiste de la paix et des droits humains pour la Fondation Pares.
2: C'est une violence qui a été constatée pendant 4 ans dans cette zone marquée par une forte concentration de champs de coca et où la route panaméricaine a été utilisée comme un outil pour faire pression et mener des attaques armées. Car quand on attaque la route panaméricaine, eh bien, on bloque la circulation des marchandises, comme la nourriture, les médicaments, mais aussi la circulation des gens. C'est aussi une façon de faire pression et de démontrer l'importance de la force militaire du groupe de dissidents des FARC, nommé l'état-major central dans ce département.
1: D'après l'organisation INDEPAS, fin 2025, plus de 500 attaques des groupes armés ont été recensées dans le Cauca. Najed Benrabah, Medellin, RFI.
0: Et dans l'heure à venir de RFI Matin, vous allez revenir, Clotilde, sur cette élection présidentielle colombienne.
3: Oui, avec ce reportage à suivre à Bogota, la rencontre d'adolescents, alors que le recrutement de mineurs par les groupes armés a explosé ces dernières années en Colombie. Ce sera juste avant le prochain journal international. Pour l'instant, Gaëtan, on parle de football. La finale de la Ligue des Champions masculine, eh bien, c'est aujourd'hui, ce samedi.
0: Et oui, le PSG en quête d'un deuxième titre d'affilée face à Arsenal, jamais sacré dans cette compétition. Le match a lieu à Budapest et ça commencera à 16h en temps universel. Oui, vous avez bien entendu, 16h, c'est tôt, très tôt, bien plus tôt que d'habitude, mais c'est voulu. Alexis Bédu, la Ligue européenne de football veut, entre autres, s'aligner sur un maximum de fuseaux horaires pour attirer encore plus de téléspectateurs.
4: Officiellement, l'UEFA invoque des raisons de confort et de logistique. Faire de la finale un événement plus familial, plus accessible et plus simple à gérer. Mais avancer le match à 18h, heure d'Europe centrale, c'est surtout une aubaine économique pour maximiser le nombre de téléspectateurs. Au premier coup de sifflet l'arbitre allemand Daniel Siebert, il sera déjà 21h30 en Inde, le début de la nuit dans une partie de l'Asie et midi sur la côte est américaine, des créneaux beaucoup plus attractifs pour les diffuseurs et les annonceurs. Car ces marchés représentent des milliards d'euros potentiels pour l'UEFA. Les droits télé des compétitions européennes dépassent les 15 milliards d'euros sur le cycle 2024-2027, avec une forte progression aux États-Unis où CBS débourse environ 1,5 milliard de dollars sur 6 ans. En Inde aussi, les plateformes de streaming se livrent une bataille féroce pour acquérir les droits du football européen. En Chine, la plateforme iQIYI diffuse la finale gratuitement dans un marché immense où le football européen reste très populaire. L'an dernier, la finale avait réuni près de 120 millions de téléspectateurs dans près de 200 pays.
0: Eh bien, on verra si c'est encore aussi suivi aujourd'hui. PSG Arsenal à partir de 16h en temps universel. Rendez-vous 10 minutes avant sur RFI, émission spéciale pour vous faire vivre cette finale dont vous allez aussi parler dans quelques minutes, Clotilde, avec votre grand invité.
3: Et oui, l'ex-footballeur international congolais qui a été formé au Paris Saint-Germain, Youssouf Mouloumbou, avec nous donc dans une dizaine de minutes. Avant ça, le Moyen-Orient et cette réunion hier à la Maison-Blanche.
0: On nous disait que Donald Trump allait en profiter pour prendre une décision finale sur un potentiel accord avec l'Iran, mais finalement rien, seulement cette mise en garde de Washington. Il n'y aura pas de signature si les lignes rouges du président américain ne sont pas satisfaites, lui qui veut que l'Iran renonce à obtenir l'arme nucléaire et qui veut aussi que le détroit d'Hormuz rouvre immédiatement.
3: L'Iran, de son côté, réclame toujours la fin des hostilités sur tous les fronts et notamment au Liban.
0: Le Liban où l'armée israélienne affronte le Hezbollah pro-iranien. Il y a un cessez-le-feu, c'est vrai, mais sur le papier surtout, car dans les faits, les frappes continuent. Nouveaux projectiles tirés du Liban vers l'État hébreu cette nuit. 11 morts après de nouvelles frappes dans le sud libanais où l'armée israélienne a désormais franchi le fleuve Litani, assure le premier ministre israélien Benjamin Netanyahou, qui considère maintenant cette zone comme une zone de combat. Conséquence, des dizaines de milliers de déplacés sont forcés de fuir une fois de plus vers le nord, notamment en direction de Saïda, la porte du Liban Sud. Reportage de Sophie Guignon.
5: Malgré une heure matinale, le soleil tape déjà fort sur la corniche de Saïda, où des dizaines de Libanais ont dormi sur des matelas en plein air ou dans leur voiture. Parmi eux, Hassan Charbouk est tout juste arrivé de tir. Ouvrier dans la construction, il a dépensé toutes ses économies pour survivre depuis le début de la guerre.
6: Financièrement, on n'a pas les moyens de louer une maison. Et les propriétaires demandent des loyers très élevés. On n'a pas les moyens.
5: Mais Saïda est aussi un refuge précaire où les bombardements israéliens continuent de s'abattre.
7: On était ici quand il

0: Il y a eu un bombardement tout près, là-bas. Mais sur la corniche, c'est un peu plus dégagé, alors je me dis que c'est plus sûr. Moi, je veux vivre en sécurité. Je ne demande rien d'autre que la sécurité.
1: Un peu plus loin, Ali Safaoui est arrivé en tuk-tuk de Ansar avec des amis sous une pluie de

0: Alors on n'a pas eu le choix, on est venu là.
1: Alors que le cessez-le-feu n'en est pas un, des centaines de milliers de Libanais sont toujours déplacés depuis le début de la guerre. Sophie Guignon, Beyrouth RFI.
2: Et en parallèle, des responsables militaires israéliens et libanais se sont rencontrés hier à Washington, qui parlent de discussions constructives qui serviront de base au volet politique prévu lui mardi et mercredi. Et puis le Hamas a lui qualifié hier l'avancée israélienne dans la bande de Gaza de violation flagrante du cessez-le-feu. Ça fait suite à cette annonce de Benjamin Netanyahou qui a donné l'ordre à ses soldats d'étendre là-bas leur contrôle. L'enclave palestinienne pour laquelle Donald Trump a lancé il y a 4 mois son conseil de la paix visant à œuvrer pour la pacification et la reconstruction. Une coquille de plus en plus vide, comme on vous le raconte dans un article, c'est à la une de notre site internet rfi.fr. Le patron de l'OMS est en République démocratique du Congo, à Kinshasa, où il devait rencontrer hier soir le président Félix Tshisekedi pour parler de la riposte à la nouvelle épidémie d'Ebola. Déjà 246 décès sur plus de 1000 cas suspects. Lui était suspecté de crimes contre l'humanité et crimes de guerre en Libye. Najim Al-Masri, responsable de la police libyenne, faisait d'ailleurs l'objet d'un mandat d'arrêt de la Cour pénale internationale et il avait été arrêté début 2025 en Italie, sauf qu'il avait aussi été relâché 2 jours plus tard et reconduit vers son pays par un vol de l'armée italienne. Rome a été très critiquée dans cette affaire et ça continue alors que des plaintes ont été déposées devant la Cour européenne des droits de l'homme. Correspondance depuis La Haye de Stéphanie Maupas.
3: C'est un petit pas de plus dans cette affaire qui n'en finit pas d'embarrasser l'Italie. La Cour européenne des droits de l'homme a notifié à Rome les 2 plaintes déposées en février et en avril par 2 plaignants après la fuite organisée d'Al-Masri. Les 2 plaignants accusent l'Italie de plusieurs violations de la Convention sur les droits de l'homme, dont le droit à la vie et celui à être protégé contre la torture et les traitements inhumains et dégradants. Encore mineure lors de son arrivée en Libye, la victime ivoirienne dénonce esclavage, violences sexuelles et tortures perpétrées par les sbires d'Al-Masri. Elle était finalement parvenue à fuir en Italie en traversant la Méditerranée en 2017. Le second plaignant, un Soudanais, a quitté le Sud-Soudan en guerre en 2018. Il a été détenu en Libye à la prison Al-Jadida. L'homme a été forcé de combattre dans un groupe armé dirigé par Najim Al-Masri. Il avait une première fois porté plainte en Italie contre les ministres de l'Intérieur et de la Justice qui ont permis à Al-Masri d'échapper à la CPI. Mais il a été débouté. Les juges de la CIDH ont inscrit cette affaire en priorité. Stéphanie Maupas-Lahaye, RFI.
2: Un premier meeting de campagne à Paris pour l'ex-premier ministre français Gabriel Attal, désormais candidat à la présidentielle de l'an prochain. Et comme les autres candidats qui sont déjà déclarés ou qui envisagent de le faire, eh bien, ils sont amenés à se prononcer sur les sujets internationaux. Il y a de quoi faire, Victorien Vuillaume.
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0: Et coucou tout le monde, j'espère que vous allez bien. Je suis encore avec Ronan, notre nouveau stagiaire qui va encore prendre part à notre agenda. Salut Ronan.
1: Bonjour.
0: J'espère que ça va, tu t'y plais toujours autant à Radio Larzac.
1: Ah ben oui.
0: Trop cool. Eh ben j'espère que vous êtes prêts, c'est parti pour cet agenda de fin de semaine. Venez assister à une conférence du MUMIG sur une nouvelle histoire de la guerre d'Espagne. La guerre civile, 1936-1939, a marqué profondément l'histoire espagnole et façonné l'histoire européenne. Débordant les frontières, elle est devenue à la fois un conflit idéologique, militaire, social et culturel international et intérieur à certains pays comme la France. À l'invitation du comité de jumelage Mio Sagunto, François Godichaud, professeur des universités en histoire contemporaine à l'université de Toulouse, Jean Jaurès, présentera les avancées de la recherche historique sur ce conflit ce vendredi 29 mai à 18h30, salle René Rieux, et c'est gratuit.

Dans le vestiaire d'une salle de sport, deux hommes se livrent à un échauffement qui a tout d'un combat de coq. Un coq rouge, telle est d'ailleurs la traduction française du titre « Un pollo rosso », sec et musclé. Le torse bombé, il se toise, provoque puis s'affronte, lutte dans un hilarant ballet qui alterne entre mise en garde et jeu de séduction. Compétitive, sportive,

0: perspectives et désirs. Toute la palette des relations humaines passe dans ce spectacle loufoque et déjanté, servi par l'agilité corporelle et le jeu mimique des deux acteurs acrobates. Un Pollo Rojo a été créé en 2008 en Argentine pour devenir au fil des années un véritable succès international. Ça se passe ce vendredi 29 mai à 20h30 au Théâtre de la Maison du Peuple à 22h dans le hall After Music Groovy avec Tribal.
1: 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Chacun avec ses blessures et ses vécus, ils vont faire face au monde parfois impitoyable qu'ils affrontent afin de reconstruire une vie. Pour en apprendre plus sur ce roman et son autrice, rendez-vous ce vendredi 29 mai à 18h à la librairie Syllab à Millau.

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J'ai la solution. Il faut aller au petit festival Terra, Mère Sound System organisé par Calandreta, Terra Mère. La motivation principale de ce festival est de valoriser et de transmettre la langue culturelle occitane à travers une programmation artistique pluridisciplinaire, accessible à un large public incluant enfants et jeunes et familles. Pour ce faire, cet événement gratuit intègre des projets cinématographiques, des concerts d'artistes renommés tels que Massilia Reggae Club, les MC du Midi et Maya Kamati, ainsi que divers artistes locaux. Pour profiter de cet événement, rendez-vous ce vendredi 29 mai et 30 mai à celle au bord du lac de Salagou.

Redécouvrir Victor Hugo ? Oui, un Hugo sensible, malicieux, moderne. Pourquoi pas avec Pascal Le Fur pour maître de cérémonie ? Sa voix confidente et feutrée, les musiques et les arrangements font merveille. Cette association mots, voix et musique est une belle réussite. Il se produit ce samedi 30 mai à 18h à la Chapelle des Pénitents à Nantes.

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Ce week-end, profitez du festival Les Voix Sauvages à l'Odev. Dégustation, animation, débat, bal et partage de moments conviviaux autour du vin vivant. Venez rencontrer des vignerons, des vigneronnes qui vous feront découvrir leur travail, des vignes et déguster leur vin. Différents lieux à l'Odev seront les fers de lance de cet événement. Au Mangeur d'Étoiles, la Méridienne d'Essence, un point, un trait, c'est ce samedi 13 mai à partir de 11h au Mangeoire d'Étoiles à l'Odev. C'est entre libre, mais 10 € est demandé pour les dégustations.

Une trentaine de céramistes professionnels d'ici et d'ailleurs vous attendent sur le site archéologique de la Grofezinque pour le marché des potiers. À cette occasion et pour tous les âges, de nombreuses animations sont proposées avec des ateliers, des visites accompagnées, des démonstrations, etc. Venez à la rencontre de la céramique dans tous ses états, qu'elle soit contemporaine avec les potiers de l'association Taranga ou antique en visitant les vestiges archéologiques pour découvrir les ateliers de potiers. Pour découvrir les ateliers des potiers d'il y a 2000 ans. Ça se passe ce samedi et dimanche 30 et 31 mai à la Grofezinque de Millau. Entrée libre et gratuite, bar restauration sur place.

Cette année, la fête du lait bio revient en Aveyron. 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Trois fermes vous ouvrent leurs portes pour vous faire découvrir leur métier et partager un moment convivial avec différentes animations pour petits et grands. Ce dimanche 31 mai, c'est Gaec de Kalpong chez Jean-Marc Dejean et Nathalie Algulon à Arvieux de 11h à 14h que vous êtes conviés à un brunch bio local et d'autres activités en lien avec la ferme. Et vous pouvez également aller en profiter au Gaec Les Portes de Revel chez Thomas Leslet et Thibaut Salacroupe au BOM de 7h à 13h30 pour partager la traite, un petit déjeuner bio local et encore multiples activités. Pour profiter de ce dimanche 31 mai, il est important de réserver sur le site fêtedulaitbio.org.

0: Et voilà, bim bam boum, c'est la fin de cet agenda. J'espère que ça vous a plu, que vous avez trouvé des choses intéressantes à faire pour ce week-end. Et bah merci Ronan.
1: De rien.
0: Et merci aux auditeurs de toujours nous écouter au quotidien. Sur ce, des bisous, portez-vous bien, à la prochaine et bon week-end. Au revoir.

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2: 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On va

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Bonjour à tous, vous vous apprêtez à écouter la playlist de Camille, ma playlist, et on commence tout de suite avec King Crimson, Harmonium, Patrick Watson, Sparkly Horse, High Monster, Portugal The Man, Kalinski et Al J. Bonne écoute.

Vous écoutez toujours la playlist de Camille, ma playlist, et on continue tout de suite avec Royal Blood, The Black Keys, Foo Fighters, Muse, Chaka Punk, MGMT, Hawkins, Lucas Trigagnoli, Dimitri Lysenko.

0: C'était la playlist de Camille. J'espère que vous avez apprécié cette écoute et on se retrouve pour une prochaine fois.
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9: Bonjour, bienvenue, c'est Cinérama, une émission consacrée au cinéma. Nous sommes revenus de Cannes, nous y étions avec Sophia, une partie de l'équipe donc, et nous allons eh bien commenter le palmarès qui est tombé, bien évidemment. Ce sera en première partie de l'émission, et puis toi Guillaume, bah, tu vas faire le relais de Cannes, puisque tu as vu un des films qui était en compétition.
10: J'en ai même vu deux, j'ai vu le Rodrigo Sorogoyen dont je vais vous parler plus en détail, j'ai aussi vu un film un petit peu similaire, hein, c'est celui de Pedro Almodovar.
9: Toi, Sophia, tu auras un autre film.
11: Oui, je vais vous parler de Cocotte, hein, le film de Georgie Palfi, hein, qui suit une poule.
9: Et puis moi, je vous parlerai d'un petit Jedi, en tout cas potentiellement, hein, puisque je vous parlerai de Mandalorian and Grogu. Mais nous commençons par le débriefing du Festival de Cannes.
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9: Vous le savez sûrement, la Palme d'Or a été remportée par Fjord, réalisé par Christian Mungiu. Alors, il se trouve que cette année, on a à peu près vu tous les films qui ont été récompensés. Donc ça, c'est plutôt pas mal.
11: Oui, oui, voilà. Très bon palmarès de notre côté.
9: Ouais. Et toi, justement, tu l'as vu, Fjord?
11: Oui, j'ai vu Fjord. Et donc, il s'agit de la deuxième Palme d'Or pour Christian Mungiu, hein, 19 ans après son 4 mois, 3 semaines et 2 jours. Et il rejoint un club très fermé, hein, composé de Coppola, des Dardenne, d'Haneke, de Ken Loach et d'autres, hein, les cinéastes auxquels Cannes a dit deux fois oui. Et bon, c'est plutôt mérité dans ce cas-là. Hein. Fjord, c'est Mungiu qui sort de Roumanie pour la première fois, donc un film en norvégien, anglais, tourné dans un village au bout du monde, dans une Scandinavie de cartes postales qui s'emploie, il s'emploie méthodiquement à faire voler en éclats ce petit décor parfait. Renate Reinsve et Sébastien Stan incarnent donc les Georgiou, un couple roumano-norvégien qui s'installe avec ses 5 enfants dans ce village isolé. Tout va bien jusqu'à ce qu'on découvre des ecchymoses sur leur fille aînée. Et c'est parti pour un engrenage écrasant. Alors moi, j'ai beaucoup pensé à La Chasse de Thomas Vinterberg en regardant ce film. Même mécanique du soupçon, avec cette façon dont une communauté se referme sur elle-même comme une huître. Mais là où Vinterberg traitait de la parole d'un enfant contre celle d'un adulte, Mungiu s'attaque à quelque chose d'un peu plus trouble, hein, la frontière entre la tradition et la maltraitance, entre l'éducation et la violence. Une fessée, un geste qui, dans une culture, peut paraître banal, dans une autre, devient preuve à charge. Le film est vraiment froid, clinique, presque glaçant, véritablement glaçant en vérité, et il met très mal à l'aise, hein, ce qui est exactement son intention. Et c'est aussi un peu un film de procès, un film de romance adolescente aussi, et un film sur notre incapacité collective à faire communauté dans la différence. Bon, un film super intéressant à voir, à un moment où la peur de l'étranger est devenue un argument politique respectable, et où l'altérité suffit à faire de vous un suspect.
9: Ce film Fjord de Christian Mungiu, donc La Palme d'Or, sera projeté dans les salles françaises au mois d'août. Le Grand Prix, lui, donc ce qui a juste en dessous, hein, La Palme d'Or, a été décerné à Andrei Zviavintsev pour Minotaur. Alors, il faut savoir que le réalisateur russe a tout le temps eu des prix à Cannes, jamais La Palme d'Or, en revanche, mais il s'approche, hein, quand même. Et parmi les longs films de ce festival, Minotaur est probablement celui qui a besoin de temps, hein, pour étendre son récit afin de montrer comment un homme à qui l'on veut prendre des ouvriers pour les emmener au combat et qui apprend que sa femme, dans le même temps, a un amant, eh bien, va choisir les pires solutions pour s'en laver les mains, comptant sur un pays où le monde politique et la justice sont corrompus. Il s'agit bien de la Russie, oui, c'est de ce pays dont nous parlons. Alors, comme toujours avec Zviavintsev, la mise en scène est ample, il prend son temps, hein, pour étirer les séquences, mais sans aucune lourdeur, il aime suivre les personnages, et également quand ils sont seuls. C'est d'ailleurs l'une des meilleures séquences du film, le réalisateur arrivant à mettre tous les enjeux en quelques minutes. Alors, c'est un prix qui est mérité, si on veut, en tout cas, c'est pas un mauvais film, mais bon, moi, j'avoue que je suis pas totalement ravi par ce palmarès 2026.
17: Moi, je suis sur un scrodium, quand
18: même.
17: En premier.
9: Ensuite, nous avons le prix de la mise en scène. Alors là, c'est ex aequo, c'est La Bola Negra de Javier Calvo et Javier Ambrosi, et puis Faverland de Pavel Pavlikovski. Ils n'ont pas pu départager ces deux films. Alors ça, ce sont vraiment deux films opposés, parce qu'il y en a

qui dure 2h35, c'est le film espagnol, quand le film du Polonais, lui, dure 1h22. C'était le film vraiment le plus court, et c'est même très rare hein, de trouver un film de moins d'1h30 à Cannes. Deux fois moins long, mais tout aussi percutant. Mais on va commencer quand même par parler du duo espagnol Javier Calvo.

Mélodrame qu'emprunte les réalisateurs espagnols, mettant en scène la relation entre un sympathisant fasciste qui s'éveille à l'homosexualité et son prisonnier blessé, promis à être fusillé. Et puis le personnage de 2017, lui, va éclairer cette histoire d'un nouveau jour pour faire basculer le récit. Et ça, ça permet de faire passer les 2h35. C'est pas un film que j'ai forcément très apprécié, mais j'ai imaginé très facilement qu'il puisse avoir un prix, et il l'a eu. Alors, autre ambiance pour Faverland, réalisé par le remarquable Pavel Pavlikovski, celui qui avait fait Cold War. Alors c'est sûrement le film le moins accessible du festival, j'ai envie de dire. Tout le monde ne va pas s'y retrouver. On suit le voyage de Thomas Mann en 1949 en Allemagne. L'écrivain prix Nobel est accueilli par les deux blocs. Alors à l'ouest, c'est musique et champagne, mais aussi paire de claques donnée par la fille de Mann à son ex-mari qui a collaboré avec les nazis. Donc chacun règle ses comptes. Et puis du côté de l'est, eh bien c'est chorale et découverte de l'existence de camps de prisonniers politiques. Joseph Staline n'est pas mort. Et comme le dit le fils de Mann dans l'ouverture de ce film, on nous demande de choisir entre Staline et Mickey Mouse. Le film décrit ce monde qui s'est déjà construit donc entre deux blocs, en liant l'Allemagne à ses grands noms. Il y a Goethe, Kant, Hegel et d'autres. Un pays pétri d'une grande culture qui a viré dans l'horreur. Dans le même temps où Mann est reçu comme un chef d'État, on saisit aussi ce qui le sépare de ses enfants, sa fille qui le suit et son fils qui la fuit. Le noir et blanc alors serre le propos. Dans une séquence troublante d'ailleurs, on ne sait si le corps de sa fille sur un lit d'hôtel est vivant ou mort tant il est sombre. L'émotion est véhiculée à la toute fin par la musique, celle de Jean-Sébastien Bach, dans une scène d'une grande beauté et en même temps d'une grande simplicité. Un morceau joué à l'improviste dans une église qui a tenu le choc des bombardements et deux mains qui se joignent comme une promesse que le pire est derrière. C'était vraiment un film remarquable et comme quoi on peut dire les choses en très peu de temps.

0: le prix du scénario. On y vient. Alors, c'est très étonnant. Moi, j'aurais plutôt mis le prix de la mise en scène au film du français Emmanuel Mar pour Notre Salut. C'est un film qu'on a vu tous les deux, Sophia. C'est un film qui traite de cette période de l'occupation. C'était pas le seul film, hein, puisqu'il y a eu le film Moulin. Mais là, on suit un ingénieur qui a écrit un livre sur le management, mais un peu précurseur. Il n'a pas été compris, donc il cherche à gravir les échelons. Il est plutôt pétiniste. Il s'affirme pétiniste et on voit comment il va faire son travail dans la France de Vichy. Mm-hmm. Et surtout, on va voir comment il se compromet finalement.
1: Oui, voilà, c'est un portrait finalement assez clinique de la collaboration vue de l'intérieur, mais à hauteur du petit fonctionnaire hein, qui travaille en périphérie, hein, à Limoges, au commissariat à la lutte contre le chômage et qui va prendre des décisions bien malheureuses, justement en travaillant de manière très efficace, en rationalisant le travail à toutes les étapes, hein, quitte à participer à mettre dans des camions des juifs pour les déporter vers les camps de concentration. Donc, vraiment super intéressant comme point de vue d'être en immersion de ce côté-là, hein, du côté de la collaboration finalement, de la collaboration fortuite, un peu malheureuse, un peu malgré ce Henri Marc, qui est d'ailleurs l'arrière-grand-père du réalisateur lui-même, hein, et qui, en découvrant la correspondance de celui-ci, hein, d'Henri et de sa compagne, donc l'arrière-grand-mère, a percé le secret de famille, en fait, hein, et ce secret qu'est la collaboration d'Henri.
0: Et c'est sans doute pour ça qu'il a eu le prix du scénario. Hein. C'est parce que c'est à partir de ces lettres qu'il a bâti son film. Et je parlais de la mise en scène parce que finalement, les gens parlent comme à notre époque. La musique, c'est la musique des années 90. Enfin, voilà, il y a quand même un décalage temporel qui peut faire peur parce que, enfin, une des intentions du réalisateur, c'était de dire, mais finalement, ce qui se passait à cette époque pourrait se repasser actuellement.
2: Il y a juste le coiffeur du 18 qu'on soupçonne d'être communiste. Il y a aussi le couple de la droguerie qui arrive, vous savez. Il se la joue toujours, je fais pas de politique, etc. Donc on a mis deux équipes devant. S'il y a un problème, on les intimide. Alors, c'est très bien que vous preniez des initiatives, mais c'est mieux que je vous. Je veux dire, vous m'en parlez d'abord.
0: Le prix du jury, lui, a été décerné à L'Aventure rêvée, réalisé par Valeska Grisebach. Alors ça, c'était le film le plus long, en revanche, 2h48. Et c'est moi qui l'ai vu. Alors, c'était pas un film totalement désagréable, mais il aurait mérité de durer un peu moins longtemps. Alors, le problème, c'est qu'il était dans une veine naturaliste avec des acteurs qui n'étaient pas professionnels, donc on ne pouvait pas compter sur un jeu remarquable. Mais il n'empêche que ce film vaut par le personnage, un des personnages principaux, qui est une femme qui n'a peur de rien et qui se retrouve dans des situations où, finalement,

0: allemand avec ses yeux et avec son comportement. On découvre que la Bulgarie, depuis les années 90, est aux mains donc, de la mafia et des escrocs, et qu'à notre époque, ça n'a pas beaucoup changé. Voilà. Enfin, c'est un film, bon, ça mériterait beaucoup plus de temps pour en parler, mais nous n'avons pas ce temps, donc on attendra qu'il sorte sur les écrans pour en dire davantage sur ce film donc, qui a obtenu le prix du jury. On parle rapidement du prix d'interprétation masculine, parce que c'est un film que tu as vu, c'est Coward.
1: Oui, donc Coward de Luca Dont, et tu parlais justement hein, du jeu d'acteur hein, qui n'est pas forcément incroyable lorsque, voilà, lorsque ce sont des jeunes premiers qui, ont, voilà, qui se retrouvent avec des rôles importants. Et dans Coward, justement, hein, il y a un Belge de 20 ans, Emmanuel Macia, qui a remporté donc ex aequo avec son partenaire de jeu ce prix d'interprétation masculin. Donc ce Emmanuel Macia, il signait là son tout premier rôle au cinéma, sans formation d'acteur, sans expérience notable, et donc l'a repéré dans la cantine de son école d'architecte paysagiste, hein, en cherchant, dit-il, un jeune homme avec une gestuelle propre au travail agricole. Donc il a vu en lui quelqu'un avec une âme hypersensible, mais qui n'osait pas encore utiliser complètement sa voix. Donc voilà, hein, face à lui, Valentin Campagne, 22 ans, lui, qui avait déjà connu la compétition cannoise l'année précédente dans Dossier 137 de Dominique Moll. Donc deux trajectoires vraiment aux opposés, mais qui donnent voilà, à l'écran une complicité incroyable, et donc des jeux d'acteurs qui méritaient voilà, de repartir avec un prix.
0: Voilà, et l'autre prix, donc interprétation féminine, c'est pour Virginie Efira, et sa partenaire de jeu, Tao Okamoto, pour le film Soudain de Hamaguchi. Voilà, on en a terminé avec ce 79e Festival de Cannes, quoique pas tout à fait, puisque nous allons parler maintenant du film de Sorogoyan.
2: Dans mon métier, on demande parfois aux gens des choses bizarres.
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5: Alors, il a failli y avoir un combat des titans sur la croisette, et chose originale, ben, il aurait été ibérique. Alors, pourquoi failli ? Ben, tout simplement parce que la guerre des deux n'aura pas lieu, hein, vu que ces deux réalisateurs à la même nationalité, explorant le même milieu, ben, n'ont rien gagné. Il s'agit de la désormais vieille garde avec Pedro Almodovar et son autofiction, et la relativement jeune garde incarnée par un Rodrigo Sorogoyen qui ne cesse de monter, et qui accède enfin à la compétition officielle du plus grand festival de cinéma au monde, avec El Ser Querido ou L'être aimé chez nous. Et oui, Asbestas n'avait été que sélectionné à Cannes Première en 2022. Alors comme Almodovar, il s'agit d'un film mettant en scène un metteur en scène hein, qui est célébré et qui va se mettre en péril en essayant de faire intervenir quelque chose de très personnel dans la conception de son œuvre suivante. Chez Sorogoyen, ce réalisateur est Esteban Martinez, un enfant prodigue hein, et ex-enfant terrible, plusieurs fois oscarisé, qui revient en Espagne pour préparer son prochain film. Alors il décide d'offrir le rôle principal à une jeune actrice inconnue, Emilia, qui est en fait sa fille qu'il n'a pas vue depuis 13 ans. La jeune femme accepte cette formidable opportunité, mais c'est qu'à l'occasion de ce tournage, elle va se confronter à un homme qu'elle n'a jamais pu considéré comme un père et qui véhicule un lourd passé affectif. Le poids forcément écrasant de ce passé s'insinue entre le père et la fille au fur et à mesure que le film avance et menace de faire bien plus de dégâts qu'une prise ratée. Derrière la légende, il y a toujours un homme et cet homme, il est peut-être complexe.
6: Hola.
7: ¿Cómo estás?
6: ¿Qué tal?
7: Bien, ¿y tú?
6: Hace muchos años, ¿no?
7: 13 años.
6: Bueno, la película se llama Desierto. Y que me encantaría que fueras parte de ella y que fueras el personaje de Gabriela.
8: Vale, corta.
5: C'est amusant quand on pourrait facilement séparer la filmographie de Sorogoyen en deux côtés bien distincts. Hein. On pourrait dire que d'un côté, il y a les thrillers ou les polars, hein, comme El Reno, hein, Que Dios nos perdone ou Asbestas, et de l'autre, les drames sentimentaux ou psychologiques comme Stockholm, Madre, sa série Los Años Nuevos, ou encore Cet être aimé. Ce serait oublier que tous ont les mêmes thématiques et donc interrogations, hein, à savoir la place légitime que l'on prend, que l'on pense avoir ou que l'on devrait avoir, le syndrome de l'imposteur et la difficulté de se créer une identité propre et légitime. Alors c'est le cas des médias dans le film. Il y a aussi une étude du temps, le temps qui passe vite ou très lentement, mais aussi l'impact de ce que le temps sème dans les vies des gens. Ou comment un acte ou une action vont modifier à court ou long terme les destinées des personnes concernées, mais aussi leur entourage. Alors l'image publique, qu'elle soit due à un métier, un poste officiel important ou carrément mise en avant ici puisqu'il s'agit d'un réalisateur se mettant à nu, est aussi un écrin dans lequel Sorogoyen aime soupeser le vrai du faux pour interroger une réalité bien tangible, mais éloignée de toute idée préconçue ou manichéenne. Alors peu importe donc que le pitch semble être exactement le même que celui de Valeurs Sentimentales de Joachim Trier sorti l'année dernière, le traitement est complètement différent et 100% Sorogoyen.
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1: Là où l'être aimé marque ses plus grands points et son travail au corps de ses deux personnages principaux. Esteban semble détestable, mais nous ne le voyons qu'aujourd'hui, une fois assagi. Alors ne reste que l'orgueil, mais aussi l'exigence d'un réalisateur à l'ancienne qui laisse place à l'interprétation. Il en est de même pour Emilia, certes à fleur de peau, mais pas forcément gentille ni toujours sympathique pour autant. L'être aimé peut être pris dans les deux sens, envers l'un ou envers l'autre, rééquilibrant ce bras de fer émotionnel. Emilia est parfois un double, un miroir de son père, pas forcément complet, jusque dans les travers visibles comme l'alcoolisme. Alors on se souvient qu'Asbestas était coupé en deux, avec dans une première partie le regard masculin, puis ensuite le regard féminin de la même histoire. Ici, il y a une intervention d'une caméra en noir et blanc qui dédouble celle qui nous permet de suivre au plus près l'histoire. Cette première caméra, l'officielle, elle est à l'épaule, elle est proche, elle est intime. Elle nous montre les émotions à fleur de peau du père et de la fille, jusqu'à obstruer les regards dans la scène d'introduction. La seconde, celle qui est en noir et blanc, elle nous laisse voir une situation plus officielle, plus glacée, plus figée, entre la représentation, le faux, et donc quelque chose d'inaccessible. Ce procédé, coincé entre Bergman, Woody Allen ou Oliver Stone, n'est ici pas forcément très pertinent ou très heureux, mais ne freine aucunement les comédiens dans leur performance. C'est eux en particulier, avec la direction d'acteur de Soroguyen, qui rendent la vision du film vraiment incontournable.
2: Ce film, L'être aimé, est donc projeté actuellement dans les salles. Le célèbre chasseur de primes Din Djarin et Grogu reprennent la route dans une nouvelle aventure au cœur de l'univers Star Wars. Vous êtes sans doute pas passé à côté, nous en parlons.
3: Par ici, s'il vous plaît.
4: Cinérama.
3: Ah, mais avec joie.
5: Nous connaissons tous les légendes du chasseur de primes mandalorien et de l'enfant.
6: Je ne traque que des criminels de guerre impériaux. On va tous les éliminer les uns après les autres.
2: Vaste projet. La saga Star Wars est l'une des plus prolifiques du cinéma avec 12 longs métrages, dont les 9 de la saga Skywalker. Pour continuer cet univers, les studios Disney ont exploré plusieurs pistes. D'abord les spin-offs avec sans doute l'un des meilleurs films de toute la saga, Rogue One, qui est sorti en 2016. Et puis il y a eu toutes les séries diffusées sur Disney+, dans lesquelles on suivait par exemple Boba Fett, Obi-Wan Kenobi ou encore Le Chasseur de Primes de Mandalorian, chargé de capturer un bébé Yoda dont il va finalement s'enticher au point de le protéger au péril de sa vie. Il y a eu 3 saisons de cette histoire et voilà maintenant le film qui poursuit les aventures de ces deux personnages attachants. D'abord le chasseur de primes Din Djarin qui doit sans cesse garder son casque car telle est la loi mandalorienne, puis Grogu, le bébé Yoda qui oscille entre puérilité et vaillance. Ainsi, le duo se compose d'une brute anonyme et d'un enfant.
5: Il ne s'agit pas de vengeance, il s'agit de prévenir une guerre de plus.
6: Allez, monte.
7: Mandalorien, tu vas souffrir. Ensuite, ce sera son tour.
6: Vous êtes des monstres. Les anciens veillent sur les jeunes. Avant que les jeunes... ne veillent sur les anciens. Telle est la voie.
2: La question qu'on peut se poser, c'est qu'apporte un long métrage par rapport à la série dont le principal défaut était d'être construit toujours de la même manière. Un défi, une grosse baston, les personnages en péril, puis finalement indemne. Sur ce point-là, il peut y avoir une pointe de déception. Le film fait directement suite donc à la saison 3 de Mandalorian. Din Djarin a conclu un accord secret avec la Nouvelle République pour traquer les restes de l'Empire qui se cachent dans les bordures extérieures de la galaxie. Et dans leur mission, Mando et Grogu partent sauver Rota, le fils de Jabba de Hutt, l'être hideux du Retour du Jedi. Dans leurs aventures, ils croisent aussi la route d'Embo, chasseur de primes redoutable et très photogénique, d'une grande agilité. Alors il faut bien l'avouer que c'est le service minimum et que l'aventure qu'on nous sert ici ressemble à celle que l'on pouvait voir dans la série. Pour ceux qui ne l'ont pas vu, le personnage du Mandalorian apparaît davantage mystérieux. Il est peu fait cas du code de ces chasseurs de primes sectaires. Dans la série, la phrase « This is the way » est régulièrement répétée pour affirmer la rigidité de cette congrégation. Et si quelqu'un voit son visage, le Mandalorian perd son statut à moins de tuer celui qui a vu son visage. Il y a davantage de combats quand même et de monstres que dans la série, avec des créatures vraiment hideuses et assoiffées de sang. C'est là le principal atout finalement du film. Pour ceux qui ont vu la série, le film se présente comme un long épisode. Pour ceux qui ne l'ont pas vu, probable que cette aventure manque d'enjeux et de rebondissements. Les combats sont peu convaincants d'ailleurs, je trouve. Il reste tout de même la facture visuelle, toujours soignée, avec un supplément vintage assumé. Dans Star Wars, rien n'est lisse, sauf dans les vaisseaux de l'Empire.

transpire. Ailleurs, le métal s'écaille ou rouille. Donc si on aime cet univers, on est comblé. Moi, j'avoue que je suis un grand fan de la série, donc j'ai regardé le film avec plaisir, mais c'est pas pour autant que c'est quelque chose de très réussi.

0: voilà ce qu'on pouvait dire donc sur ce film Grogu et The Mandalorian. Échappé d'un élevage industriel, une poule trouve refuge dans un restaurant abandonné et se bat pour protéger ses œufs. Nous parlons de Cocotte, d'un excellent réalisateur hongrois.
1: J'entends beaucoup parler de votre travail.
2: Cinérama.
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2: Alors quand on vous dit qu'il y a un film en salle cette semaine dont le personnage principal est une poule, vous vous dites peut-être que c'est une bonne occasion pour emmener les enfants ou alors pour carrément passer votre tour. Et pourtant, Georgi Palfist, un cinéaste hongrois qu'on n'avait plus tellement vu dans les salles françaises depuis près de 20 ans. À l'époque, il avait marqué les esprits avec Ick, puis surtout Taxidermie, film complètement fou et dérangeant, devenu culte pour toute une génération de cinéphiles un peu masochistes. Et le voilà qui revient avec ce qui ressemble sur le papier à son projet le plus absurde, faire d'une poule l'héroïne d'une fable politique sur l'exil, la violence sociale et la survie. Alors, il n'est pas le premier à confier son film à un animal. Robert Bresson l'avait fait avec un âne dans Au hasard Balthazar, Jerry Skolimowski aussi plus récemment avec Eo, palme du jury à Cannes en 2022, mais là où ces deux films gardaient une certaine distance poétique, Palfi fait quelque chose de plus frontal et d'assez unique. Les enfants n'y trouveront pas forcément leur compte, c'est assurément un conte pour adultes.

0: Le film suit donc une poule noire née dans un élevage industriel, Kota. Jugée défectueuse à cause de son apparence, elle se fait écarter, échappe à l'abattoir et finit par trouver refuge dans le poulailler d'un petit restaurant familial, quelque part en Grèce. Là, elle tente simplement de survivre, de vivre sa brève idylle avec le coq local, puis surtout de protéger ses œufs. Alors oui, le film assume totalement sa dimension de mélodrame animalier. Mais autour d'elle, les humains racontent une autre histoire. La famille qui l'accueille baigne jusqu'au cou dans un réseau de trafic de migrants clandestins. Des hommes, des femmes et des enfants aussi traversent les frontières par la mer, puis se font cacher dans des camions, déplacés comme des marchandises, exploités par tout un système économique souterrain. Et peu à peu, le film crée un parallèle très clair entre le destin de cette poule rejetée et celui des personnes migrantes. Mais il transforme aussi Kota d'une simple témoin en complice tristement responsable.
1: Κότα. Να είσαι ζωντανή, μη σε ζωήσει κάποιο βράδυ. Roping thoughts and shadows, the cowboy
0: finds his way. Ce qu'il y a d'impressionnant d'abord, c'est évidemment la mise en scène. Palfy filme cette poule comme une véritable actrice de cinéma. Il y a des plans où l'on oublie complètement qu'on regarde un animal. 8 poules, créditées au générique, ont été utilisées pour le tournage, sans effet numérique visible, et la direction photo, signée Yorgos Karvelas, est assez incroyable. On se demande constamment comment certaines scènes ont été fabriquées. Mais le plus intéressant, c'est la manière dont le film utilise cette idée presque absurde pour parler de domination et d'exclusion sans devenir un manifeste à gros sabots. Cette poule noire rejetée parce qu'elle ne correspond pas aux standards d'un élevage industriel, intégrée de force dans un groupe homogène qui la rejette immédiatement, la métaphore est limpide, Palfy ne cherche même pas vraiment à la cacher, et on pense à ce moment-là à Fuoco Amare de Gianfranco Rosi, Ours d'or à Berlin en 2016, qui utilisait un dispositif comparable. Un petit garçon qui vit sa vie ordinaire sur l'île de Lampedusa, pendant qu'au large se joue le drame des traversées en Méditerranée. Deux mondes qui coexistent sans vraiment se toucher et dont le montage révèle l'horreur. Palfy fait quelque chose d'analogue en poussant le curseur du grotesque et de la fable. Et il parvient à tisser un double discours. Kota peut à la fois être victime et malgré elle bourreau. Une tension injectée ponctuellement au récit qui prend alors des allures de thriller, savamment contrebalancé par un humour très sec, parfois complètement burlesque, notamment dans la romance entre la poule et le coq du poulailler. Et c'est précisément cette légèreté qui permet au film d'éviter le piège du discours démonstratif. Alors tout n'est pas parfait, le scénario se disperse parfois et certains personnages restent trop esquissés pour que la tragédie humaine atteigne toute sa puissance émotionnelle. Mais malgré ça, le cinéaste réussit quelque chose de très rare, utiliser le regard totalement innocent d'un animal sans anthropomorphisme pour raconter le pire du comportement humain et le faire sans cynisme. Donc dans un monde où les personnes exilées sont traitées comme des marchandises qu'on transporte, qu'on cache et qu'on exploite, il fallait peut-être le regard d'une poule pour redonner un peu d'humanité à tout ça.
2: Ce film, Cocotte, est en salle depuis le 26 mai. Pris dans une boucle temporelle au cœur d'une guerre contre des créatures extraterrestres, un soldat revit sans cesse le même combat. Tiens, ça vous dit quelque chose, mais nous parlons de All You Need Is Kill.
3: Avec vous, c'est du travail soigné.
4: Cinérama.
3: Et ça, c'est clair.
5: Et oui, c'est un peu une histoire, encore une fois, à l'Akira, dans ce futur proche. Ce Japon se reconstruit après l'invasion d'une gigantesque fleur, cette fois-ci extraterrestre. Quand elle rentre en éruption et libère des créatures dévastatrices, alors l'héroïne Rita meurt avant de se réveiller, comme tu l'as dit, au début de la même journée. Alors, elle est bien sûr prisonnière d'une boucle temporelle. Elle revit sans cesse cette bataille dans laquelle elle est prise. Elle rencontre Keiji, lui aussi piégé dans le cycle, et ensemble, ils vont tenter de la briser, cette boucle temporelle, ou mourir pour toujours. Bien évidemment, si ce pitch vous semble familier, c'est tout à fait normal, parce que vous avez sûrement vu son adaptation américaine en 2014, qui s'appelle Edge of Tomorrow. À la base, c'est un roman japonais du même nom, sorti en 2004.
6: Après tout, la mort est de mon côté. Je suis la seule à savoir ce qui va se passer.

0: un peu comme dans un jeu vidéo.
1: Alors j'ai déjà parlé très récemment du studio C4 ou 4 degrés Celsius hein, puisqu'on a j'ai chroniqué pas plus tard que il y a quelques semaines leur dernier film Ciao hein. Donc ici la narration est moins fantasque, même si elle se colle à la boucle du Die and Retry hein, soit le mourir et recommencer cher au jeu vidéo, et puis parce qu'elle suit celle du roman d'origine, mais l'animation, si elle est un petit peu plus polissée, bah, elle reste tout aussi vive hein, ce à quoi le studio nous avait quand même pas mal habitué. Alors 12 ans après Age of Tomorrow, bah, c'est intéressant de voir que le récit revient au Japon, et le voir aussi prendre les yeux bah, du personnage joué dans sa première adaptation par Emily Blunt. Autant le dire, hein, ça, alors, l'Unidiski ne possède pas vraiment l'efficacité nerveuse et le côté assez ludique hein, d'Age of Tomorrow, mais il impressionne par la puissance de ses images et par son atmosphère, ici plus noire, hein, qui facilite l'immersion dans un univers décidément bah, bien plus riche qu'une simple succès d'année hein, de la comédie culte Un jour sans fin. Le principal défaut du film, bah, ça reste son manque de longueur, parce qu'il ne dure qu'1h25, et donc l'histoire est assez expédiée, malgré un focus hein, sur le sentiment de solitude qu'entraîne la fameuse boucle temporelle. Les personnages, leur passé et l'univers militaire auraient mérité davantage de développement, bah, tout comme un dernier acte un petit peu plus ample, hein, pour donner plus de force au climax. C'est amusant parce que le film d'origine, Edge of Tomorrow, avait lui aussi été critiqué pour son climax. Donc voilà, quoi que ce soit américain ou japonais, il y a toujours des petits problèmes d'adaptation, mais ça vaut quand même le détour.
2: Ce film d'animation est dans les salles.
3: Terminé pour aujourd'hui.
4: Pardon ?
0: J'espère que nous aurons le plaisir de vous revoir. De vous revoir.
4: Ça ne servirait à rien de le nier. Le nier.
2: On se retrouve la semaine prochaine, tu auras deux films, Guillaume.
1: Oui, D'où vient le vent et Vol de nuit pour Los Angeles.
2: Et moi, je vous parlerai d'un très bon film de Cannes 2025 qui s'appelait La Peste. À la semaine prochaine.
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1: Allons dans le Doubs, histoire de découvrir Radio Bip avec Emma et Dominique. Salut à toutes les deux.
2: Salut.
3: Allô.
1: Est-ce que vous pouvez nous faire l'histoire de cette radio?
2: Alors Radio Bip, c'est 1977, donc Radio Pirate. C'était une bande de copains qui avaient décidé de faire partager leurs idées, leurs réflexions sur les droits humains. Ils allaient courir dans les collines de notre ville de Besançon avec un émetteur et les forces de police aux trousses. Et 81, la radio s'est libérée. Mais à l'époque, il faut quand même que je le dise, ça s'appelait pas Radio Bip encore, ça s'appelait Radio 25. Et c'est devenu Radio Bip en 1981 avec l'arrivée de Mitterrand au pouvoir. Voilà, donc c'est une très très longue histoire Radio Bip. Ça dure depuis plus de 40 ans.
1: Est-ce qu'il y a une problématique particulière dans le Doubs, à Besançon?
2: Ben oui, il y a quand même. C'est une ville de lutte. C'est une ville qui a accueilli plusieurs faits marquants, notamment dans l'autogestion au niveau des ouvriers. Alors on a deux grandes luttes, celle de la Rodia et puis aussi celle des LIP. Les LIP, c'était des ouvriers qui fabriquaient des montres et qui ont décidé de reprendre un petit peu le pouvoir sur leur métier, sur leur façon de travailler. D'ailleurs, en fait, le 50e anniversaire de cette lutte. Et donc voilà, je pense que oui, il y a vraiment un terreau sur cette ville.
3: C'est la radio qui a accueilli le plus de monde, j'imagine. À l'époque, hein, les jeunes, ils passaient par cette radio pour s'amuser, pour parler dans le micro, mais aussi pour faire la fête. Vu sa configuration, il y a un espace assez grand, donc pas mal de choses sont passées ici dans les années 80. Et petit à petit, ça s'est réduit, évidemment aussi avec les normes de sécurité et la possibilité d'accueillir autant de gens, etc. Mais en tout cas, de ce côté-là, c'est une radio qui reste dans la mémoire collective pour aussi ses coups de gueule, ses luttes. Elle a donné la parole à ceux qui ne l'avaient pas de façon globale. Donc entre 77 jusqu'à 81, ça a été une catastrophe. Les gens, ils étaient poursuivis, il y avait des gardes à vue, enfin, c'était une autre chanson. Après 81, évidemment, tout a changé et puis les choses sont calmées. Ils ont, la

0: radio n'a pas vraiment eu des situations difficiles. C'est que maintenant, dans les années 2023, que les choses se compliquent. Mais disons que jusqu'à là, ça allait, hein, très honnêtement.
1: Qu'est-ce qui se passe en 2023 ?
0: Ça commence avec 2018-19, les Gilets jaunes. On donne la parole à tout le monde, comme d'habitude. Grosse couverture aussi, puisque notre média est devenu un média multicanal, donc il y a un canal vidéo maintenant qui s'appelle Média 25, un petit clin d'œil à Radio 25. Bon, la radio s'est vue, son audimat a augmenté de façon assez importante. Donc maintenant, elle compte dans le paysage médiatique, avec aussi sa rédaction de journalistes. Et c'est peut-être ça qui a rendu les choses un peu compliquées. Des collaborateurs de Radio Bip sont maintenant poursuivis pour avoir, par exemple, couvert une manifestation à la gare. Et il vient d'être condamné pour avoir fait son travail de journaliste. Évidemment, l'ensemble des syndicats de journalistes et puis du métier ont réagi. Cependant, c'est une des attaques que notre média subit dans une série d'attaques aussi de l'extrême droite avec des tags. Notre rédaction a été volée, un vol par effraction, l'ensemble des caméras ont été volées, etc. Donc on subit depuis ces dernières années quand même une situation assez complexe, en lien avec notre évolution aussi éditoriale et surtout un nombre de visibilité.
1: Est-ce que vous pouvez justement nous la détailler un peu, votre ligne éditoriale actuelle, et puis musicalement aussi ?
2: Alors, la ligne éditoriale, elle n'a pas varié depuis 1977, c'est les droits humains. Voilà. Aussi simple que ça. Et la couleur musicale, alors c'est une radio qui est restée quand même très rock, mais on essaye de faire entendre des choses qu'on n'entend pas forcément ailleurs. Il y a aussi du local. C'est vraiment ça le mot d'ordre, c'est de rester sur la même ligne que nos prédécesseurs. On essaye de rendre fiers avec le travail d'aujourd'hui. On fait aussi de l'éducation aux médias. On accueille, je pense comme dans beaucoup de radios aujourd'hui, des enfants, des classes. On forme aussi des jeunes adolescents et puis des jeunes adultes sur les fake news. Voilà. On a une émission qui existe depuis le début, qui s'appelle Graffiti sur les murs du silence. C'est tous les jeudis soirs à 18h30. Et c'est une revue de presse commenter avec des journaux qu'on n'a pas forcément l'habitude de lire. Il y a du média critique, il y a Politis, il y a Le Canard aussi. Enfin voilà, tous ces articles donnent lieu à une revue de presse commentée. Alors on a aussi Les Colères du Vendredi, qui avant était le mercredi, au tout début de l'antenne, il y a je crois 30 ans, hein, c'est ça ?
0: Ça s'appelait Les Collets du Mercredi.
2: Ah, Les Collets du Mercredi. Oui, parce que c'était une bande de profs, ouais. Donc oui, c'est ça. Et c'est Jean-Paul qui est seul au micro. Alors, il est debout et on entend son journal qu'il tourne. Il commente aussi l'actualité. C'est une émission d'une heure et demie et il tient le crachoir plutôt bien. Et il est là depuis le début.
0: C'est moi qui va reprendre là l'édition info qui est journalière et donc qui reprend l'ensemble des informations de la ville, mais on reste local, mais on a une couverture assez large, ça dépend des événements. C'est ça qui est un peu spécifique à notre média. On fait un double journal, c'est-à-dire qu'on le fait en audio sur les ondes FM, sur 96.9 à Besançon, et puis évidemment sur la vidéo, donc sur Média 25, m25.fr ou bien sur les réseaux en vidéo. C'est ça aussi la difficulté, faire des reportages qui soient audibles, donc on ne peut pas utiliser n'importe quelle image pour un tel reportage qui soit audible et visible. Donc il y a une difficulté technique là-dessus, mais on a réussi à trouver toujours des parades. Et ensuite, évidemment, on a toutes sortes d'interventions par rapport aux manifestations, par rapport à ça, c'est des événements un peu spéciaux où on transmet en direct, donc parfois multicam, on va sur le terrain et puis à plusieurs personnes, on arrive à faire une transmission assez cohérente des événements. Je ne parle pas des conférences et de l'ensemble des événements qui sont devenus un réflexe de nous appeler pour couvrir tous ces événements qui ne sont pas couverts par les grands médias. et puis donc on transmet aussi sur les ondes. C'est-à-dire qu'à aucun moment la radio n'est à laisser, on avance ensemble, voilà, à peu près. On fait aussi des enquêtes, ça nous est arrivé de faire des enquêtes sur des, par exemple la mort d'un jeune qui est mort dans des situations, dans une situation de trouble, et puis sa famille complètement désespérée.

de ne pas comprendre ce qui s'était passé. Donc, suite à ça, même un de nos collègues s'est retrouvé avec un procès en diffamation. Alors, il a été débouté par le tribunal, mais vous voyez, c'est les procès bâillons, on appelle ça. Qui sont habituels hein, pour les journalistes, Mediapart et compagnie, mais on ne s'attendait pas à ce que ça arrive aux médias plus petits comme le nôtre. Bon, bref, ce n'est pas grave. Donc on se défend. Et puis, de l'autre côté...

0: on a quand même des documentaires en cours de réalisation, comme par exemple un documentaire sur l'Ukraine. On a fait 2 missions en Ukraine. 6e jour de guerre, on était sur place. Et ensuite, on est resté un mois. Et ensuite, 2e mission, octobre-novembre 2022. Et donc, on est en train de clôturer la réalisation du documentaire, qui sera un documentaire audio et vidéo. Et il y a un autre documentaire, il faut que je dois le dire, qui s'appelle Être humain, qui parle de la situation des migrants, donc des personnes exilées. Et donc, on essaie d'attirer l'attention sur la situation des personnes exilées et de faire aussi contrebalancer avec toutes les insultes et toute l'humiliation que ces personnes subissent H24 sur le plateau télé. Donc notre mission, c'est aussi de montrer l'être humain qui est derrière. Et évidemment, il y a plein d'autres choses, mais le temps est trop court pour les détailler. Mais en tout cas, voilà, il y a beaucoup de choses qui fourmillent dans ces médias.
1: Combien de salariés et combien de bénévoles pour faire tourner Radio Bip?
2: 2 salariés, donc 2 journalistes professionnels. Là, en ce moment, on a quelqu'un qui est en service civique. On a eu aussi une personne contrat de professionnalisation, voilà, en école de journalisme, et la moitié du temps chez nous. Et des pigistes aussi. Et on est, alors actuellement, 60 de bénévoles. Voilà, mais ça aussi, selon les années, selon les envies.
1: Et si on ne connaît pas Besançon, qu'est-ce que vous nous diriez de votre zone de diffusion?
0: Besançon, c'est à 250 000 personnes, à peu près. Ça couvre aussi, quand même, les alentours. Parfois, les ondes portent un peu plus loin. Ça dépend de la météo.
2: Du relief.
0: Voilà, et du relief.
1: On va terminer avec les éléments de com.
2: Donc, Radio Bip, c'est 96.9 FM. C'est aussi sur le DAB+. C'est radiobip.fr sur le net. Emma, tu peux m'aider pour la suite, pour les réseaux?
0: Elle a parlé de Radio Bip, mais il y a Média 25 aussi, le canal vidéo, qui transmet en direct. Média25.fr pour le site internet, donc du direct de vidéo. Facebook, cherchez Radio Bip, évidemment, et puis Média 25. Sur Twitter, X, en fait, aujourd'hui, pareil, Radio Bip, Média 25. Ensuite, on est aussi sur TikTok, on commence petit à petit, mais c'est que Média 25 pour le moment. Blue Sky, Radio Bip et Média 25. Blue Sky, c'est le nouveau réseau social qui essaie de concurrencer X, donc l'ancien Twitter. Et puis, quoi d'autre? Instagram aussi, évidemment, Média 25, Radio Bip. Enfin, on est partout, quoi, comment on le dire?
2: Je pense que, ouais, on va le résumer comme ça, on est partout, chercher Radio Bip, Média 25.
1: Emma, Dominique, merci pour Radio Bip et Média 25.
2: Avec grand plaisir, merci à toi.
0: Merci beaucoup.
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8: Regarde ailleurs, c'est cette envie de partager des expériences de vie, des parcours de vie. Donc je donne souvent la parole à des voyageurs, des écrivains, des réalisateurs, des expatriés, mais aussi des immigrés. Cette notion d'élargir vraiment sa vision du monde à travers ses expériences de vie. On va parler de toi, Mariette, dans cette émission, dans ce podcast Regarde ailleurs. Je ne sais pas grand-chose encore, mais l'idée c'est qu'on apprenne à en savoir un peu plus, qu'on te découvre, notamment dans ton parcours de voyageuse. Donc je sais que tu as publié plusieurs bouquins chez Transboréal. Tu parlais d'un film que tu as co-réalisé, ou en tout cas dans lequel tu as participé. Donc reviens sur toi et ton parcours de voyageuse.
9: Ouh là là là là. Ben oui, Mariette, la petite voyageuse, c'est d'abord dans la tête. J'ai l'impression que c'est un petit peu ça qui a été une sorte de fil rouge dans ma vie. C'est l'envie, le besoin de découvrir alors d'autres paysages, c'est une chose, mais surtout comprendre l'humain et le comprendre à travers sa diversité. Donc d'autres cultures, d'autres

0: façons de vivre, d'autres façons de survivre aussi. Voilà, et de se décentrer de nos vies tellement faciles en fait ici.
1: Mais cette Mariette qui veut explorer le monde et découvrir l'humain, comme tu dis, elle a quel âge et qu'est-ce qui a initié ça en toi? Est-ce que tu pourrais me dire ou nous donner des clés de compréhension pourquoi tu as eu cette curiosité d'aller rencontrer l'humain et d'essayer de le comprendre et de l'explorer?
0: Alors si je remonte très loin, je pense que j'étais un peu perdue dans une famille nombreuse avec la passion des livres. Et moi, tant qu'on me laissait tranquille dans un petit coin pour bouquiner, ça m'allait bien. Et je pense que cette envie de lire constamment et du coup qui m'a fait rentrer dans d'autres univers et donc d'avoir envie de ensuite de vivre pour de vrai en fait ces rencontres-là au-delà de l'écriture.
1: Est-ce que tu te rappelles peut-être d'un bouquin qui t'avait marqué, touché, inspiré et qui t'a permis cette mise en mouvement?
0: Ouais, un des bouquins vraiment adolescents qui m'a beaucoup marqué, c'était Les Cavaliers de Kessel. Je suis rentrée dans un monde vraiment dur et je le relis d'ailleurs régulièrement ce livre. Et voilà, donc c'est ce grand périple à cheval avec peut-être la mort à la clé et ces steppes immenses et ces hommes durs. Et j'ai beaucoup, ça m'a transportée et ça m'a donné aussi l'amour de l'Asie centrale, clairement.
1: Donc c'est vraiment toi la littérature hein, qui t'a mis un pied dans l'univers du voyage.
0: Tout à fait, c'est la littérature. Et ensuite, c'est bien, on commence un voyage, un petit peu on se débrouille, hein, deux, trois, et puis on affine un petit peu ses besoins et ses envies, en fait.
1: Donc, est-ce que tu te rappelles, ou tu pourrais peut-être nous parler de ton premier voyage qui a été marquant hein, dans cette envie d'aller à la rencontre de cet autre?
0: Je pense que, peut-être pas le premier, mais le plus marquant pour moi, c'était 2 mois en Afghanistan. Où j'avais besoin d'aller dans un lieu qu'on voulait découvrir avec mon compagnon. Il s'était tué 2 ans plus tôt en parapente. Et j'avais vraiment le besoin d'aller dans ce pays. Et donc on a été dans le corridor du Warren avec notre fille. Elle avait 6 ans à l'époque. Et c'était la découverte, au-delà de la peur d'aller dans ce pays, la découverte d'un peuple incroyable. Et de montagnes absolument sublimes. Et ouais, il m'a vraiment beaucoup marqué ce voyage.
1: Alors l'Afghanistan, c'est, je pense aux Michauds qui ont pas mal parlé de l'Afghanistan. Il y a un autre photographe, Mathieu Palais, qui a fait aussi des livres photos sur le Warren. C'est vrai que c'est un pays qui fait rêver, qui fascine beaucoup. On entend dire que c'est un des pays les plus accueillants du monde, mais aujourd'hui très compliqué. Donc toi, tu y étais en quelle année? Est-ce que tu peux nous parler de l'Afghanistan que tu as rencontré, que tu as découvert, et qu'est-ce qui t'a touché dans ce voyage-là?
0: En effet, l'Afghanistan, j'ai d'abord rencontré à travers les photos et les textes des Michauds. Et là, vous voyagez déjà direct, c'est incroyable. Et nous, on y était en 2011. Et pour la petite anecdote, alors il y a toujours de la tension. Et dans ce genre de pays, on ne sait jamais quand ce qui va se passer. Mais nous étions passés par le Tadjikistan. Et donc là, à Ishkashim, la frontière, c'est plutôt tranquille, entre guillemets. Et on part direct dans les montagnes du Warren. Donc on n'est pas passé par Kaboul, c'était plutôt, on va dire, safe à ce niveau-là. Et pour la petite anecdote, tu parles de Mathieu Palais, c'est rigolo parce que j'étais avec Alam Jan, c'est un ami pakistanais qui nous avait rejoint à la frontière afghane. Et au retour dans la vallée, on s'arrête complètement par hasard pour manger au bord de la piste, dans un petit boui-boui. Et là, on entend « Alam Jan Taryo !» Et c'était Mathieu Palais qui était pour une mission pour National Geographic ou je sais pas quoi, et qui était là et qui connaît aussi Alam. Et moi, Mathieu, je le connaissais, mais que par mail. Je lui avais demandé plein d'infos sur le corridor, sur le Tadjikistan, l'Afghanistan. Et il était incroyable parce que j'avais lu ses bouquins, évidemment, aussi, ses photos. J'avais tout vu. Et le rencontrer en vrai, c'était au fin fond de l'Afghanistan, c'était juste dingue.

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5: Et là, donc, ce voyage en Afghanistan, tu le fais avec ta fille, c'est ça? Ta fille qui a 6 ans, tu dis, à l'époque, quand tu l'emmènes voyager en Afghanistan. Je veux bien que tu nous parles aussi de cette manière de voyager avec des enfants. En plus, dans des pays qui ne sont pas forcément très fréquentés, où il n'y a pas forcément toutes les infrastructures prévues pour voyager avec des enfants.
6: Bah, moi, mon idée, c'est qu'à partir du moment où des gens vivent un

0: endroit, toi tu peux y vivre. Donc c'est aussi simple que ça. Donc je n'écoute pas les gens qui disent irresponsable ou quoi. C'est la vie en fait. Pour moi, je risque autant ma vie à traverser, aller à vélo au boulot que traverser la route que partir dans ces coins-là. Donc j'ai une grande confiance dans l'humain. Et la confiance que j'ai pour moi, je l'ai pour ma fille en fait. Donc pourquoi, parce qu'elle a 6 ans, elle pourrait pas me suivre là où je vais? Ça m'a posé aucune question. Et en effet, elle s'est toujours adaptée à notre type de voyage. C'est une enfant qui très vite sait dormir dehors à la belle, mais dès toute petite, sous la tente, manger pas forcément équilibré, manger du riz pendant des semaines, bon. Aller en altitude. On a fait un premier voyage gros, en tout cas avec elle, qui était 6 mois au Népal. Après coup, je me suis rendu compte qu'il y avait des choses que j'aurais peut-être pas dû faire pour elle, notamment des zones vraiment en altitude où elle a été mal et physiquement c'était difficile, donc moralement. Là, elle avait 5 ans. Mais sinon, ça n'a jamais été un problème. Elle a toujours été enthousiaste. On a su adapter aussi, hein, parfois les journées, c'est des journées plus courtes, on est souvent sur des chevaux, enfin, on adapte, mais l'enfant, il est. En fait, il prend tout. C'est juste. C'est pas un frein, jamais.
1: Donc c'est souvent les peurs des parents ou des projections que peuvent avoir les parents qui peuvent nous limiter dans nos déplacements.
0: Ouais, moi je pense. Et l'enfant, il attend juste une chose, c'est la liberté et la confiance. Et après ça, ben, il se construit. L'enfant, c'est un adulte en devenir. Nous-mêmes, on n'est pas vraiment fini. Donc, moi, je pense que c'est aussi simple que ça.
1: Qu'est-ce qu'elle est devenue, ta fille, hein, qui s'appelle Lou, donc, qui a grandi avec des parents et une maman voyageuse, qu'apparemment, tu as trimballé dans différents pays. Hein. Je ne sais pas grand-chose de toi. Tu parles déjà du Népal, haute altitude, tu l'as emmenée en Afghanistan. J'imagine qu'il y a eu beaucoup d'autres voyages. Donc, des fois, les enfants font le choix de suivre le chemin des parents ou faire quelque chose de complètement opposé. Qu'est-ce qu'elle est devenue, est-ce qu'elle a été, et comment est-ce que ça l'a impacté, cette enfance sur les routes du monde?
0: Alors, je pense que ça l'a impacté sur deux choses. D'une part, le côté artistique. Parce qu'elle a commencé à faire des carnets de voyage dès le début en fait. Elle aime beaucoup dessiner, elle aime beaucoup écrire, raconter ce qu'elle voit. Et donc elle a développé un art du carnet de voyage qui est assez chouette. Et ça a impacté aussi sa vision du monde, où elle est beaucoup dans la rencontre. Mais en tout cas, je pense que vraiment tous les voyages et la manière dont on a vécu depuis qu'elle est toute petite, ça a ancré quelque chose en elle. Au niveau artistique, au niveau anthropo, enfin rencontre de l'autre.
1: Je ne sais plus comment tu l'as formulé, mais tu m'as dit quelque chose du style « j'ai confiance en l'humain » ou « je crois en l'humain » ou « en la bonté de l'humain ». Voilà, comment est-ce que tu peux nous expliquer ça dans un monde qui est plutôt anxiogène? Et qu'est-ce que tu as observé de cet humain que tu allais rencontrer dans différents pays?
0: Je remarque que chaque fois que j'ai été vraiment dans la merde dans des voyages, et ça se débloque toujours, grâce à l'intervention d'une personne qu'on ne connaît pas, qui sort de nulle part et qui gratuitement va te sortir d'affaires. C'est systématique. Donc en fait, une fois que tu comprends ça, bah, tu vas te mettre dans des trucs pas possibles. Alors, tu vas pas non plus faire des trucs complètement débiles, hein, on va dire. Mais en général, c'est toujours l'humain qui va te... C'est au-delà des rencontres, en fait. C'est au niveau de l'entraide, au niveau de la reconnaissance en fait, de l'un envers l'autre. Et oui, des belles aventures, il y en a dans les moments les plus difficiles en fait. C'est ça que je retiens de ces voyages.
1: Est-ce que tu observes aussi des fois une sorte de magie dans le voyage? Tu parlais toujours quelqu'un qui va apparaître pour nous sortir de la merde ou des situations compliquées. Est-ce que tu observes ça, ces synchronicités qui rendent le voyage encore plus beau et plus magique?
0: Oui, je pense que la magie, en fait, elle vient du fait que toi-même, tu te changes, en fait, quand tu voyages. C'est-à-dire que tu es une autre personne. Tu n'es plus la personne qui va à son boulot tous les jours, dans un quotidien, et que les voitures qui le klaxonnent, ça le saoule, et que, en fait, tout... Voilà, tu es une autre personne quand tu te décentres de ta vie quotidienne, que ton téléphone est éteint, parce que mon téléphone est toujours éteint en voyage. Et voilà, donc c'est aussi parce que toi tu as changé que la magie elle opère en fait. C'est pas que les gens sont plus merveilleux à l'autre bout du monde, parce que tu peux découvrir cette magie en étant en Creuse, à vélo ou au fin fond de la Bretagne. Donc c'est vraiment un changement personnel pour moi qui fait que la magie du voyage opère.

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4: Pour moi, le voyage, je dirais que c'est non pas une parenthèse dans ma vie, c'est ma vie et le reste, c'est une parenthèse. Et je pense que sans me décentrer, sans aller dans ce temps long, je ne serais pas moi-même déjà et je n'aurais pas d'équilibre correct pour moi. Donc, en effet, c'est du temps long, c'est du temps soit à pied, soit vélo. C'est un petit peu ce qui s'est fait les dernières années. Et c'est aussi du temps dans la nature.
5: Donc j'entends que le voyage occupe une grande place de ton année. Tu pars pas 5 semaines en vacances ou en voyage, c'est plutôt tu voyages et le reste du temps, et de temps en temps tu rentres en France. Enfin, comment est-ce que tu articules tout ça? Et la question aussi que j'ai envie de te poser, c'est par rapport à un moment donné, quand on voyage, on a des fois envie de rendre le voyage permanent, mais ça pose quand même toujours les questions économiques. Comment est-ce qu'on fait pour pouvoir continuer à créer la réalité qu'on se choisit? Il y a cette phrase qui m'avait beaucoup inspiré, ne vis pas tes rêves, ne rêve pas ta vie, mais vis tes rêves. Et souvent quand on rentre dans ce cercle du voyage ou des voyageurs, un voyage on appelle un autre et un autre et un autre. Donc comment est-ce qu'on fait pour trouver un équilibre entre vie familiale, vie personnelle, vie professionnelle et cette aspiration au mouvement et à la rencontre?
4: Alors moi je suis pas une grande voyageuse contrairement à des gens qui partent des années. Ça m'est jamais arrivé, le maximum c'était 6 mois. Et j'ai eu des boulots aussi plutôt on va dire classiques où j'ai pu demander des dispos. Voilà, mais c'était maximum 6 mois. Et sinon, c'était 2 mois, donc j'ai jamais voyagé très longtemps. Je pense que j'ai aussi pas mal évolué dans mon approche du voyage avec une réflexion sur je ne vais pas à l'autre bout du monde en avion, des choses comme ça. Donc ça a beaucoup freiné ce type de voyage sur les dernières années. Je pense que je vis et j'apprends. Enfin, différemment, on va dire, avec les voyages que je peux faire actuellement. Par exemple, le dernier vrai beau voyage en itinérance, c'était en Norvège. Donc là, j'y vais en bus, j'ai mon sac à dos et après, je marche 6 semaines. Et en 6 semaines de marche dans la montagne, ça équivaut à, ça peut être l'équivalent de, je sais pas, de plusieurs mois n'importe où. Donc c'est pas tant le fait que ce soit loin pour moi qui est important. C'est plutôt la manière dont tu abordes ta façon de voyager.
5: Tu voyages seule ou toujours avec ta fille?
4: Je voyage plus trop avec ma fille parce qu'elle a plus envie. Non, elle va avoir 20 ans, là, cette fin d'année. Et ça fait quelques années qu'elle fait sa vie, quoi. Et donc, moi, j'ai dû réorganiser un petit peu les tiroirs dans mon cerveau pour... est-ce que ça a du sens pour moi de voyager avec d'autres, seule? Et j'ai pas de réponse encore. Je sais que j'aime bien être seule. Je suis quand même solitaire et j'apprends plus de moi dans la solitude du voyage.
5: Et en même temps, le fait de voyager seule permet d'ouvrir aussi des fois plus de portes et de créer plus de rencontres. Hein. Tu disais au début de cette émission, toi, ce qui t'a amené à te mettre en mouvement, à partir, c'était cette envie de rencontrer l'autre dans son humanité.
4: C'est exactement ça. Et parfois, ce sont des rencontres très fortes qui durent très peu de temps. Par exemple, ce dernier voyage en Norvège, j'ai marché les 15 premiers jours, il n'y avait absolument personne. C'était le mois de juin, il y avait plein de neige, personne dans la montagne. Ils avaient compris que ce n'était pas le bon moment. J'étais la seule à découvrir ça. Et je me souviens d'une rencontre avec un Norvégien qui venait du Cap Nord. Donc lui, ça faisait à peu près 4 mois qu'il marchait. Il avait commencé à ski. On a passé une journée ensemble. On a parlé littérature. Il m'a raconté toute sa préparation. C'était extra. C'est vraiment, je pense, une rencontre qui m'aura beaucoup marquée. Mais ça peut être aussi des rencontres qui sont rêvées. Notamment, je voulais m'arrêter absolument dans un refuge, dans un endroit dans Jotunheimen. On m'avait parlé d'une gardienne de refuge incroyable qui écrivait sur les femmes alpinistes. Alors je me dis, mais cette rencontre, elle est pour moi. Donc j'ai marché 3 semaines avec cette femme dans la tête, sous le Björk. Et j'ai rêvé cette rencontre et elle m'a animée pendant mes 3 premières semaines de marche en solitaire. J'arrive dans son refuge, elle n'est pas dispo en fait. Je lui avais même envoyé un de mes bouquins à l'avance pour qu'elle découvre qui je suis en tant qu'autrice et mon écriture. Je savais qu'elle parlait un peu français. Et là, je la vois, j'attends 2-3 jours, je porte ma tente à côté du refuge,

0: il pleut, machin, bon. Et elle, pas dispo. Et je suis repartie, et sur le moment, j'étais déçue. Mais en fait, cette rencontre que j'avais imaginée pendant 3 semaines, ça m'a nourri 3 semaines, et finalement, ça suffisait. Voilà.
1: Excellent. Mariette, aujourd'hui je te rencontre sur le stand de Transboréal où tu as écrit, tu présentes ton bouquin, donc il y en a eu plusieurs si j'ai bien compris. Donc quelle est la part de l'écriture dans ta vie? Est-ce que tu as toujours écrit en voyage? Est-ce que tu savais que tu allais écrire? Comment ça s'est passé? Et parle-moi de la place de l'écriture dans tes voyages.
0: Je pense que l'écriture dans ma vie, elle est hyper importante. J'ai été quelques années journaliste pour la presse montagne et vol libre. Et ensuite, quand j'ai basculé dans d'autres métiers, j'ai toujours continué d'écrire. Et je suis passée à l'écriture de livres un peu plus tard. J'avais ce besoin d'aller plus profondément dans les ressentis et dans la transmission qu'un simple article, qui pour moi est un petit peu superficiel. Et donc j'ai commencé à écrire et c'était plutôt... j'ai fait des choses assez différentes, mais un petit peu comme toujours dans l'autobiographie. J'ai fait un premier ouvrage avec Edmond Baudouin, un dessinateur à l'association. Donc c'est un éditeur bande dessinée. C'est marrant, cette histoire. En fait, c'est jamais prémédité. C'est ça qui est rigolo. Edmond Baudouin, je le rencontre en 2017 à la fin d'une traversée des Alpes que je faisais avec ma fille. Elle avait 12 ans à l'époque. Et on voulait réfléchir sur la notion de frontière, de migration, de frontière. Donc on était vraiment sur le fil pendant un mois avec Lou. Et Edmond Baudouin, à ce moment-là, il est dans la Roya. Et il écrit Humain avec Troops. Donc il est tant qu'il est là. Et moi, je le rencontre donc à ce moment-là. Et il commence à me poser des questions sur la montagne, blablabli, blablabla. Et on a un échange qui se met en place, un échange mail. Souvent, moi, je lui écris des choses à ma manière, c'est-à-dire une phrase pour dire 10 000 pensées. Et lui, il me répond en dessin. Ça durait plusieurs mois. Et un jour, on se rencontre, parce qu'on se rencontre plusieurs fois quand même. Et un jour, il me dit, tu sais, moi, je suis passée à l'association. Puis l'éditeur, en fait, il veut en faire un livre. Donc il m'en avait même pas parlé et le livre a été édité. C'était quasiment tout construit. C'était marrant. Cette première histoire d'un vrai livre édité. Et ensuite j'ai écrit un album pour enfants sur une petite fille qui disparaît parce que personne ne fait attention à elle et elle part en voyage. Donc il y a toujours cette notion vraiment de voyage dans ces livres que j'écris. Cet album s'appelle Soulevé. Ça veut dire rayon de soleil en norvégien. Et donc là, j'édite chez Transboréal, Jour blanc dans le Hardanger. C'est mon premier roman, donc. Et l'idée de ce roman, c'est Lou, ma fille, va avoir 18 ans. Et je veux absolument, en cadeau de 18 ans, lui offrir un livre. Et pour moi, le livre, ce serait tout ce que je n'ai jamais réussi à dire en tant que maman à ma fille sur ce qui s'est passé dans ma tête depuis l'accident de son papa quand elle avait 4 ans. Et comment je l'ai élevée, pourquoi j'ai... était comme ci ou comme cela. Enfin, ce qui s'est passé en l'observant grandir. C'était vraiment ça. J'ai vraiment eu l'impression d'avoir vécu ces années comme j'ai de la chance, j'ai une enfant à faire grandir. Elle est merveilleuse, évidemment, c'est ma fille. Et moi, j'ai cette mission d'essayer de la guider ou de la faire grandir à peu près droit. Mais on ne dit jamais à son enfant, surtout à l'adolescence, il y a des frontières qui se mettent en place, des non-dits qui sont créés par l'une ou par l'autre. Et j'avais vraiment ce besoin d'écrire un récit autour de ça. Sauf que je ne voulais pas rentrer dans le très concret de « à telle époque, tu es partie deux mois au Groenland, ça m'a fait bizarre ». Bon, non, j'avais besoin de prendre du recul et de sortir du récit qui pourrait devenir un peu gnangnan. Et donc je l'ai basé en Norvège au début du XXe siècle, pendant la construction de la ligne de fer Bergen-Christiania, qui va devenir Oslo. Et je plante le décor donc, dans un petit village qui s'appelle Finse. Pour moi, c'était le décor parfait. C'est-à-dire que suite à l'accident de Philippe, mon compagnon, on a vécu, en tout cas j'ai vécu, une période d'hyper-solitude, on va dire, que j'ai pris à bras-le-corps, en fait, et que j'ai accepté complètement, et j'avais besoin même de ça pour avancer. J'avais pas besoin de m'étourdir, j'avais besoin d'aller dans le dur du truc.
1: Donc là, Lou a 4 ans à cette époque, hein, quand ton compagnon, le papa de Lou, décède d'un accident de parapente, si j'ai bien compris.
0: C'est ça. Donc Lou a 4 ans. Et donc dans l'histoire, ça correspond à un accident quand la petite gamine là, du livre a 5 ans. Et en fait, tous

0: C'est toutes les étapes importantes que je voulais partager à ma fille au moment de ses 18 ans. Elles sont venues, mais dans ce contexte-là, un petit peu décentré du récit historique.
1: Donc c'est un livre à ta fille ?
0: C'est vraiment un cadeau pour ma fille. Ouais, ouais, c'est vraiment une offrande. Et c'est rigolo parce que on a vraiment une sorte de pudeur l'une envers l'autre. Donc j'écris ce livre, je lui offre pour ses 18 ans. Et moi, je partais après 3 mois pour traverser l'Atlantique à la voile avec un ami. Et elle a attendu, parce qu'elle est en terminale, c'est sérieux la terminale, donc il fallait qu'elle passe son bac. Donc elle est restée 3 mois sans moi. Et elle a attendu que je parte pour lire le livre.
1: Est-ce que tu peux nous parler de quelques voyages que tu as fait avec ta fille ? Donc, j'ai bien compris, le premier c'était à 4 ans ou à 5 ans au Népal. Ensuite, tu l'emmenais en Afghanistan. Donc, chaque année, comme ça, tu partais avec ta fille sous le bras ?
0: Oui, on est parti souvent, en effet. D'autres voyages avec des amis. Ça, c'était bien au Groenland. On a des amis voileux qui nous ont permis de voyager avec eux. Mais j'ai trouvé de plus en plus difficile de voyager seule avec elle quand elle grandissait, comme si je ressentais, en tout cas pour elle, le besoin de s'ouvrir à autre chose que sa mère qui est dans son carnet, dans son introspection, dans ses bouquins, voilà. Et donc, au fur et à mesure des années, j'ai essayé de chercher des solutions pour voyager avec d'autres, mais en fait, j'ai jamais réussi. Donc, on a toujours voyagé seul, en effet. Mais c'est la vie, en fait. Quel voyage pourrait vraiment... Je pense que les voyages qui m'ont le plus marqué, c'était ces voyages où j'étais dans une période quand même de deuil et que j'avais besoin d'emmener ma fille dans des lieux qu'affectionnait Philippe, le Népal, l'Afghanistan, le Tadjikistan, le Kyrgyzstan, tous ces pays-là. Et le quotidien est toujours plus difficile en réalité.

0: Maria, tu disais avant que tu as cette notion de sens hein, dans les voyages que tu choisis, mettre du sens, et tu disais je vais plutôt faire quelque chose à pied ou en vélo que de prendre l'avion. C'est vrai qu'on parle beaucoup de ça aujourd'hui, c'est par rapport aux problématiques climatiques, ou comment sont dictés tes choix et comment est-ce que tu choisis tes voyages?
1: Ouais, c'est vraiment très lié à une problématique climatique et au changement. Ouais. Je pense que même si ce sont des gouttes d'eau et que certains diront ça ne sert à rien quoi qu'il arrive, bon moi c'est après c'est avec ma conscience. Je suis pas extrême, je sais pas, peut-être qu'un jour je reprendrai l'avion, je sais pas du tout, mais en tout cas c'est en fait j'ai moins d'envie d'aller à l'autre bout du monde et j'ai plus du tout cette envie de consommer un lieu. Et dans tous les cas, pour moi, pour voyager, il faut qu'il y ait du sens. C'est-à-dire que ce soit pas juste je vais découvrir un coin, ah c'est beau, je prends une dizaine de photos et je reviens, je raconte ça à mes potes au retour. Et je pense que le sens a été beaucoup de je veux faire grandir ma fille en la décentrant de nos vies, avec tout ce que ça correspond en richesse, en facilité. Et voilà, de voir la misère, de voir des gens qui sont accueillants, de voir des systèmes D qui fonctionnent. Pour moi, ça faisait vraiment partie de mon plan d'éducation, on va dire, tu vois. Et maintenant, bah, le sens, évidemment, comme je suis toute seule, c'est plus compliqué. Et c'est vraiment porté par l'écriture. L'écriture ou alors une carte. J'adore les cartes. Et une carte, tu voyages, tu dis, ah ouais, je vais aller là-dedans. Et peut-être que je pourrais passer par ce col-là. Et là, il y a un village. Ah tiens, il y a telle ethnie derrière. Et il y a quand même au bout du compte l'idée de partager et d'écrire autour de ça.
0: C'est vrai que cette notion du sens, je crois que c'est bien de se la poser, la question. On part peut-être dans nos jeunes années pour explorer avec un guide du voyage. On va faire, effectivement, on va accumuler les temples, enfin tous les sites touristiques à voir. Mais à un moment donné, ça suffit plus tout ça.
1: Ouais, c'est vrai, je pense qu'il y a des époques pour tout. Je pense qu'un jeune, il a besoin de bouger, de découvrir, d'être dans l'altérité. Et pour pouvoir ensuite comprendre ce que c'est qu'être un migrant qui arrive en France, par exemple. Si toi-même t'as été dans une sorte de migration, dans une sorte d'inconfort, parce que tu sais pas où dormir, parce que tu débarques dans une ville.

0: Il mais t'as pas d'argent, tu dors dans la rue. Si toi tu sais vivre ça, tu comprendras comment un jeune qui arrive chez nous, il est dans la grosse galère en fait. Donc ouais, pour moi il y a vraiment un temps pour tout, et je pense que c'est hyper important de voyager, d'aller à la rencontre de l'autre pour pouvoir le rencontrer à notre tour dans nos vies d'ici.
1: Mariette a commencé à voyager il y a longtemps. Est-ce que tu observes des changements dans le monde ? Est-ce que tu alors peut-être des changements dans le monde, mais des changements aussi en toi en tant que voyageuse ?
0: Ouais, tu l'as dit, j'ai commencé il y a longtemps, c'est-à-dire que je suis vieille maintenant. oui, bien sûr, on voit des changements. Je peux pas vraiment dire, j'analyse pas beaucoup en fait. Je prends ce que je vois et je prends ce que les gens veulent bien me donner. Mais j'aime pas trop faire des conclusions sur c'était comme ci, c'était comme ça. Parce que je te dis, l'humain, je pense qu'il restera toujours beau. Et plus il y a des choses galères et plus on est pessimiste, plus il y a des projets qui se montent et qui sont magnifiques. Donc toutes ces gouttes d'eau, pour moi, elles suffisent à me dire, l'humanité, quoi qu'il arrive, elle est belle. Et quelque chose survivra à toute cette galère, quoi.
1: Ce que tu disais aussi qui m'a touché, c'est que l'humanité, c'est souvent dans les moments difficiles où on se rend compte que y a ce lien, cette solidarité qui se met en place de manière complètement spontanée. Je pense, tremblement de terre au Népal, tout le monde sort de sa maison et puis ils s'entraident les uns des autres. C'est vraiment dans les moments difficiles où on se rend compte que finalement l'humanité elle est là et on a tous envie d'être bon et d'être bien et d'être aidant pour son prochain.
0: Ouais, c'est sûr. Je pense que l'homme est bon. Clairement, après, on a tous des blessures et on est aussi happé par, je trouve, l'émotion immédiate. Par exemple, que tu parles de tremblement de terre à tel endroit de guerre à tel autre endroit. Et c'est très bien de pouvoir agir. Je trouve que c'est beaucoup plus difficile d'agir sur le long terme, en fait. De changer nos vies en étant assez ouvert pour, au quotidien, vraiment s'engager et pas sur « Oh là là, ça m'a touché cette histoire !» et que 3 mois après, on a oublié.
1: Mariette Naudet, merci. Merci à toi. Donc, ton dernier bouquin, c'est Transboréal, Jour blanc dans le Jardin de guerre. Peut-être la suite. Est-ce que tu sais quel sera le prochain voyage ou comment est-ce que tu vas le définir et trouver le sens et la destination qui fera sens pour toi?
0: Alors, j'ai une petite idée en tête qui se passe aussi en Norvège. J'ai découvert, en allant voir des amis dans le sud de la Norvège, que un soldat russe avait vécu dans la montagne pendant 3-4 ans. Il s'était échappé d'un camp nazi, donc c'était pendant la Seconde Guerre, et il a vécu un peu comme un sauvage sur les hauteurs du petit village où habitent mes amis. Et on m'a parlé donc de cette histoire de Constantine. Et Constantine a disparu un beau jour, est rentré en Russie et a fait quelques années de goulag parce qu'en fait il avait déserté. Donc le fait de s'échapper de ce camp nazi faisait de lui un déserteur. Et ça m'intéresse vraiment ce qui s'est passé, d'imaginer ce qui aurait pu se passer dans cette tête de ce jeune soldat pour qu'il décide de s'échapper, tout en sachant qu'il devenait déserteur, et qu'il décide, au bout de 3 ans, je pense, de grosses galères, parce que c'était des hivers, vous êtes très froid, de rentrer chez lui en sachant qu'il allait faire ce goulag. Ça m'intéresse de voir ce qui va se passer dans cette tête, d'imaginer en tout cas.
1: Mariette, merci. Merci à toi.
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Elle était là, sublime, ridicule, bouleversante, notre mère, la Terre. 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

0: Une nouvelle espèce d'homme vient de naître, les hommes du ciel. 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

jamais percé avec ça, c'est bouffon là. 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
3: À la une, qui va soulever la coupe aux grandes oreilles? Dans 5 heures maintenant, le coup d'envoi de la finale en foot de la Ligue des Champions sera donné. PSG, Arsenal à Budapest. Un match avancé à 16 heures, temps universel pour toucher un maximum de téléspectateurs dans le monde. Cédric De Oliveira nous attend à Budapest dès le début de ce journal. Actualité sportive chargée avec du tennis aussi et la suite du tournoi du Grand Chelem de Roland-Garros et le retour sur le court très attendu de Moïse Kouamé, le jeune français qui tentera cette fois de se hisser en huitième de finale. Et puis nous parlerons de stratégie américaine en Asie, des élections à Malte et de la vague de chaleur qui s'estompe enfin en France.
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3: Le PSG ambitionne donc d'entrer dans la légende ce soir en remportant sa deuxième étoile européenne d'affilée face à Arsenal. Finale de foot de la Ligue des Champions à Budapest à la Puskás Arena. Cédric De Oliveira, vous êtes à Budapest pour RFI. Bonjour Cédric.
4: Bonjour Karine.
3: La ville bat déjà au rythme de cette finale.
4: Ah oui, effectivement, oui, elle bat au rythme, elle bat enfin, parce qu'on est à 5 heures du coup d'envoi et que ça se rapproche et que les supporters des deux camps commencent à affluer autour de la Puskás Arena à l'enceinte où va avoir lieu cette finale de la Ligue des Champions entre le PSG et Arsenal. Et les supporters Karine parisiens arrivent au compte-gouttes parce qu'on avait vu les fans d'Arsenal en nombre depuis 24 heures. Ils avaient investi les rues de la capitale hongroise, mais ça y est, les parisiens arrivent. Alors on a croisé plusieurs d'entre eux avec parfois un périple de plusieurs heures en voiture, traverser plusieurs pays pour arriver enfin à Budapest, le lieu de cette deuxième finale de Ligue des Champions consécutive. D'ailleurs, on n'est pas très loin de la fan zone de ces fans parisiens où le club a organisé notamment une rencontre avec 34 légendes du club, notamment Zlatan Ibrahimovic, mais aussi plusieurs anciens joueurs dont Pedro Miguel Paulista, Jérôme Roten. Voilà le Paris Saint-Germain qui essaye faire le lien entre les supporters, son histoire et un nouveau sacre qu'il espère pour conserver son trophée à 21 ans après avoir remporté la Ligue des Champions l'an dernier à Munich.
3: Cédric De Oliveira en direct de Budapest, PSG Arsenal, une affiche inédite à suivre sur l'antenne d'RFI avec Olivier Pron, Victor Missistrano et avec vous Cédric De Oliveira à Budapest ainsi que Baptiste Leduc au Parc des Princes. L'actualité sportive aujourd'hui, c'est du tennis aussi. À Roland-Garros, Moïse Kouamé va lui aussi essayer de marquer l'histoire et de se qualifier pour les huitièmes de finale. Le tout jeune français de 17 ans va affronter l'expérimenté chilien Alejandro Tabilo, 36e mondial. Moïse Kouamé a impressionné lors de ses deux premiers tours, affichant un aplomb et une grande maturité. Une maturité qui lui vient, dit-il, de sa maman camerounaise.
5: Ma maman, c'est quelqu'un qui n'est pas émerveillé partout. C'est quelqu'un qui est très lucide, très posé et très droit à l'objectif. On va dire que j'ai pris un peu de ça de chez elle. Voilà, quand je joue, je pense à faire tout ce qu'il faut faire pour gagner le match. Et après, je reviens en état humain, j'ai envie de dire. Voilà, je suis comme vous, je suis comme l'enfant qui m'a regardé aujourd'hui. Je mange, je ris, j'ai des sœurs, un frère, donc c'est formidable. Et aujourd'hui, je suis au troisième tour de Roland-Garros, mais bon, est-ce que c'est... Il se passe tellement de choses dans le monde, j'ai envie de dire, que c'est rien finalement, ça.
3: Le recul de Moïse Kouamé au micro d'Éric Mamrut, début du match face au Chilien Alejandro Tabilo, dans une heure. L'actualité au Proche-Orient à présent, avant des négociations politiques la semaine prochaine, des discussions militaires entre Israël et le Liban hier ont été jugées constructives par les États-Unis, mais ces pourparlers entre Libanais et Israéliens n'empêchent toujours pas les bombardements de l'État hébreu dans le sud Liban. Nouvel ordre d'évacuer dans la région de Nabatieh. 11 personnes ont été tuées dans la région de Tyr, dont un secouriste hier, tandis que le Hezbollah poursuit ce matin ses attaques sur le nord d'Israël, tirant des roquettes sur la ville de Kiryat Shmona. tandis que le flou règne autour des négociations entre Américains et Iraniens. Pas d'accord ni même d'avancée. L'administration Trump se contente d'affirmer qu'un accord ne sera possible que si les lignes rouges de Washington sont satisfaites. Toujours empêtrés dans le conflit au Moyen-Orient, les États-Unis restent tournés vers la Chine. Au grand forum consacré à la défense et au renseignement à Singapour, le secrétaire américain à la défense n'a pas changé de stratégie en Asie, mais il a changé de ton. L'an dernier, Pete Hegseth avait multiplié les mises en garde très directes contre Pékin, évoquant notamment le risque d'une action militaire contre Taïwan. Alice Frossard, bonjour.
0: Bonjour.
3: Cette année, son discours semble plus mesuré, insistant sur une stabilité nécessaire dans la région.
0: Oui, Donald Trump a rendu visite à Xi Jinping il y a 2 semaines et les deux pays cherchent à stabiliser leurs relations. Pour autant, pas question pour Washington de baisser complètement la garde. Le secrétaire d'État américain l'a affirmé lors de sa visite à Singapour. Pékin poursuit un renseignement militaire d'une ampleur historique. Il y a de quoi légitimement s'alarmer, dit-il, vantant toutefois un rapport de force favorable mais durable, ce sont ses mots, dans lequel aucun État, y compris la Chine, ne peut imposer son hégémonie. Les États-Unis restent ainsi déterminés à préserver l'équilibre stratégique dans la région. Le message principal était peut-être ailleurs lorsque Pete Hegseth a demandé aux partenaires asiatiques d'investir davantage dans leur propre défense, saluant en particulier la Corée du Sud, le Japon, l'Australie et les Philippines, et menaçant de conséquence ceux qui profitent de la générosité du contribuable américain, un peu comme Donald Trump l'avait fait avec les alliés européens au sein de l'OTAN. Sur Taïwan, le responsable américain a surtout cherché à rassurer, affirmant que l'état des stocks d'armes américains était dans un état largement satisfaisant. Il s'est montré prudent sur d'éventuelles nouvelles livraisons, signe que Washington cherche à maintenir sa politique de soutien à Taïwan, mais sans provoquer inutilement Pékin.
3: Alice Frossard, les Maltais se rendent aux urnes pour des élections législatives anticipées. Un pari pour le Premier ministre qui vise un 4e mandat pour son gouvernement travailliste, mais aussi le premier test pour l'opposition nationaliste. Agnieszka Kumor, bonjour.
2: Bonjour.
3: C'est un scrutin marqué par la hausse des coûts de l'énergie dans cet État insulaire, dépendant des importations.
2: Arrivé au pouvoir en 2020, 3 ans après l'assassinat de la journaliste d'investigation, Daphne Caruana Galizia, Robert Abela a tenté de clore ce chapitre douloureux en mettant en avant la réussite économique du pays. L'économie maltaise repose sur les services financiers et le tourisme, mais ce bouclier reste fragile. La guerre au Moyen-Orient a fait flamber les prix du pétrole, avec effet immédiat sur le coût de la vie des 550 000 habitants de l'île et sur l'approvisionnement. Le plus petit pays de l'UE importe presque entièrement son énergie et craint désormais l'inflation. La hausse des prix du logement préoccupe les jeunes Maltais incapables d'accéder à la propriété ou même à des locations abordables. L'urgence climatique est pour ces jeunes une priorité nationale. Selon un rapport du Conseil de l'Europe de 2025, Malte reste à la traîne de la lutte contre la corruption, mais bon nombre d'électeurs ne s'attardent même pas sur la question. Selon les experts, ils s'inquiètent plus pour leur portefeuille et pourraient voter travailliste, et ce, malgré les scandales et les enquêtes en cours.
3: Agnieszka Kumor, en France, la vague de chaleur inédite par son intensité et sa précocité devrait se terminer durant le week-end. Aujourd'hui, la vigilance orange à la canicule ne concerne plus que Paris et sa proche banlieue où les températures pourraient atteindre encore les 35 degrés. Igor Strauss, bonjour.
6: Bonjour Karine, bonjour à tous.
3: À 3 semaines de l'été, les questions s'accumulent sur le niveau de préparation du pays et sur les actions mises en place pour faire face aux nouvelles canicules qui s'annoncent.
6: Oui. D'un point de vue météorologique, c'est le mois de mai des tristes records. Jeudi, le record de chaleur pour ce mois printanier a été battu en Charente, c'est dans l'ouest de la France, avec près de 38 degrés et cette nuit à Paris, il a fait près de 22 degrés, du jamais vu en mai. Et comme à chaque épisode de chaleur, eh bien la question de l'impréparation du pays est revenue sur la table dans son plan national d'adaptation au changement climatique qui date de mars 2021. 2025, la France s'est dotée d'une cinquantaine de mesures. Alors, fonds d'indemnisation pour les catastrophes, protection des travailleurs en cas de forte chaleur, travaux sur les transports. Mais pour certains spécialistes, eh bien, ce plan n'est pas à la hauteur des enjeux. Le logement, le bâti scolaire, le transport, l'énergie, tous ces secteurs ont été touchés. Quant aux impacts sur l'agriculture et la biodiversité, ou encore les pertes économiques consécutives à cette canicule, difficile de les chiffrer précisément avec si peu de recul, mais l'addition risquait d'être lourde. Et dans 3 semaines, eh bien, ce sera le début de l'été.
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1: Harem et sultan, ce titre même convoque un imaginaire lascif, clos, sexualisé. Le travail de Jocelyne Darlia, travail d'historienne, permet de voir émerger une toute autre image. Bonjour Jocelyne Darlia.
2: Bonjour.
1: Harem et sultan, c'est le titre de votre ouvrage que je vais citer complètement. Genre et despotisme au Maroc et ailleurs, 14e, 20e siècle. C'est publié chez Anacharsis. Trois volumes, Le temps des gynécées, Le temps des sérails et Le temps du harem. 2000 pages, une iconographie très riche qui donne à voir et à comprendre comment le pouvoir s'est exercé au Maroc, notamment, mais pas seulement, entre le Moyen-Âge et la première moitié du XXe siècle. Nous en parlons avec vous cette semaine dans Carrefour du Maghreb. Bienvenue à tous. Jocelyne Darlia, votre livre, l'accueil qu'il reçoit, ça a évoqué chez moi l'histoire des femmes de Michel Perrault et l'importance que ce travail a eu pour la société française. Vous serez peut-être pas d'accord avec cette comparaison. Vous avez écrit une histoire des femmes, vous, ou c'est une autre histoire que vous racontez, une histoire du politique?
2: Alors, je pense que c'est une autre histoire, une histoire plus totale en quelque sorte, mais ça ne m'amène pas à renier pour autant l'histoire des femmes, qui constitue une étape absolument incontournable dans la promotion de nouvelles lectures des faits sociaux et politiques. Et donc, à travers cette entrée qui est vraiment très stéréotypée, qui fait appel véritablement à des clichés, j'ai voulu opérer une déconstruction plus complète de nos paradigmes, enfin de nos lectures de l'histoire du Maghreb, mais aussi à travers le Maghreb, de l'ensemble du monde islamique.
1: Comment ça commence? Vous travaillez sur le harem depuis plus de 25 ans maintenant. Le point de départ, c'est quoi? Qu'est-ce que ça évoque chez vous à ce moment-là, le harem?
2: Alors, ce sont souvent des déclics qui nous donnent envie de travailler. Il y a quelque chose qui s'impose en nous, qui nous travaille finalement, et qui nous amène à aller chercher, à aller voir plus loin. Et j'ai commencé effectivement par me poser des questions sur un objet un peu exotique, insolite, le harem de Moulay Ismaïl, connu comme despote, auquel même Stéphane Bern a consacré une émission. Et donc, Moulay Ismaïl, contemporain de Louis XIV, un de mes collègues avait souhaité faire une thèse sur Louis XIV et Moulay Ismaïl en comparant leur pouvoir. Donc tout ça me travaillait et c'est là que j'ai commencé à m'intéresser au harem dans une perspective d'abord politique. Et puis de fil en aiguille, je me suis rendu compte que ça nécessitait une refonte complète de nos approches et que ça remettait en question beaucoup justement des préconçus à la fois sur la question des femmes et sur la question du politique.
1: Pourquoi est-ce que ça nécessitait une refonte complète? Tout ce qu'on racontait, tout ce qu'on voyait, et Dieu sait si il y a une iconographie qui est riche et dans votre livre et dans le monde extérieur, et on verra que c'est pas forcément la même. Est-ce que tout ce qui avait été fait, c'était à jeter aux orties?
2: Pas du tout, mais il faut se rendre compte des grilles de lecture dont nous sommes tributaires et puis des moments où elles se sont figées, constituées. Il faut pouvoir s'en déprendre. Et je vous donne un exemple. Pour moi, ça a été un moment un peu déclencheur. Je me suis rendu compte qu'il y avait une image qui m'obsédait, un épisode, une anecdote lue au fil d'un livre du XVIIe siècle, les mémoires d'un captif français au Maroc, et il racontait que précisément ce sultan Moulay Ismaïl, lorsqu'il était arrivé.
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0: Et coucou tout le monde, j'espère que vous allez bien. Je suis encore avec Ronan, notre nouveau stagiaire qui va encore prendre part à notre agenda. Salut Ronan.
1: Bonjour.
0: J'espère que ça va, tu t'y plais toujours autant à Radio Larzac.
1: Ah ben oui.
0: Trop cool. Eh ben j'espère que vous êtes prêts, c'est parti pour cet agenda de fin de semaine.

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La guerre civile, 1936-1939, a marqué profondément l'histoire espagnole et façonné l'histoire européenne. 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

0: Dans le vestiaire d'une salle de sport, deux hommes se livrent à un échauffement qui a tout d'un combat de coq. Un coq rouge, telle est d'ailleurs la traduction française du titre « Un pollo rosso », sec et musclé. Le torse bombé, il se toise, provoque puis s'affronte, lutte dans un hilarant ballet qui alterne entre mise en garde et jeu de séduction. Compétitive, sportive et désir, toute la palette des relations humaines passe dans ce spectacle loufoque et déjanté. Servi par l'agilité corporelle et le jeu mimique des deux acteurs acrobates, un pollo rojo a été créé en 2008 en Argentine pour devenir au fil des années un véritable succès international. Ça se passe ce vendredi 29 mai à 20h30 au Théâtre de la Maison du Peuple à 22h dans le hall After Music Groovy avec Tribal.
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Pour ce faire, cet événement gratuit intègre des projets cinématographiques, des concerts d'artistes renommés tels que Massilia Reggae Club, les MC du Midi et Maya Kamati, ainsi que divers artistes locaux. Pour profiter de cet événement, rendez-vous ce vendredi 29 mai et 30 mai à celle au bord du lac de Salagou.

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Oui, un Hugo sensible, malicieux, moderne. Pourquoi pas avec Pascal Le Fur pour maître de cérémonie ? Sa voix confidente et feutrée, les musiques et les arrangements font merveille. Cette association mots, voix et musique est une belle réussite. Il se produit ce samedi 30 mai à 18h à la Chapelle des Pénitents à Nantes.

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Une trentaine de céramistes professionnels d'ici et d'ailleurs vous attendent sur le site archéologique de la Grofezinck pour le marché des potiers. 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Pour découvrir les ateliers des potiers d'il y a 2000 ans. Ça se passe ce samedi et dimanche 30 et 31 mai à la Grofezinck de Millau. Entrée libre et gratuite, bar restauration sur place.

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0: J'espère que ça vous a plu, que vous avez trouvé des choses intéressantes à faire pour ce week-end. Et bah merci Ronan.
1: De rien.
0: Et merci aux auditeurs de toujours nous écouter au quotidien. Sur ce, des bisous, portez-vous bien, à la prochaine et bon week-end.
1: Au revoir.

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Depuis 4 ans, j'habite dans un petit village à la campagne, dans le Tarn, dans une vieille maison que nous avons rénovée avec un souci écologique. On a des toilettes sèches, j'ai classé le jardin en refuge LPO, on fait du compost, on fait du potager, je ne tombe pas, simplement des petits chemins. J'ai du mal à tuer les limaces, même si elles m'agacent. J'essaie de planter le plus possible d'arbres et de fleurs, de haies, tout ce que je peux. Depuis qu'on est là, j'ai envie de faire de mon jardin une espèce de sanctuaire pour la faune et la flore sauvage. Et quand j'écoute ce qui se passe à l'extérieur, j'ai l'impression que ça marche un petit peu. Depuis que j'ai des enfants, je trouve la ville violente. Alors je suis très contente d'habiter à la campagne. Sur notre terrain, je trouve des cartouches abandonnées. Je vois des traces de passage. Je comprends aux dénominations des différents panneaux qu'il existe plusieurs fédérations de chasse aux alentours. Et il y a aussi ça.

0: Et ça, je comprends pas bien. Les gens qui taillent leur pelouse tous les 3 jours, comme de la moquette. Qui coupent leur haie sans prendre garde aux autorisations. Font tomber des nids. Cette obsession du propre et du faire propre. Cette obsession du faire propre. Ça me dépasse un peu. Mais c'est là. En moyenne, 1,7 million d'animaux sont tués chaque année en France. Des renards, des fouines, des martres, des étourneaux, des pies. Récemment, je suis tombée sur une étude, publiée le 9 mars, menée par des chercheurs du Muséum National d'Histoire Naturelle. Cette étude dit que le coût des actions menées pour réduire l'impact des ézodes est 8 fois supérieur au coût des dégâts occasionnés par ces espèces. Je n'ai pas du tout envie de faire un procès aux chasseurs. J'ai juste envie de comprendre. Comprendre pourquoi cette régulation est indispensable. Comprendre ce que c'est que doter la vie à quelque chose pour éviter qu'il fasse des dégâts. Comprendre ce que sont ces dégâts et ce que ça représente pour les gens à qui ça arrive. Je m'interroge juste sur la place qu'on a aujourd'hui avec le vivant. Pourquoi on n'arrive pas à cohabiter, à dialoguer avec, alors qu'il est tout autour de nous? Pourquoi il faudrait le maîtriser? Qui aurait plus sa place qu'un autre ici? Du coup, je décide d'aller entendre plusieurs voix, plusieurs avis, pour peut-être me faire le mien.
1: Eh bien, moi, j'ai différentes casquettes, en fait. Je suis fraîchement élue au sein de ma municipalité. Donc, je vais avoir à gérer, et je travaille à des commissions en lien avec la biodiversité et l'environnement. Donc, on peut avoir effectivement toutes ces remontées terrain sur ce qu'on appelle les ézodes, hein, les espèces susceptibles d'occasionner des dégâts. En effet, voilà, quand une personne fait remonter à une problématique liée à un dégât potentiel avec ces espèces-là, en effet, il faut demander un accord à la mairie pour pouvoir ensuite aller les piéger ou les chasser. Et ensuite, il y a aussi une demande qui doit être faite plutôt au niveau de la préfecture. Donc, concernant ces ézodes, c'est une liste qui est en cours là jusqu'au mois de juin et qui va être revue. Mais actuellement, on parle de 9 espèces. Donc, c'est renard, fouine, martre, belette, corneille, corbeau freux, pie, jet des chênes et étourneaux. Moi, je travaille plus généralement dans la protection animale, mais pas forcément en lien avec ces espèces-là et ce système-là. Et enfin, je milite, à titre plus engagé et militant, contre la pratique de la chasse à courre, sachant qu'en effet, cette pratique de

0: En la vénerie en général, on va avoir différentes vénéries. Il y a la grande vénerie qui concerne les gros gibiers, donc ça peut être les cerfs, les chevreuils, les sangliers. Et là, en fait, c'est à chaque fois une meute de chiens qui va chasser accompagnée de cavaliers. Et ici, donc, ils sont à cheval sur la petite vénerie. Ça va regrouper tout ce qui va être les lapins, les lièvres et le renard. Donc, ce renard qui est classé ésode est concerné par la petite vénerie, mais il est aussi concerné par la petite vénerie en tant que vénerie sous terre. Donc c'est en effet, on envoie des chiens dans les terriers pour deux espèces, donc blaireau et renard. Donc ça fait pour ce renard-là une chasse pour lui qui prend toutes ses formes de la chasse à tir à la chasse à cour et son classement nuisible. Il est chassé toute l'année en fait.
1: J'ai plusieurs prénoms selon ce pour quoi j'agis. Je suis Sophie, Sarah ou ABCD. Je vais avoir 60 ans. Et depuis pas si longtemps que ça, j'ai pris conscience, mais quelque chose qui a mûri pendant des années, j'ai pris conscience qu'il faut agir pour le vivant. Au départ, je voulais plutôt travailler sur la question des végétaux, puis voilà, je suis sur celle des animaux, mais tout est terriblement relié et lié. Il y a quand même une urgence d'évidence qu'on connaît tous, hein, qui est ce qu'on appelle l'érosion de la biodiversité. Donc ça concerne les végétaux et les animaux, mais c'est particulièrement important pour tout ce qui concerne les insectes, les oiseaux, pour faire parmi ceux qui sont les plus proches de nous, qui sont aussi dans nos univers urbains. Et cette perte de la biodiversité, je sais que tout le monde la constate. Qui ne fait pas sa petite remarque sur son rétroviseur, non sur sa vitre, qui ne voit plus d'insectes quand il part en voiture. Voilà, on le sait tous.
0: J'ai plutôt grandi dans une forêt où il y avait de la chasse à cour quand j'étais petite, donc j'y étais assez confrontée. Ensuite, je travaille dans la protection animale, donc j'ai vraiment cette envie de protéger le vivant, tous les animaux. Pour moi, c'est une pratique, qui est réservée à un groupe de privilégiés. Il n'y a pas de mixité sociale. Les titres de propriété des équipages, c'est un héritage de génération en génération. Les plus riches sont à cheval et le reste va suivre le loisir de quelques-uns. Pour moi, c'est quelque chose qui va vraiment contre mes valeurs. Et puis aussi, c'est vraiment une pratique qui est extrêmement cruelle, qui est barbare. C'est-à-dire qu'on va, suivre un animal pendant des heures, l'épuiser jusqu'à le tuer avec un épieu et le donner à manger au chien après une... Enfin, voilà. C'est une pratique qui a un impact sur la biodiversité. Et tous les 4x4, tous les chevaux qui ratissent large pendant des heures durant et qui vont déranger toute la forêt, qui vont abîmer les chemins. Et puis, en termes de bien-être animal, il y a aussi tous ces chiens qui sont perdus, qui sont blessés, qui sont percutés par des voitures, qui sont éprouvés. On leur donne jamais d'eau à la fin de la chasse. Enfin,
1: pour autant, on n'est pas tous en train d'agir. C'est pour ça que moi, j'ai pas mal de casquettes pour agir aussi bien sur le plan juridique que sur le plan du sauvetage, que sur le plan très concret des chasses, de lutter contre les chasses. Et je crois qu'il y en a, voilà, c'est déjà pas mal.
0: Ce qu'on fait, nous, on documente et on montre en fait ce qui se passe. L'idée, c'est de pouvoir faire des images pour pouvoir ensuite montrer au grand public, aux collectivités, aux autorités, aux politiques, les conséquences qu'a cette pratique de chasse sur la nature, pour les citoyens, pour la sécurité publique, sur les routes, etc. Et donc nous, on agit chaque week-end principalement en suivant cette chasse à cour, donc soit à pied, soit à vélo, en voiture également. Voilà, parce que il y a quand même pas mal de choses, de contre-arguments pour moi qui font que la chasse à cour est inutile et devrait simplement être abolie. Et en fait, simplement, nous, d'être présents sur le terrain, notre présence va les déranger. Ça va les obliger à faire attention à leurs pratiques. Par exemple, ils doivent suivre le même cerf de A à Z et pas en changer en cours de partie. Ils n'ont pas le droit de rentrer dans des réserves biologiques intégrales avec des 4x4. Donc, en fait, rien que nous, être présents, ils sont obligés de faire un petit peu plus attention et ils ne sont pas en totale liberté. Et parfois, de nous avoir tout au long de la journée à les suivre pendant plusieurs heures, ça vient gâcher leur plaisir. Et certaines personnes qui sont invitées vont ensuite ne pas revenir parce que ça leur gâche le plaisir, quoi.
1: Alors, la renarde est un animal que l'on chasse puisque c'est un ésode. espèces susceptibles d'occasion.

0: occasionner des dégâts. Donc déjà, rien que dans le nom, on comprend la dimension finalement préventive. Donc on tue de manière préventive puisqu'on est susceptible d'occasionner des dégâts. Dégâts qui, par ailleurs, sont susceptibles d'être déclarés. Et ça, c'est un gros sujet de connaître la déclaration des dégâts. Donc en fait, sont des nuisibles. Et donc, ça concerne aussi les petits. Alors qu'un autre animal chassable, tout autant chassable, pourtant le sera différemment puisque ces petits seront protégés. Donc le renardeau, on le tue, le blairotin, le petit de la blairelle et du blaireau, on ne doit pas le tuer. Et il est très probable que en juillet 2026, quand il va y avoir un nouveau classement pour 3 ans, la renarde, alors la renarde et le renard, ben, eux, on continuera très certainement de les chasser de la pire manière, puisque on soupçonne que pour l'ensemble des départements de France, hors l'ultramarin, puisque dans l'ultramarin, il n'y a pas de renard, le renard n'a pas été importé sur les îles, il continue d'être, il reste ésode, alors que tout démontre qu'il n'y a aucun lieu, raison scientifique à le conserver à ce statut d'ésode.
1: Et en fait, juste avec ce nom de espèce susceptible d'occasionner des dégâts, il y a le susceptible. C'est-à-dire que, admettons, au début du plan triennal ou la dernière fois, enfin la fois d'avant, un renard a mangé 20 poules, et bien, en fait, l'accord va se poursuivre pendant 6 ans, enfin sur les 3 années qui suivent, et ce qui fait qu'en fait, la personne pourra librement tuer tous les renards parce qu'ils sont susceptibles d'occasionner les dégâts, alors que c'est pas forcément le cas. Ça laisse un large champ en fait de destruction d'une espèce sans être vraiment sûr que localement il y a une vraie problématique.
0: Voilà, le renard, pour beaucoup de gens, au mieux parce qu'il mangerait des poules, ce qui est quand même c'est un peu dur de payer sa mort pour ce motif, mais au mieux parce qu'il a aussi été porteur de la rage, donc peut-être que il reste incrémenté dans nos cerveaux ce rapport à l'animal, sa présentation dans notre imaginaire, dans nos livres de jeunesse. Depuis 2001, là tout le monde le sait, depuis 2001, il n'y a plus du tout de rage en France. Et ça n'est pas la tuerie d'éradication par la chasse du renard qui a éradiqué la rage. C'est la vaccination, une vaccination à l'échelle, l'armée a été mise à contribution sur plusieurs années.
1: Parce que là, il y a une étude qui a duré 7 ans, qui a été publiée le 9 mars dernier par des scientifiques du Muséum d'Histoire Naturelle, qui, en effet, eux, ont été travaillés en fait, sur toutes les remontées du terrain, sur les dégâts, sur les actions qui ont été mises en place de régulation, pour voir un petit peu ce qui se passe. Et c'est vrai que jusqu'à présent, si on collectait ces données, du moins, il n'y avait pas d'études régulières qui sortaient. Et là, ça a été fait par des scientifiques pour regarder un petit peu ce qui se passe et si il y a vraiment des destructions massives, si la régulation en fait est efficace. Et en fait il se trouve que les conclusions de ce rapport, ça montre qu'en effet il n'y a pas d'intérêt économique à le faire, que les dégâts occasionnés dans tous les cas auront lieu et qu'il n'y a vraiment aucun intérêt puisque ça coûte vraiment 8 fois plus cher et à la société civile, parce que c'est vraiment des associations de chasse qui vont aller payer leurs cartouches, etc. pour aller réguler les espèces, alors qu'in fine les dégâts vont continuer parce que tant qu'il y a de la nourriture, enfin voilà, pour l'animal, en fait il y aura toujours, malgré tout, ça continuera. Donc c'est pas forcément utile, et on voit bien en effet que ça fonctionne pas.

le grand succès de son adaptation dans tous les environnements possibles, c'est sa très très très grande exceptionnelle adaptabilité, adaptation à ses environnements. Du coup, la règle d'or pour le renard, qui est un animal territorial, c'est de vivre dans un territoire suffisamment grand pour le nourrir et pour s'abriter. Le territoire, il va être défendu par le mâle et la femelle, qui seront dominants. Et c'est très important d'avoir

0: par cette notion de la femelle dominante, puisqu'en fait, c'est elle qui, principalement, parfois même exclusivement, pourra se reproduire. Mais ce qui est encore de plus, du coup, fascinant, c'est de comprendre comment les relations sociales et cette organisation, ce vivre ensemble au sein des renards, imposent donc à des renardes fertiles, qui peuvent être visitées par des mâles, hein, la copulation peut avoir lieu, mais elles vont donc inhiber la possibilité de faire des petits. C'est un phénomène qui démarre avec des signaux sociaux. C'est-à-dire qu'il y a autant les phéromones, pour faire simple, on va dire des odeurs, enfin qui sont en fait des signaux chimiques que va dégager la renarde, qu'une attitude d'agression où la renarde dominante va faire savoir à la renarde qui vient vers elle qu'elle domine, donc par des cris, par des attitudes d'agressivité, de domination. Donc ces signaux vont prendre deux chemins différents, mais ils vont converger dans le cerveau. Ils vont être traités par une structure qu'on appelle l'amygdale, qui leur donne une valeur en fait émotionnelle. Ces informations sont ensuite transmises à l'hypothalamus, qui va contrôler les hormones, et puis à l'hypophyse, qui relaie ces signaux dans le corps. Donc c'est toute une chaîne de réponse qui est déclenchée par le stress. C'est ça qui est fabuleux, c'est que nous, femelles humaines, le stress, on peut aussi le déclencher et bloquer notre reproduction, mais il va être individuel, personnel, dans notre histoire, dans notre vécu. Mais là, ici, on parle d'un stress qui répond à une organisation sociale. Mais le plus fou, le plus dingue quand même dans tout ça, c'est que c'est réversible. Ça veut dire que si l'ordre social a été perturbé, et c'est là où intervient de nouveau les chasses, on tue la dominante, ou même on tue le mâle, enfin, toutes choses se produisent, à ce moment-là, les subalternes peuvent déclencher leur fertilité, toujours sans perte de vue, dans cette petite fenêtre de tir de 3 à 5 jours par an, pour se reproduire. Et c'est comme ça que, lorsqu'on est dans des situations de désorganisation, la femelle peut d'ailleurs ne pas seulement faire une portée de 3 à 5 petits, mais arriver jusqu'à 10. Voilà.
1: Je pense que s'il y a une problématique locale, bien entendu, qu'il faut agir sur le territoire, mais au global, si on regarde la politique globale de la France là-dessus, c'est vraiment pas utile. Et s'il y a une problématique, bah, effectivement, il faut la gérer. En tout cas, sinon, ces espèces-là, elles sauront tout à fait s'autoréguler au regard de la nourriture disponible dans la nature. Et aussi parce que, par exemple, le renard, bah, ça reste un prédateur naturel pour certains oiseaux, pour des campagnols. Certains animaux peuvent aussi, je dirais, fouine belette, agir sur en périurbain ou dans les villes sur la présence de rats. Enfin voilà, chaque élément a sa place dans la nature et il y a de la prédation naturelle. Donc il faudrait mieux laisser faire les choses. Et bien sûr, en cas de problématique très ciblée locale sur un territoire, là, il faut activer, voir quelle peut être la meilleure chose à faire pour que ça cesse.
0: Et surtout, cet argument aujourd'hui totalement insupportable de la régulation, qui est un entendu pour les gens, si on vient à parler des chasses et de la situation de ces animaux, on se dit, oui, il faut bien réguler. Non, en tout cas, oui. Parce que même s'en charge, mais non, par l'humain comme unique prédateur, finalement, ça n'est pas du tout le bon argument pour justifier que les chasses soient toujours aujourd'hui aussi présentes dans nos vies. Au détriment d'ailleurs, grâce à tout l'argent public que perçoivent les fédérations de chasse, au détriment de l'argent public que pourraient percevoir les associations, que devraient percevoir les associations naturalistes pour justement mener toutes les enquêtes, les inventaires sur les populations et puis toutes les mesures, s'il fallait penser réguler, toutes les mesures autres que l'étale qui peuvent être pensées, financées pour justement ces problématiques de régulation. En fait, la régulation, c'est quoi? C'est l'idée de trouver un équilibre entre des besoins humains et la réalité d'une vie sauvage.
1: J'ai été élue dans le cadre plutôt d'une opposition, donc on est minoritaire et on a intégré une équipe d'élus. Donc on va essayer de travailler main dans la main, mais notamment, je sais qu'au sein de ma municipalité, certains élus sont

0: acteurs au sein des deux ou de, des sociétés de chasse du village. Donc je pense qu'on a un rapport qui risque d'être compliqué. Après, je pense qu'en travaillant, on peut travailler main dans la main aussi. Moi, j'ai hâte aussi de pouvoir avoir leurs arguments, voir comment ils voient les choses, etc. Et moi, peut-être plus en tant que militante, essayer de faire venir de l'information, des inventaires d'espèces, nuisibles ou non d'ailleurs, d'essayer de faire venir des conférences sur des sujets, sur des espèces, pour pouvoir aussi ouvrir le débat et voir si, in fine, il y a vraiment une problématique. Par contre, je sais très bien que sur la chasse tout court, on n'aura pas de... pas forcément de recours. Moi, à titre privé, je ne suis pas pour. Après, par chance, on n'a pas de chasse à court sur le territoire, donc je n'ai pas à me positionner avec l'équipe municipale. Mais je pense qu'assez facilement, on pourra travailler main dans la main en regardant, effectivement, il faut de la donnée, il faut aller consulter les citoyens, il faut aller voir avec les agriculteurs et les chasseurs comment ça se passe, communiquer ensemble pour voir quelle est l'exacte réalité. Après, j'ai vraiment l'espoir que ce que mettent en place les associations en ce moment pour militer notamment sur le retrait du renard de la liste Ezod à l'été, que ça puisse fonctionner. Il y a tout un travail qui est fait actuellement par différentes associations qui font des conférences régulières pour expliquer à la population. Il y a eu ce grand rapport qui est sorti au mois de mars de scientifiques aussi, donc qui va pouvoir permettre de rentrer ces données-là dans le débat pour la prise de décision.
1: En fait, la grande question, c'est pourquoi est-ce qu'on ne cohabite pas, on ne coexiste pas avec le renard ? J'ai pas la réponse, je ne comprends pas. Pour moi, elle est d'évidence. Elle est d'évidence. Il y a des aménagements à faire absolument dans les poulaillers. Effectivement, ça invite à ce que les poules, en tout cas la nuit, le soir, enfin avant la nuit même, parce qu'il est crépusculaire, soient garées. J'imagine que pour des poulaillers professionnels, voire des élevages industriels, la problématique se pose dans d'autres termes. Enfin, bon, il y a du très industriel pour lesquels ça ne se pose pas du tout puisque les poules ne sont pas dehors. Et puis, pour moi, il y a l'idée que on peut peut-être pas phagocyter toutes les ressources et peut-être que chaque poulailler, même si je soigne et je sauve beaucoup de poules, a aussi une contribution renarde à une espèce de taxe renarde, peut-être sous la forme d'une poule ou je ne sais quoi. Voilà.
2: Ma voisine Maryse est née dans la maison familiale en face de chez moi. Elle connaît tout le monde ici. Du coup, je lui parle de notre émission et je lui demande des contacts.
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4: Oui, bonjour Émilie, c'est Maryse. Eh bien, pour te dire que j'ai trouvé un autre contact, alors d'un gars qui est encore plus chevronné en matière de nuisibles. Il s'agit de Monsieur Didier. Voilà, je te transférerai ses coordonnées. Bonne journée.
5: Dimanche matin, dans ce champ-là, au milieu du champ, il y avait 6 lièvres ensemble. 6.
6: C'est quoi ça?
5: Attention, hé, il mord. Ça n'est un renard.
6: C'est un renard en plastique dans la voiture.
5: Et ouais.
6: Il est partout le renard.
5: Ah oui, oui. Après, les terriers, il y en a beaucoup, hein. Il faut. Enfin, on les connaît pas tous.
6: J'imagine.
5: En tout cas, celui-là où on va, là, c'est un classique, il y a longtemps. Il y est.
6: Est-ce que vous pensez qu'il manque de place?
5: Les renards, non.
6: Non.
5: Oh non, il ne manque pas de place. Ils sont très opportunistes. Alors, les renards, ils mangent beaucoup de mulots.
6: D'accord.
5: C'est leur alimentation principale, disons. Mais par contre, s'ils peuvent attraper une poule ou un canard, ça fait davantage que des mulots. Vous vous rendez compte, pour faire l'équivalent d'un canard ou d'une poule, le nombre de mulots qu'il faudrait.
6: Oui.
5: Ils font comme moi. Moi aussi, j'aime bien les patates, mais si je vois un bon steak aussi, je ne dédaigne pas.

0: faire au plus simple. Ça, c'est un trou qui est bouché. Donc peut-être demain, il sera ouvert.
1: Ah oui ?
0: On va voir. Bon, là, ça, c'est pas fréquenté. Attention, vous mettez les pieds. Il faut pas mettre les pieds dans le trou.
1: Ça, c'est des trous de terrier ?
0: Oui, ça, c'est des trous, mais qui sont pas fréquentés.
1: D'accord.
0: Oui, là, il y en a un autre qui passe là.
1: Ah ouais.
0: Alors, faites attention.
1: Sous les racines.
0: Tout ça, c'est la terre qu'ont sorti les blaireaux.
1: Ah ouais. C'est des monticules.
0: C'est... Vous voyez ?
1: Ouais.
0: Contre celui-là, il n'est pas fréquenté, mais on va en trouver.
1: Comment vous savez qu'il n'est pas fréquenté ?
0: Et parce que je vois ces herbes-là, toutes ces feuilles-là. Vous allez voir. Ça, c'est fréquenté. Vous voyez là l'herbe qui est tassée, tout ça ?
1: Ouais.
0: Et là, la terre qui est... Là, il y a eu passage. Là, le blaireau, il fait souvent une gouttière, comme ça. Vous voyez, pour reculer la terre, il recule, comme ça, il fait... Avec les pattes devant.
1: C'est plus gros que les renards.
0: Ah oui, ouais. Vous voyez la terre ?
1: Ouais.
0: Qu'il a gratté.
1: Ça va profond sous terre ?
0: Alors, le copain là qui est venu l'autre vendredi, là que je vous ai dit qu'on a attrapé ces petits renards. Bon, il a des chiens exprès là pour le déterrage. C'est des teckels qu'il a. Il leur met un collier de repérage, un petit collier. Et alors le chien part, s'il trouve quelque chose, alors, il part avec sa télécommande, c'est à peu près comme le téléphone. Et quand il est à la verticale du chien, ça bip, hein.
1: Ah,
0: bip, bip, bip, bip, et ça lui donne la profondeur du chien.
1: D'accord.
0: Et alors...
1: C'est un radar, quoi.
0: Oui. Mm. Alors, mettons là, on a le chien là, on a la direction, si on a la direction, on creuse un mètre devant, mm-hmm. et on tombe sur le renard. Et bien, une fois, il avait le chien à 11 mètres et demi. Là, on n'a pas creusé.
1: Vous y allez avec la pelle et tout
0: Ah oui. La pelle tour.
1: Il y en a quand même un paquet, hein.
0: Il y en a un paquet, oui. Ça, c'est des grands terriers, quand même. Il y en a de...
1: Et ils vivent en famille de combien, à peu près, vous savez?
0: En principe, il n'y a que le couple.
1: Hein. Ah oui, le couple, ouais. Et les enfants.
0: Ouais. Si on tue la femelle, qui a les petits, par exemple, maintenant, là, en chassant, on tue la femelle. Donc les petits restent, et le mâle continue à les nourrir. Par contre, c'est très méfiant. Alors si vous passez sur les trous comme ça, que vous ne les attrapez pas de suite, elle va les choper, et elle va les déménager. Par contre, le mâle ne le fait pas, ça. Si on tue la femelle, le mâle il va les leur apporter à manger, mais il ne les déménage pas, jamais. Ben, on l'a jamais vu, quoi. Autrefois, tout le temps, on voyait des plumes ou les pattes de lièvre, des chats, beaucoup de chats. Le renard est très friand des chats. Et des peaux, quoi. Et maintenant, ils sont de plus en plus discrets. Et ça fait qu'on voit rien, mais ils y sont. Après, par contre, quand ils sortent, quand ils commencent à être gros, les renards, quand ils sortent, les jeunes, ils mangent dehors, tout ça. Alors là toute l'herbe est couchée, et ça se voit. Par contre, c'est souvent des trous comme ça que la renarde cherche pour faire les petits. Des trous qui sont pas... Voilà. Et là, peut-être demain, tac, il y aura une nichée de renard. C'est vite fait. Et là, quand ils chassent comme des chiens, comme les chiens qu'on a, donc comme les chiens courants, on les entend la nuit. Alors, il y en a un qui poursuit l'animal... Le lièvre ou le lapin comme ça, et il aboie comme un chien, mais il aboie c'est plutôt un coup sec et vachement espacé, et alors ils vont très vite. Alors, la nuit c'est spectaculaire, t'entends là whoop, whoop, whoop. Mais alors ça vole, c'est vraiment, et ça ils chassent tout le temps en couple. Et il y en a un autre comme les chasseurs qui est posté, qui attend que l'animal passe.
1: Ils sont organisés.
0: Pour l'attraper, quoi. Ah ouais, c'est...

0: Ils font comme vous, en fait.
1: Oui, oui. Directement. En ring, une bande. Bon, on va descendre. Là, je vous en ferai voir d'autres en passant.

0: Vendrait.
1: Vous, vous habitez ici depuis longtemps ?
0: Plutôt longtemps, oui.
1: Vous étiez agriculteur ?
0: Oui, je suis agriculteur à la retraite, oui.
1: D'accord. Vous faisiez quoi comme...
0: Des céréales. Après, un peu de tout. On avait de la vigne, des vaches, mais on a fait que des céréales.
1: Vous aviez des dégâts, du coup, dans les cultures ?
0: Dans les cultures, ici, pas tant que ça. Dans les cultures, maintenant, de plus en plus, il y a des dégâts de sangliers. Et après, il y a beaucoup de dégâts, surtout maintenant, là, à cette période, pour les semis de printemps, dû aux corbeaux, aux palombes. Et les palombes, surtout, elles arrachent elles coupent le pied sur le tournesol, essentiellement. Même le maïs corbeau, oui.
1: Et pour ça, du coup, qu'est-ce qui est mis en place
0: Pour les palombes, il n'y a pas grand-chose. Parce que c'est pas classé nuisible. En fait, nuisible, ça existe. Théoriquement, ça n'existe plus. C'est espèce exode. Espèce susceptible d'occasionner des dégâts. Bon, voilà, c'est comme ça.
1: Vous en pensez quoi, vous, de ce terme ?
0: Oh, ça change pas grand-chose. C'est plus pompant, mais bon. Voilà, les corbeaux, il y en a certains qui sont déclassés, mais bon, il y a beaucoup de démarches à faire et c'est pas facile. Pour les limiter, quoi, les s'en débarrasser. Quoi. Enfin, on s'en débarrassera pas, mais en éliminer quelques-uns. Quoi. Et après, on a des dégâts avec les ragondins. Ils mangent uniquement végétariens. Donc, il fait des dégâts dans les blés, essentiellement le maïs, tout ça. Ouais. Et le ragondin, ça, c'est une espèce en forte expansion aussi. Ouais, je crois qu'ils peuvent faire 3 portées par an. Et ils n'ont pas de prédateurs. À part que les renards qui en tuent quelques-uns. Puis le problème, c'est que c'est porteur de maladies, beaucoup, le ragondin. Et après, il y a le renard qui fait des dégâts, beaucoup de dégâts sur le gibier. Et puis, les volailles. Mais les volailles, il y a de moins en moins de personnes qui ont des volailles dans la campagne. C'est à cette époque qu'il y a les dégâts, là, quand il y a les jeunes. Quand il y a les jeunes renards.
1: Au mois d'avril.
0: Ouais. Il faut les nourrir.
1: Et donc, vous êtes chasseur depuis quand ? Comment vous avez commencé à chasser ?
0: Oui, j'ai commencé à chasser quand j'ai eu le droit de prendre le permis de chasse, et depuis tout le temps, depuis qu'à l'âge de 16 ans.
1: Et qui c'est qui vous a enseigné ?
0: Là j'ai commencé à chasser avec des voisins et mon oncle. Et après j'ai accompagné pendant longtemps 2 lieutenants de louveterie. Et puis en 2004 j'ai été nommé lieutenant de louveterie, moi.
1: Et lieutenant de louveterie, ça consiste en quoi ?
0: Mais c'est la régulation des animaux susceptibles d'occasionner des dégâts. Alors nous, c'est essentiellement le renard. Et après, c'est les sangliers qui... Bon, les sangliers, ils sont pas classés nuisibles, mais comme ils occasionnent des dégâts, on est souvent sollicités pour les limiter. Après, on nous appelle beaucoup aussi pour des animaux blessés sur nos routes. Un chevreuil, un sanglier. Alors, c'est surtout c'est les particuliers qui nous appellent. Ou alors les pompiers. Les gens appellent les pompiers et les pompiers nous appellent à nous.
1: Et c'est parce que les animaux sont blessés et vous voulez...
0: Eh bien, on fait ce qu'on peut. Mais souvent, à part les euthanasiers, il n'y a pas grand-chose à faire. Il y a beaucoup de gens qui voudraient pas que... Enfin, ça dépend comment ça se passe, mais il y en a beaucoup. Si on leur parle de transier, non, mais... Alors on leur dit, on l'amène au vétérinaire, si vous voulez. Par contre, c'est vous qui le payez. Ah là, déjà, ils commencent à réfléchir. C'est pas pareil, mais... C'est pas évident.
1: Mais c'est quoi qui vous plaît dans le rapport à la nature ?

0: Je sais pas, c'est... Il y a tout, il y a... Par exemple, là, moi, pour le moment, là, je chasse, mais je prends pratiquement pas le fusil. Ça fait que je tue pas grand-chose, moi. C'est le plaisir de faire chasser les chiens. Ça, et puis voilà, d'être dans la nature. Par exemple, le lièvre, si on le tue, le lendemain, on va pas le relever. Et moi, ce qui m'intéresse, c'est de faire courir les chiens, et voilà. Enfin, il faut en tuer aussi parce qu'il y a, il y en a de plus en plus de lièvres, oui. Et ça fait un peu de dégâts aussi, notamment maintenant, là, sur les tournesols. En période, quand la chasse est fermée, on peut intervenir que chez les éleveurs professionnels. C'est-à-dire qu'un amateur, quoi, qu'un amateur, quelqu'un qui a 4 ou 5 poules, bon, ça, on n'en tient pas compte, quoi. Comme moi, je chasse beaucoup le renard, bon, j'ai des chiens qui sont dressés, qui ne font que le renard. Qui ne vont pas poursuivre un autre animal que le renard.
1: Et il y a toujours eu des renards?
0: Ah oui. Oui, des renards, il y en a toujours eu, oui.
1: Donc, et vous avez l'impression que le fait de les réguler, ça marche ou...
0: Ouais, ça marche, ça limite. Mais des renards, oui, il y en a. Ouais, là, ça fait 2 ou 3 ans là qu'on a des difficultés justement pour le chasser, que bon, on nous limite vraiment. Et alors, je pense que ça fait en augmentant un peu. Mais en fait, ça se régule quand même. Ouais. Et là, il y a 15 jours, là, on a attrapé une nichée qui avait fait pas mal de dégâts chez une voisine. Et voilà, on a attrapé trois jeunes.
1: Ils avaient fait quoi?
0: Et ils avaient mangé une quinzaine de poules. Ouais.
1: Et du coup, pour les piéger, vous, quel est le procédé pour les relâcher?
0: Alors pour les piéger, enfin bon, ouais, là on peut les piéger toute l'année, les renards, puisque là c'est classé azote, le renard. On était avec 2 lieutenants de louveterie. Mais moi j'en suis plus, j'en étais pendant 20 ans, mais là j'en suis plus. Mais bon, je les ai accompagnés, ils me prennent quand même. Hein, parce que... Et on a fait du déterrage. Avec des chiens dans les terriers de renards, quoi. Et bien, il faut localiser là où c'est qu'il y a la nichée. Et là, on essayait de les attraper. Bon, là, ça s'est bien passé. On a creusé là et on les a attrapés facilement. Ça, c'est pas toujours pareil.
1: Après, une fois qu'ils les déterrent, vous les tuez? Comment ça...
0: Mais si les chiens ne les ont pas tués, oui.
1: Parce que les chiens, ils peuvent les tuer.
0: Ah, ils peuvent les tuer, oui. Ouais, ils peuvent les tuer, ouais.
1: Okay.
0: Ah oui, là, le but, c'est pas de les relâcher, parce que bon, s'ils ont fait des dégâts et tout. Par contre, y a des agriculteurs qui veulent pas trop qu'on les attrape, parce qu'ils mangent beaucoup de mulots. Et bon, comme les mulots, bon, ici, moins, mais il y a les endroits d'élevage, les mulots font beaucoup de dégâts. Dans les prairies. Alors là, il y a des agriculteurs qui veulent pas trop qu'on limite les renards.
1: Oui, ça aide.
0: Eh bien, ouais. C'est comme tout, il y en a. Ça a le bon, mais ça a le mauvais. Et dans la saison, on prélevait souvent 100 de renards. La saison entière, quoi. Chasse et plus bande administrative. Ouais, ça commence à faire un peu.
1: Moi, j'avais lu que les renards, en fait, même si on les éliminait, ils s'adaptaient en faisant des portées plus grandes, ou ils se déplaçaient, mais...
0: Ce qui régule, c'est la nourriture. C'est comme tous les animaux. Hein. S'ils ont à manger, bon. Et après, oui, le renard, il faut pas qu'il soit trop sur le même territoire, quoi. Et alors, par exemple, il y a des années, on trouve beaucoup de femelles qui n'ont pas fait de portée.
1: À cause de quoi?
0: Eh oui, je sais pas si c'est un truc naturel, quoi, qu'il y en a trop ou.
1: Ouais, qu'ils n'auraient pas assez de place pour être
0: voilà.
1: Tous.
0: Voilà.
1: Il y a une étude là qui est sortie début avril des gens du Muséum d'histoire naturelle qui disent que le coût économique de la chasse et de la régulation est 8 fois plus élevé que les dégâts imputés à ces espèces.
0: Je sais pas, je trouve ça bizarre. Je sais pas si c'est des chiffres officiels, ça. pour le moment, enfin ici, on est dans

0: gourmandise, rien que les dégâts de gros gibier. Alors, le renard, tout ça, ragondin, quand il n'y a pas d'indemnisation. Hein. Alors, ça coûte pas bien cher. Hein. Les lieutenants de l'ouverterie, on est bénévole. On revient pas trop cher à la société. Alors, je sais pas. Je trouve ça un peu bizarre, hein, ces chiffres.
1: Bah, en fait, ce qu'il faudrait mettre en place, c'est de l'aide pour les gens qui ont des problèmes, enfin, qui ont été impactés par les dégâts, quoi. Mm-hmm. Et ça, il n'y a pas de...
0: Il y a beaucoup plus de déclarations de dégâts de sangliers, parce que les gens, ils savent qu'ils risquent d'être indemnisés. Alors, le renard, on essaye de faire des déclarations de dégâts. Mais comme les gens savent qu'ils ne vont pas être indemnisés, ça ne les tracasse pas de faire...
1: Ils ne le font pas, oui.
0: Et il y en a beaucoup qui ne font pas de déclaration, quoi. Le ragondin, c'est pareil. Les particuliers, ils savent que, de toute façon, ils ne seront pas indemnisés. Alors, ça, ce n'est pas leur préoccupation.
1: Et vous disiez que vous aviez de la sympathie pour le renard et que le chevreuil...
0: Ah non, mais le chevreuil, au contraire, si, c'est le chevreuil, mais c'est, je pense, c'est un animal que... tirer sur les sangliers, ça ne me dérange pas, mais le chevreuil, c'est un animal, c'est gracieux, c'est...
1: Ça vous fait plus de peine?
0: Oui, j'appréhende davantage. Enfin, bon, j'en ai tué quelques chevreuils, mais pas beaucoup.
1: Ça vous fait quoi?
0: Bon, mais rien, c'est pas... En plus, ça... Un chevreuil qui est blessé, quoi, ça a un cri qui n'est pas joli, quoi, c'est pas... C'est un peu comme un chevreau, quoi, un truc comme ça, ouais.
1: Vous avez eu des bêtes étant agriculteur?
0: Oui.
1: Ouais. Vous avez eu quoi?
0: Des vaches.
1: Des vaches.
0: Mmh. Des vaches, des poules pondeuses.
1: Et le renard, vous attaquez les poules?
0: Ah, et ça nous est arrivé, oui. Une fois même, pendant que j'étais lieutenant de l'ouverterie. Les copains rigolaient.
1: Ils se fichaient de vous?
0: Ah oui, oui.
1: C'est pas sympa.
0: Oh.
1: Et les petits renards, quand, si vous tombez sur des petits, c'est pareil, ça doit être difficile de... Je sais pas.
0: Ah... C'est comme tous les jeunes animaux, oui. Ouais. Un blaireau aussi. Un blaireau, c'est... Ouh, c'est magnifique, ça, un blaireau, un jeune blaireau. C'est une... C'est une boule de poils, quand c'est... Un petit blaireau, c'est joli, c'est... Ouais. Comme une peluche. Après... Faut faire des choix.
2: Peur de qui? Et où vous allez là? Eh, c'est pas le moment de repartir là, hein? Oh!
3: C'est les vaches.
2: Ah, je parle aux vaches, oui.
3: On va pas aller là maintenant.
2: Attends, je vais voir où elles sont.
3: Ah oui.
2: Ah, c'est bon, elles se retournent. Vous voyez? Comment ça obéit?
1: Elle vous écoute, hein?
2: Ah, ben, heureusement.
3: Ben oui, parce que là, c'est bon.
2: Heureusement.
1: Oula, ça va?
2: Oh, ça va aller. Ça va aller.
1: Il y a énormément d'hirondelles. Hein.
2: Ah oui. Il y a peut-être une vingtaine de nids entre deux étables. C'est incroyable les hirondelles qu'il y a.
1: C'est bien.
2: C'est bon signe, c'est qu'il faut bon vivre chez moi. J'ai de la chance, il y a des chats, mais ils ne les galopent pas.
1: Ça, c'est bien.
2: Parce qu'il y en a certains où, franchement, ils sortent très haut pour les attraper. Hein. Bon, on va rester dehors.
1: Oui.
2: Hein?
1: Bah oui, très
2: voilà.
1: Bien.
2: Vous allez chercher les chats, vous allez finir pour vous. Voilà. Hop. Et toi, tu mets le jour de mamie, toi? Allez. Hop là. Là. Ça y est. Voilà le tri. Et le chien.
1: Il y a tout le monde.
2: Oh là là, vous comprenez bien que je suis bien attendue. Hein.

0: Oui, donc je m'appelle Anne-Marie. Je suis une retraitée agricole passionnée d'agriculture et d'élevage, puisque mes parents avaient aussi des vaches. Et ici, on a continué à augmenter le troupeau des vaches et on a entrepris de faire la vente directe de nos produits carnés. Voilà, donc c'est une passion née. Donc vous comprenez bien que quand on a une passion née, le bonheur c'est de l'exercer à 100%. Et pour l'exercer à 100%, il faut aimer ça puisque c'est un métier passion. Il n'y a ni dimanche, ni jour de congé, ni rien du tout. Et puis, mais ça passe très bien quand on a la passion, on ne compte pas. Puis après, les animaux sont là, il faut s'en occuper, c'est sûr. On les prend comme les membres d'une famille puisqu'on les fait naître, on les fait grandir. Et après, écoutez, il faut vivre de quelque chose. C'est bien beau d'aimer ce qu'on fait, d'aimer la nature, mais il faut quand même pouvoir vivre de sa passion, en quelque part. Donc, c'est sûr que ça nous fait mal au cœur, franchement, quand il faut se défaire d'une bête. Mais dans le monde agricole, c'est un monde où la nature, il faut s'adapter à la nature. C'est un monde de dur, où on doit s'endurcir par rapport aux aléas climatiques, par rapport aux maladies des animaux, par rapport au quotidien qui n'est pas toujours facile. Voilà. Donc, on est déjà endurci de par ce métier-là. Donc les petits bobos, on dit bof, c'est rien. C'est rien. Comme je vous ai dit, c'est touchant quand on doit en faire battre une, mais il faut vivre de quelque chose. De toute façon, tout le monde ne peut pas être aux dépens de la société. Et puis, ces animaux-là, je pense qu'on ne les fait pas souffrir quand on les fait mourir, parce que s'ils sont faits dans les abattoirs, les abattages dans de bonnes conditions, ils ne souffrent pas longtemps. Tandis que quand je vois par rapport au renard ce qu'il impose à mes poules, c'est une mort atroce. Je ferme mes poules le soir pour les protéger. Elles se font dilapider dans la nuit par un renard. Elles ont dû s'affoler de partout en attendant que le renard les prenne. Voilà, donc c'est pour dire, moi qui quand que je tue un poulet, oui c'est sûr, c'est pas une partie de plaisir, hein. C'est pas une partie, mais c'est rapide. C'est rapide, on l'assomme et puis ça y est, c'est fait. Hein. Et là, je suis blessée, c'est même pas pour la perte des œufs ni pour la valeur des volailles, mais c'est rien que de penser à ce qu'ont vécu ces bêtes. Donc on ne peut pas dire que les agriculteurs, les éleveurs n'aiment pas les animaux, sinon ils ne les tueraient pas. Voilà, il faut quand même remettre les choses dans le bon sens. Dans le bon sens. Donc, que c'est quand même toujours à l'humain de le faire naître, progresser, grandir, et puis s'en défaire quand il faut vivre de quelque chose. Quand il faut vivre.
1: Et là, il vous est arrivé quoi? Il y a eu deux passages de renard, non?
0: Trois passages de renard. Donc, maintenant, je n'ai plus de poules. Et bon, c'est un gros manque. C'est un gros manque affectif, parce que matin, il fallait aller ouvrir, le soir, il fallait fermer, et puis on entendait le coq chanter, les poules caqueter. Là, on n'entendait plus rien. C'est d'une tristesse, mais ça ne va pas durer, parce que je ne vais pas arrêter comme ça. Mais bon, voilà, là, je suis échaudée. c'est le cas de le dire. Il va falloir prendre des précautions, mais bon, à quel moment le renard va revenir? À quel moment il va ne plus chasser des volailles pour alimenter ses petits? Ça, je ne le sais pas. Il ne va pas le dire. Ça, je ne l'ai pas dit à Didier la troisième fois. Hein. Ah non, non. Moi, je suis trop peinée, je suis trop honteuse. Je ne vais pas le dire à Didier. Comme disait un reportage à la télé, les agriculteurs, il faut qu'ils clôturent leurs poules. Oui. Il faut qu'ils électrifient. Ça prend du temps, donc tout prend du temps. Mettre du grillage haut, parce que le grenard, il a grimpé à une fenêtre comme la fenêtre d'en haut. Donc c'est quand même un prédateur important. Donc voilà, il faut quand même être maître de la nature. L'homme, il est au-dessus de toute nature qui lui a été confiée. Mais évidemment, il ne faut pas des excès ni d'un côté ni de l'autre.

0: c'est, ils ont plus faim, ils ont moins d'espace.
1: Mais il y en a davantage.
0: Il y en a davantage.
1: Il y a moins de chasseurs, donc c'est moins régulé, donc voilà. Et puis il y a de moins en moins de volailles dans les fermes, on est très peu à avoir des volailles, donc quand ils sentent un endroit, voilà, ils y reviennent tant qu'il y en a. Tant qu'il y en a.
0: Oui, parce qu'avant tout le monde avait un peu ses poules chez soi.
1: Eh oui. Mm. Oui, oui, oui, oui. Les poules, les poulets, des canards, des. Voilà. Ça a toujours existé, mais le renard, le sanglier, les cervidés sont en nombre trop important, trop important. Ça fait des dégâts dans le monde agricole. Ça fait des dégâts. Et puis, c'est comme le salarié, si on lui soustrait 1000 euros ou 100 euros par mois de salaire, qu'est-ce qu'il va dire? Qu'est-ce qu'il va dire? Et ça, de toute façon, tant que les gens ne sont pas touchés. Moi, je rigole avec les moustiques. Quand il y a des moustiques en ville, c'est terrible, ça. Il y a les vacanciers, tout ça. Et tout le monde accepte qu'ils soient des insecticides, qu'ils passent un insecticide. Ben oui, parce qu'ils sont touchés. Les gens, tant qu'ils nous touchent, ils ne sont pas gênés chez eux. Ils ne comprennent pas que les autres éleveurs soient gênés de voir des prédateurs qui leur mangent le produit de leur travail et de leur ferme. Il faut que les gens, quand même, en prennent conscience de ça. Donc, pour avoir des élevages productifs, vraiment bio, écolo, au contact de la nature. Et si les prédateurs sont là pour détruire ce que nous avons, que l'on produit vraiment naturellement, ça ne peut pas tenir. Ça peut pas tenir. Moi, c'est que des poules, mais les élevages qui ont pas de grillage au-dessus de leur parc aux volailles, qui se font prendre les volailles soit par l'air, soit par les animaux à quatre pattes, c'est leur revenu aussi.
0: Est-ce que vous allez reprendre des poules?
1: Je vais reprendre des poules, mais en prenant d'autres précautions. Donc, même en se protégeant, vous n'allez pas tous les jours contrôler s'il y a une herbe qui touche votre clôture. Les agriculteurs, ils ont autre chose à faire que ça. Donc, cette année, je paie cher, on va dire, en peine, ce qui m'arrive. Mais bon, réparti sur 45 ans, allez, ça va passer. Puis dans le monde agricole, il faut souvent se relever. C'est pas pire que la dermatose qui est tombée sur les bovins, là, ou la grippe aviaire. La grippe aviaire. Eh oui. Ah là là. On va prendre l'apéritif, un petit peu.
0: Allez, d'accord. Et vous l'avez déjà vu, le renard, vous?
2: Nous, pas celui-là, je pense.
3: On en a vu en photo.
2: Et on en a même vu un. En fait, elle a un copain qui est chasseur. Mm-hmm. C'est lui qui avait mis des pièges. Mm-hmm. Mais ça n'a pas marché. Et du coup, lui, il avait attrapé un renard.
0: D'accord.
2: Mais pas là. Hein. Pas là. Mais un autre jour, chez quelqu'un d'autre. Et il en avait attrapé un, tu vois.
0: Ok.
2: Et du coup, il nous l'a montré en photo.
3: Oui, aussi, un ave qui avait tué trois petits renardos, on les a vus, mais ils étaient morts. Ils étaient pleins de tiques.
0: Ah ouais?
3: Ils étaient là-bas.
0: Mais vous les avez vus?
3: Oui.
2: Oh. En fait, il est chasseur, du coup, il chasse. Oui.
4: C'était Didier?
2: Oui.
0: Je l'ai enregistré, Didier, je suis allée chez lui. Et il m'a amené voir les terriers de renards. Mais on n'a pas vu de renard.
3: Nous aussi, des fois, il vient chez nous.
5: Après, on a vu des grands terriers qui ont plusieurs étages et qui ont tout. Qui ont même des lapins.
0: Ah, ils cohabitent?
5: Oui, mais c'est-à-dire qu'ils cohabitent, mais ils ne sont pas au même étage. Voilà. Il y a des lapins, des blaireaux et des renards. Ah ouais.
0: Ceux qui sont là, par exemple, ils font des dégâts à quelque chose autour ou...
5: Oh, ils peuvent aller faire des dégâts loin. Hein.
0: Ah oui?
5: Ah oui. Parce que le renard, il laisse pas beaucoup de plumes. En principe, il coupe la tête à l'animal pour qu'il ne crie pas, surtout. Et alors, vous allez avoir quelques plumes qui partent de ce côté. Mm-hmm. Et vous allez avoir la nichée qui est complètement à l'opposé. Ça arrive souvent, ça.
0: Comment ça?

0: fait?
1: Et parce qu'ils veulent vous tromper.
0: Ils savent, mais nous, ils vous savent que vous tournez autour, de toute façon, ils vous sentent et...
1: Ouais, ouais, ouais. Et là, là, dans les arbres les plus hauts, là-haut,
0: ouais,
1: il y a une maison démolie. Et là, il y en a une qui a fait les petits cette année-là, dans cette maison démolie.
0: Et vous les avez tués?
1: Eh bien, on a tué la mère. Ça fait que les petits doivent être morts parce qu'ils étaient tout petits.
0: J'arriverai pas, je sais pas comment vous faites.
1: Ah,
0: ça je comprends pas en fait, ouais. J'arrive pas à me dire que je vais ôter la vie juste pour pas pour manger ou pas.
1: Eh bien, c'est-à-dire que bon là, quand ils font des dégâts, les commandes de Marie là, elle était bien contente qu'on les ait tués. C'est vrai que ça l'a fait râler quand elle avait des poulets qui étaient prêts à manger là. Et... Alors moi je leur dis souvent quand ils donnent des gars les gens comme ça, je leur dis de toute façon la volaille c'est fait pour être mangée.
0: Et oui.
1: Oui, mais alors ils me disent, évidemment, ils me disent moi, mais je préférerais que ce soit moi qui la mange.

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0: commissaire.
1: Toute résistance est inutile.
2: Salut à vous et bienvenue sur Cinémone. Heureuse de vous retrouver sur Radio Larzac pour une nouvelle série d'émissions, toujours en compagnie de Nico qui ne lâche pas les commandes.

0: est hyper réaliste. C'est quoi? Vous l'avez pas reconnu? Bah c'est enfermé dehors. Enfermé dehors est un film sorti en 2006, écrit, réalisé et interprété par Albert Dupontel, qui revient après 8 ans d'absence à la caméra. À ses côtés, bah, que de bons acteurs, et parmi eux, Bruno Locher et Yolande Moreau, et toujours Claude Perron, actrice fétiche de Dupontel, présente dans ces 3 films. Alors à propos d'elle, il dit « Elle est l'actrice pivot de mes films. Pourquoi toujours elle ?» Parce que je préfère les grandes actrices rares aux mauvaises très fréquentes. Elles dégagent quelque chose d'unique dont j'ai impérativement besoin pour mes films. Ben moi, je vous propose d'écouter une de mes répliques préférées dans ce film, même sans l'image. Vous allez comprendre qu'elle sait mettre le ton, Claude Perron.
1: Ah, c'est pas mon cul que vous voulez ?
2: Oh non, enfin.
1: Mais alors j'aime ça parce que les flics, c'est pas du tout mon truc. Dans un troupeau de moutons, les chiens de garde, ils mordent les brebis pour qu'elles restent tranquilles. Mais s'il y en a une qui a un problème, ils cherchent pas en plus à la baiser. Vous êtes pire qu'eux. La brebis, elle peut pas se faire mettre par le chien de garde. C'est contre nature.
3: Désolée. Au revoir, monsieur l'agent.
2: Bon, madame.
0: Alors, à noter aussi, hein, cerise sur le gâteau, une très drôle participation de Terry Gilliam et Terry Jones, les inoubliables Monty Python. Terry Jones connaît bien Dupontel, il avait le rôle de Dieu dans son précédent film, Le Créateur. La BO, quant à elle, qui souligne de main de maître le rythme fou de ce film, est signée Denis Barthes et Jean-Paul Roy, batteur et bassiste de Noir Désir, qui ont brodé sur 3 chansons du groupe. Alors, côté critique, on peut pas dire que c'est très enthousiaste. Alors voyons voir les Inrocks, une vraie puissance burlesque, affadie par des subplots moralistes et sentimentaux. Or, pour vous traduire en plus simple, en gros, ils ont trouvé ça cucu. Pour l'humanité, en gros, c'est bof, mais les jeunes sont adorés. Ben désolé, mais pas d'accord. Ok, c'est le genre de film, on n'aime pas. Ok, il peut paraître un peu ado, facile, gentil, mais je dirais plutôt que sous des aspects burlesques, Dupontel injecte une bonne dose de poésie dans un monde froid et pragmatique, et ça fait du bien. À l'image, d'ailleurs, du nom de la petite fille, Coquelicot, au centre de l'histoire.
1: C'est une jolie fleur qui peut pousser n'importe où.
2: C'est une raison intello, hein, moi je...
0: N'empêche qu'il se dit qu'une suite pourrait voir le jour, et ben moi, je dis banco et je l'attends de pied ferme. Mais revenons-en à l'histoire. Enfermé dehors, c'est l'histoire de Roland Dupontel, SDF, qui assiste au suicide d'un policier.

0: Monsieur ? Oh ! Monsieur !
1: Le fonctionnaire, désespéré, a laissé sur le parapet du pont dont il s'est jeté toutes ses affaires de service. Et Roland tente de les restituer au commissariat.
0: Voilà, je suis passé vous voir parce qu'hier soir il s'est passé quelque chose d'assez étrange. Il y a un type qui a sauté dans
2: le... Ça suffit. Tu nous prends pour des cons ? L'hiver, tu trouves des prétextes pour venir te chauffer, l'été, c'est pour la clim.
0: C'est juste pour vous dire que hier, il y a quelqu'un qui a sauté dans l'eau avec une corde autour du cou. Je crois que c'est un collègue à vous. J'ai récupéré ses affaires et j'ai l'impression qu'il allait pas très bien.
2: Ça suffit, j'ai dit ! Tu veux qu'on t'envoie au dépôt ?
0: Ah non, non.
2: Les bouillages, la tonte, la douche froide, la visite médicale, hein ? C'est ça
0: non,
2: que
0: non,
2: tu
0: non,
2: veux ?
0: Non, non, non.
2: Bon, bah alors, dégage. Allez.
0: Je veux bien, mais c'est juste pour vous dire, il y a un collègue à vous qui va pas très bien.
2: Oui,
0: il est tombé dans l'eau avec
2: une... Vous l'emmenez au dépôt, celui-là.
0: J'y vais. Moi, je vous aurais prévenu. C'est parce que, c'est, normalement, c'est par rapport à...
1: Ah, le dépôt. Rêve de tout SDF. Et ce ne sont pas les collègues de squat de Roland qui me démentiront.
0: Enfin, vous avez forcément des problèmes, quand même. Enfin, c'est comme...
3: C'est vrai que des fois, on est embêté.
0: Ah ! Qui vous embête ? Qui ?

0: police.
1: Ouais. Ouais, c'est vrai, il faut reconnaître, hein. C'est quand même eux qui nous faisaient plus chier, hein.
0: Souvent, ils viennent, ils nous emmènent au dépôt.
1: Et quand ils servent la soupe, elle est froide.
2: Ouais, mais pas que la soupe, les douches aussi. Elles sont froides, les douches.
3: Ah, oui, elles sont tout le temps froides.
2: D'ailleurs, moi, je suis sûr qu'ils nous douchent avec la soupe.
1: Oh, ah, c'est possible, ça m'étonnerait

0: Bah, ni une ni deux. Il se change et il y va. Évidemment, hein, tout le monde ne sait pas toujours apprécier ce qu'il a.
1: Eh ben, mon vieux, t'es courageux, toi.
2: Pourquoi?
1: Parce que, si tu veux savoir ce que tu manges vraiment ici, il suffit de mettre coq à la fin de chaque nom. Alors là, c'est pas carotte, mais carotte au coq, panne au coq, mousse au chocolat coq.
3: Bon, ça va, Jean-Pierre, dégoûte pas les autres.
1: Ben quoi, au moins, on gagnera du temps à l'autopsie. Hein? Bientôt, il y aura plus de morts à la cafette qu'en service.
2: C'est-à-dire que je suis nouveau.
1: Ben, ça se voit. Eh, bon appétit. Je m'occupe des faire-part.
2: Merci. Merci.
0: Mais même pas peur, Roland. Et c'est rassasié qu'il sort de la cantine lorsqu'il est témoin des difficultés d'une jeune femme aux prises avec un auxiliaire de police, genre boucher à l'aimerie.
4: Depuis que mon mec est mort dans un accident de voiture, le juge a donné un droit de visite à mes beaux-parents, mais que pour le week-end. C'est tout. Et ce week-end, ils l'ont gardé avec eux et ils ne veulent pas me la rendre. Alors qu'ils devraient, par décision de justice.
5: Bon, comment elle s'appelle, votre gamine?
4: Coquelicot. C'est une jolie fleur qui peut pousser n'importe où.
5: C'est une raison intello, hein, moi je... Bon alors, Coquelicot avec un... avec un K, hein.
4: Non, non, un C.
5: Un C, oui.
4: Comme dans Crétin. Connard, couillon.
5: Vous faites allusion à moi, là?
4: Excusez-moi, je suis un peu accro.
5: France avec un C, ça.
0: Mais qu'auriez-vous fait à la place de Roland? Tel Chaplin, devant la veuve et l'orphelin, muni d'un uniforme qui lui donne le pouvoir, il décide de ramener l'enfant à sa mère.
6: Ouais, allô?
7: Voilà, je vais vous expliquer. En fait, c'est parce que j'ai trouvé un uniforme, j'ai voulu le signaler, mais on m'a... Alors en fait, c'est juste pour filer un coup de main.
6: Comment?
0: Il se lance, à corps perdu dans sa mission, peut-être trop d'ailleurs.
8: Alors, qu'est-ce qui se passe? Qui êtes-vous?
7: La police. Ça dit quelque chose?
8: Police?
7: Ah oui. T'as pas comme une idée de ce qu'on veut?
8: Quoi?
7: Ta petite fille, Coquelicot. Où est-ce que tu l'as planquée?
8: Ma petite fille, Coquelicot?
7: Allez, tu me dis où elle est et dans 5 minutes, t'es dehors. Allez, allez.
8: Oh, c'est pas possible, c'est pas la police.
7: Oh, tu reconnais pas la police, peut-être? Tu reconnais pas la police? Tu reconnais pas la police, peut-être? Ça te connaît pas la police, ça, hein? Tu connais pas la police? Hein? Tu connais pas la police? Ta première, si tu continues comme ça, tu vas finir au dépôt. C'est ça que tu veux? La douche froide, la visite médicale, les pouillages, la tonte, c'est ça que tu veux?
0: Ah, vous voulez la suite, hein? Eh ben, faudra voir ou revoir le film. On vous laisse en tête à tête avec votre lecteur DVD. Vous pourrez réécouter cette émission dimanche et mercredi à 12h30. Et une prochaine émission dans 15 jours. Toujours avec Nico, bien sûr. My finger is on the button. Allez, le mot de la fin à Yolande Moreau et Dupontel, et bon film.
9: Non, non. Non, non. Non, pas moi, faut pas me prendre. Faut pas me prendre. Je peux pas faire ça, moi.
7: Attends, non, attends. Si je retrouve un bébé, c'est important que j'ai une
9: non,
7: dame qui puisse m'aider. Tu
9: je
7: comprends
9: peux pas. Tu comprends pas comment ça marche, tout ça, la société, les règles.
7: C'est quand même pas compliqué de savoir que les règles de la société. Moi, je peux t'aider. Par exemple.
9: Non, je connais pas.
7: Non, mais attends, laisse-moi finir. Par exemple, c'est quoi notre régime? C'est quoi, par exemple?
9: Le régime, je sais pas, je le fais, moi.
7: Non, je parle pas de celui-là, je parle du régime. Qui c'est qui nous gouverne? Est-ce que c'est, par exemple, des rois, des princes, des princesses, des fées, des dragons? Ou la démocratie?
9: Dernier, ça me dit quelque chose?
7: Eh ben voilà, tu vois que tu sais des trucs, tu sais comment ça fonctionne, c'est ça. Et alors, je prends un autre exemple. Par exemple, si par exemple, tu aides la police, hein, tu fais un coup de main à la police. Si par exemple, il y a une dame qui te demande de l'aider dans la rue, qu'est-ce que tu fais?
9: Si je suis dans la police?
7: Non, non, non, non, si t'aides, si t'es pas dans la police, mais si tu aides la police.
9: Bah, si elle est bien habillée, je l'aide. Si elle est habillée moyen, je dis que je vais verrer plus tard. Si elle est habillée pour Rave, Clodo, machin, une bête dans sa gueule, elle circule. Et si elle se met à gueuler, ben ça, je l'amène au dépôt, ça, je sais.
7: Ben, tu vois, tu sais des trucs.
9: Ah oui, ça, je le sais.
7: Et en plus, si cette dame, par exemple, te dit qu'on lui a pris son bébé.
9: Oh, le salopard.
7: Qu'est-ce que tu fais?
9: Si jamais, si putain, je mets la main sur ce salopard qui a fait ça, ben moi, je lui démette la gueule. Je supporte pas ceux qui s'en prennent à des petits-enfants qui n'ont rien demandé à personne pour naître. C'est des gens, il faut les décapiter vivants, les lapider à coups de hache. Et j'en fais du pâté.

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0: responsable devant ce qui se passe. Il faudrait qu'ils se disent, ça peut commencer par
1: qualité, justice pour tous les peuples. Partage équitable toutes les richesses.
2: Et tout ça ne se fait que par la lutte.

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0: Mais Julie ignorait que le soleil, ce gros bavard, de lumière l'avait gavé pendant qu'il contait ses histoires. 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

0: et le Labo des Savoirs.
1: Les premiers travaux portant sur l'autisme ont été publiés dans les années 1940. Près de 80 ans plus tard, la neuroatypie, ce câblage neuronal différent, commence à peine à trouver sa place dans notre société. On parle désormais de troubles du spectre autistique, TSA, auquel se rattache une galaxie de concepts, de caractéristiques et de recherches scientifiques. Et si les personnes autistes étaient bien plus que cela ? C'est ce que nous allons explorer dans cette nouvelle émission du Labo des Savoirs. Cette émission est donc réalisée à l'occasion du festival InScience de l'INSERM qui aura lieu en juin prochain partout en France. Et pour parler de l'autisme dans toute sa diversité, nous recevons Julie Dachaise, docteure en psychologie sociale, conférencière, autrice de plusieurs livres et BD sur le sujet, mais surtout ancienne bénévole du Labo des Savoirs. Bonjour Julie.
2: Bonjour Sophie.
1: Pour cette émission, nous avons également pris nos micros pour aller voir du côté de la recherche scientifique. Et nous avons passé les portes du laboratoire TENS, qui étudie le lien entre microbiote et troubles du spectre autistique, un laboratoire rattaché à l'INSERM et Nantes Université. Enfin, avec Lila, nous passerons en revue les représentations plus ou moins réussites des personnes neuroatypiques dans les films et les séries. Place à l'interview.
3: Vous avez des comportements répétitifs, des routines que vous détestez changer. Vous aimez ranger et classer vos affaires. Vous avez une ou des passions incongrues, mais dévorantes, dont vous pourriez parler pendant des heures. Vous avez des tics et des manies, plus ou moins visibles, comme jouer avec vos doigts ou vos mains, ou vous balancer d'avant en arrière. Vous avez des difficultés à comprendre les gens autour de vous ou à vous faire comprendre. Vous êtes très premier degré et vous ne saisissez pas les sous-entendus. Votre vie sociale vous demande beaucoup d'efforts. Vous êtes très sensible, pas forcément émotionnellement, mais au toucher, à l'ouïe, au goût. Il y a des textures que vous adorez, d'autres que vous ne supportez pas. Et s'il y a trop de bruit, de lumière, de monde autour de vous, vous pouvez être saturé et même avoir des crises d'angoisse. Ces particularités peuvent caractériser un trouble du spectre autistique ou TSA. L'autisme n'est pas une maladie, mais un trouble neurodéveloppemental. Ça veut dire que le cerveau se développe différemment des autres et fonctionne différemment. On parle alors de neuroatypie. Les causes de l'autisme sont incertaines, mais ils seraient liés à des facteurs génétiques et environnementaux. Les TSA ont des formes très variées. Beaucoup d'autres troubles peuvent y être associés. Ils peuvent être source de handicap, mais de nombreuses personnes autistes sont tout à fait autonomes. Entre 30 et 40% d'entre elles présenteraient une déficience intellectuelle plus ou moins importante. Mais le niveau intellectuel des autistes est extrêmement variable. On estime qu'1% de la population mondiale est concernée par un trouble du spectre de l'autisme. La plupart sont des garçons, mais les filles seraient sous-diagnostiquées.
1: C'était l'audio d'une vidéo réalisée par le journal Le Monde et partagée sur leur compte Instagram le 6 avril dernier. Alors, dans cette première partie, on va voir ensemble de quoi on parle, Julie Dachaise. Dans le premier chapitre de votre livre, Dans ta bulle, publié en 2018 aux éditions Marabout, vous rappelez, non sans ironie, que l'on commence souvent un livre, alors dans ce cas une émission de radio, en donnant la définition clinique de l'autisme. On utilise principalement pour cela la dernière version du DSM, donc le Diagnostic and Statistical Manual of Mental Disorder, j'ai essayé de le dire bien, qui représente la Bible des troubles mentaux, régulièrement actualisée à destination des professionnels de la psychiatrie. Alors ainsi, la séparation entre autisme et syndrome d'Asperger dans le DSM-4 a été actualisée et a laissé place au TSA, donc trouble du spectre de l'autisme, ou du spectre autistique, dans la dernière version publiée en 2015 en France. Donc si on reprend, Julie Dachaise, qu'est-ce qu'on entend par TSA ?
2: C'est une question complexe. Donc aujourd'hui, si on se fie à la psychiatrie et à la conception clinique de l'autisme, ce qu'on entend par TSA, c'est des déficits dans la communication et l'interaction, donc des difficultés à saisir le double sens, l'implicite ironie, le second degré. Pour certaines personnes autistes, des difficultés aussi à communiquer par l'oral. Certaines même sont non-oralisantes, donc ne communiquent pas par la parole, mais elles peuvent communiquer de bien d'autres manières, avec la langue des signes ou des pictogrammes, par exemple. Donc ça inclut aussi des difficultés à établir et maintenir des relations avec les pairs. Et puis, dans les TSA, on retrouve aussi des intérêts spécifiques, donc des passions, dans lesquelles les personnes autistes finissent par devenir expertes, parce qu'elles y consacrent beaucoup de temps et d'énergie, et certains comportements répétitifs, comme ce qu'on a entendu dans le reel du Monde, le fait de se balancer par exemple, ou de jouer avec ses doigts, etc. Et aussi des particularités sensorielles, et ça c'est nouveau, avant ça ne figurait pas dans les classifications. Donc une hypo, une hypersensorialité dans toutes les sphères sensorielles potentiellement, donc au niveau des cinq sens, mais pas que, parce qu'on n'a pas que cinq sens. Donc ça peut concerner aussi la perception de la température, notre sens de l'équilibre, la perception de la douleur, d'autres modalités sensorielles.

0: Mais ce qu'il est important de rappeler, c'est que déjà, il existe une très grande diversité entre les personnes autistes. Donc il y a un socle de caractéristiques communes qui permettent de poser ce diagnostic de TSA, mais ces caractéristiques, elles s'expriment très différemment en fonction des personnes autistes. Donc ça, c'est une première chose. Et une deuxième chose, c'est que cette vision de l'autisme, elle est centrée sur les déficits. Or, les personnes autistes, elles ne sont pas une somme de déficits. Et c'est une vision qui est très réductrice et qui commence à être challengée par certaines recherches scientifiques.
1: Est-ce que c'est pour ça qu'il est important de parler vraiment de spectre pour inclure toute cette diversité et le fait que certaines caractéristiques sont plus ou moins exprimées chez des personnes ou chez d'autres ?
0: Oui, tout à fait. C'est pour ça que la notion de spectre, elle est intéressante parce qu'elle traduit vraiment bien cette idée d'une multitude de nuances et donc d'une très forte différence interindividuelle au sein du spectre de l'autisme.
1: Alors on va passer en revue l'ensemble des caractéristiques cliniques, hein, on l'a dit, qui sont malheureusement centrées sur le côté déficit. Et on va essayer de parler aussi de toutes les qualités et tous les points forts des personnes autistes. La première dont on entend souvent parler, c'est la fameuse difficulté de communication. Parle peu, pas différemment, ou alors pas forcément à l'aise avec ce qu'on appelle le small talk. Comment ça se traduit? Est-ce que c'est quelque chose de généralisé, ça fait partie effectivement des points qui sont valables pour toutes les personnes TSA ?
0: Oui, mais différemment. Pas au même degré et ça ne s'exprime pas de la même manière. Donc par exemple, certaines personnes autistes comme moi vont être assez à l'aise à l'oral. Mais pour autant, moi je suis assez à l'aise à l'oral, mais ceci dit, je passe 90% de mon temps seule chez moi dans le silence. Et j'en ai absolument besoin pour pouvoir socialiser les 10% du temps restant. D'autres personnes autistes vont être non oralisantes ou vont avoir des crises de mutisme, etc. Moi, quand je suis très fatiguée, ça peut m'arriver aussi. Donc voilà, donc ça s'exprime différemment. Mais ceci dit, c'est assez réducteur de considérer que les difficultés de communication, elles sont intrinsèques aux personnes autistes et uniquement intrinsèques aux personnes autistes. Parce que jusqu'à présent, majoritairement, les recherches ont surtout étudié les incapacités ou les soi-disant incapacités des personnes autistes à communiquer et à décoder les états mentaux des non-autistes. Donc leurs intentions, leurs émotions, leurs idées, etc. Et plus récemment, certains chercheurs se sont dit, tiens, et si on inversait un peu les choses et qu'on s'intéressait à la capacité ou l'incapacité des non-autistes à décoder les états mentaux des autistes. Et ça, c'est intéressant parce que, évidemment, si on étudie uniquement l'incapacité des autistes à décoder les états mentaux, c'est ce qu'on va trouver. Donc là, en inversant les choses, on s'est rendu compte que c'est très compliqué aussi pour les non-autistes de lire, par exemple, les expressions faciales des personnes autistes, qui sont bien en peine de le faire. Et que au moment de former leurs premières impressions sur la base d'une photo ou d'une vidéo, sans savoir que la personne est autiste, mais juste sur la base de sa prosodie, de la façon dont elle bouge, sa posture corporelle, etc., il y a une perception qui est très négative à l'égard de la personne autiste. Et très souvent, les personnes non autistes sont réticentes à l'idée d'interagir. Donc on se rend compte que la difficulté de communication, en fait, elle ne serait pas juste intrinsèque à la personne autiste, elle existerait vraiment dans le lien et dans ce décalage entre autistes et non-autistes parce que ce sont un petit peu deux mondes différents qui se rencontrent. Et ça, c'est ce que le chercheur autiste, d'où l'intérêt d'avoir des chercheurs autistes, Milton a appelé le « double empathy problem », c'est le problème de la double empathie. Et donc, son idée, c'est de dire que, en fait, les difficultés relationnelles et les difficultés de communication, elles sont le fruit d'un problème dans la réciprocité, dans l'échange, plutôt que d'être intrinsèque à la personne autiste. Ça semble peut-être évident, parce qu'on se dit, bah oui, évidemment, quand on communique, on est deux. C'est comme un match de tennis, il faut se renvoyer la balle. Mais en fait, il aura fallu attendre beaucoup de temps pour que ce discours-là ait commencé à émerger.
1: Oui, puisque jusque-là, c'était, on va dire, la faute de la personne autiste qui ne faisait pas d'efforts, qui ne verbalisait pas assez, qui ne s'exprimait pas bien, la faute était rejetée sur elle.
0: Tout à fait. Et sur son incapacité à communiquer, mais en fait, son incapacité à communiquer comme les personnes non autistes. Et donc ça, c'est assez différent.
1: Vous avez parlé d'états mentaux. Est-ce que ça se rapproche de ce qu'on appelle la théorie de l'esprit? Parce qu'une des hypothèses serait que les personnes autistes manquent de théorie de l'esprit.
0: Alors ça aussi, il y aurait beaucoup de choses à dire là-dessus. Effectivement, ce qu'on appelle la théorie de l'esprit, et c'est une des pistes cognitives avancées pour expliquer certaines des difficultés des personnes autistes, ce qu'on appelle la théorie de l'esprit, c'est notre capacité à déduire, à partir des expressions faciales, de la posture ou autre, ce qui se passe chez notre interlocuteur ou chez une personne qu'on observe. Par exemple, dans une gare, si on voit quelqu'un qui souffle, qui est tout rouge et qui a du mal à traîner sa valise et qui arrive au pied d'un escalier, on va peut-être se précipiter pour lui proposer notre aide parce qu'on aura déduit de sa possibilité.

surcorporelle, de son visage, etc., que cette personne a des difficultés pour porter sa valise. Donc ça, c'est la théorie de l'esprit. Et il y a certaines tâches de théorie de l'esprit qui visent à mesurer notre capacité, voilà, à avoir ou non de la théorie de l'esprit, à faire preuve de théorie de l'esprit. Et

0: Et les chercheurs se posent les questions différemment et on se rend compte qu'un des prédicteurs à la réussite de ces tests, c'est pas tant le diagnostic d'autisme en réalité, mais un prédicteur qui est très très stable, c'est la maîtrise du vocabulaire et du langage parlé. Donc en fait, ces tests, peut-être que ce qu'ils évaluent avant tout, c'est la maîtrise du langage parlé et non pas une prétendue théorie de l'esprit. Donc on manque en vérité de preuves empiriques vraiment fiables pour dire que les personnes autistes, elles manquent de théorie de l'esprit.
1: On a parlé tout à l'heure de l'hypersensibilité à des choses très concrètes, la température, la lumière, le bruit, les textures, le toucher. J'imagine là encore que ça dépend totalement des personnes concernées, que c'est variable aussi en fonction de l'état de fatigue, de la journée. Est-ce que tout est ressenti comme une agression ?
0: Tout n'est pas forcément ressenti comme une agression, mais en tout cas, en fonction, et là ça dépend aussi des personnes, en fonction des particularités au niveau des modalités sensorielles, c'est vrai qu'on peut très vite être en surcharge, être saturé de stimuli. Et surtout dans une ville ou dans un open space ou dans certains environnements qui peuvent être très très stimulants. Et là, ça entraîne beaucoup de fatigue, beaucoup d'anxiété et ça nécessite derrière des plages de repos assez importantes pour récupérer.
1: Une des choses dont on parle souvent sur l'adaptation des personnes autistes dans des milieux qui ne sont pas faits pour elles, c'est justement de réduire un maximum toutes ces agressions. On a souvent cette image de la personne avec un casque anti-bruit ou avec des lumières faibles, isolées du monde. Est-ce que c'est des techniques qui fonctionnent ? Est-ce que ça permet d'être plus confort ? Et est-ce que c'est mis en place, ça peut être mis en place dans le monde du travail, par exemple, ou c'est encore vraiment très...
0: Alors les aménagements, ils sont très importants et c'est une obligation légale, notamment dans un contexte d'emploi. Quand on a au sein de son effectif des personnes en situation de handicap, on est censé aménager l'environnement. Bon, dans les faits, ça reste assez compliqué. Mais oui, bien sûr que ça permet d'améliorer la qualité de vie de la personne et donc sa capacité aussi à travailler. Par exemple, ça peut être une isolation phonique des lieux, ça peut être privilégier des lumières douces, naturelles, indirectes, plutôt que des néons. Mais on peut aussi penser à des aménagements organisationnels du type permettre à la personne d'arriver une heure plus tard ou une heure plus tôt pour lui éviter les horaires de pointe dans les transports en commun. En fait, il y a plein de types d'aménagements qui peuvent fonctionner. Et c'est pas une liste exhaustive ou une recette miracle qui fonctionne pour toutes les personnes, mais encore une fois, comme toutes les personnes sont très différentes, et bien à chaque fois on part des besoins de chaque individu pour construire des aménagements qui lui conviennent.
1: C'est d'ailleurs quelque chose que vous abordez dans votre BD, La différence invisible. On y reviendra, mais le personnage est confronté à cet environnement d'open space et après avoir eu son diagnostic, va solliciter des aménagements et se voit opposer une incompréhension la plus totale. Il y a aussi dans cette BD, ce qui est très très bien rendu, c'est la ritualisation du personnage de Marguerite qui a toujours aux mêmes horaires une façon de dérouler sa journée et aux mêmes endroits et fait les mêmes activités. Est-ce que c'est d'ailleurs une des choses les plus connues quand on pense à l'autisme, on s'imagine aussi ces personnes très ritualisées. Est-ce que c'est pour éviter, pour permettre de gérer les imprévus ? C'est là encore un moyen de contrôler un monde extérieur qui peut être angoissant ?
0: Disons que ça remplit un office, effectivement, c'est rassurant d'avoir des rituels, ça permet quand même d'avoir un certain niveau de contrôle sur son quotidien, à chaque fois qu'on le peut, parce que c'est pas forcément possible dans tous les environnements. Mais chez soi, notamment, ça, comme les intérêts spécifiques, finalement, comme les comportements répétitifs, sont des choses qui sont nécessaires aux personnes autistes et qui leur sont positives au niveau émotionnel, au niveau de la régulation des émotions, pour limiter le stress, etc.
1: Donc un vrai moyen de... Enfin, du coup, les imprévus dans ces cas-là, j'imagine, sont à chaque fois une difficulté à gérer, un trouble dans une mécanique rassurante.
0: En fait, ce qui ressort dans les caractéristiques de l'autisme telles qu'elles ont été établies, c'est entre autres un besoin d'immuabilité. Donc effectivement, les personnes autistes, elles peuvent être très déstabilisées par les imprévus, les changements de dernière minute, à tel point qu'une personne autiste qui a l'habitude de prendre tel bus pour se rendre à l'université tous les jours, si ce jour-là, ce bus pour une raison X ou Y est indisponible et qu'il y a un itinéraire alternatif qui est proposé, ça va peut-être la déstabiliser à tel point qu'elle va faire demi-tour et rentrer chez elle. Donc c'est vrai que les choses ont besoin d'être anticipées, d'être organisées pour faire baisser le niveau d'anxiété. Et je pense que c'est lié aussi en partie à notre grande, grande fatigabilité. Moi, je sais que j'ai besoin sur ma semaine d'avoir une visibilité sur ce que je vais faire, sur les moments de socialisation, les moments où je vais être en dehors de chez moi, etc. Parce que je sais que tout ça me coûte et qu'il faut derrière que j'ai des temps de récupération. Et donc, je dois gérer en permanence un réservoir d'énergie. Et

0: Ça, c'est très coûteux, ne serait-ce qu'en termes de charge mentale. Donc, le moindre imprévu, ça va venir rajouter de la fatigabilité. Et donc, ça va venir bouleverser un petit peu mon emploi du temps, la façon dont j'ai prévu ma semaine, etc. Je pense que ça, ça joue aussi.
1: J'ai une proche personne qui est autiste autour de moi et elle a une métaphore, c'est de parler du nombre de petites cuillères. Pour cette fameuse fatigabilité, par exemple, un coup de téléphone, c'est 8 petites cuillères, elle en a que 10 dans la journée. Si elle doit passer un coup de téléphone, on sait qu'après, elle est KO. Est-ce que c'est ce côté-là, ce réservoir d'énergie limité?
0: C'est exactement ça. Ça, c'est une théorie qu'on doit à Christine Miserandino, qui est vraiment très intéressante et qui permet de faire comprendre aux personnes non autistes, mais pas que, parce qu'en fait, c'est une théorie qui vaut pour toutes les personnes en situation de handicap. Donc, ça permet de faire comprendre aux personnes valides qu'effectivement, pour certaines personnes, et notamment les personnes en situation de handicap, le réservoir d'énergie, il n'est pas illimité, il est très, très, très limité. Et que certains gestes ou certaines activités qui peuvent sembler anodines aux non-autistes, pour les personnes autistes, eh bien, ça va leur prendre beaucoup, beaucoup d'énergie. Et ça va nécessiter derrière des plages de récupération. Et après, moi, j'aime bien aussi expliquer que ce réservoir d'énergie, il peut aussi être rempli. Et donc, je trouve que c'est intéressant que la personne, elle identifie à la fois ce qui vient vider son réservoir d'énergie, donc par exemple, dans le cas de cette personne dont tu es proche, un coup de fil, mais qu'elle puisse identifier aussi ce qui va venir remplir le réservoir d'énergie. Est-ce que c'est passer du temps avec mes animaux? Est-ce que c'est passer du temps dans la nature? Est-ce que c'est passer du temps chez moi devant Netflix? Est-ce que c'est cuisiner? Et ça, c'est bien parce que ça permet de devenir experte, aussi de sa fatigue, de sa vie, de sa situation, et ensuite de mieux gérer son réservoir d'énergie.
1: Ce qui fait une superbe transition vers une des dernières caractéristiques phares, les intérêts restreints, les sujets où on devient expert, et souvent qui apportent une grande joie à la personne concernée, qui peut apprendre plein de choses sur ce sujet qui la passionne. Il y a plusieurs exemples qui sont donnés dans la fiction, ça peut être les trains, ça peut être les baleines, ça peut être les animaux, ça peut être les mathématiques, quand on est aussi souvent un petit peu dans le cliché des autistes génies des mathématiques. Ces intérêts restreints, ils naissent quand? Est-ce que c'est dès l'enfance? Est-ce que ça évolue toute une vie? Ou est-ce que c'est un intérêt qui reste toujours le même jusqu'à l'âge adulte?
0: Alors ça dépend un petit peu des personnes. En tout cas, en général, oui, ce sont des signes qui sont présents assez tôt. Certaines personnes vont avoir le même intérêt spécifique tout au long de leur vie. Pour d'autres, ça va évoluer. Pour certaines, il y en aura un qui sera là de la naissance quasiment, j'exagère, mais en tout cas de l'enfance à la mort, et puis d'autres qui vont varier. Enfin, encore une fois, ça dépend vraiment des personnes. Parfois, quand j'en parle en conférence ou autre, on me dit « Mais ok, mais en fait, en quoi c'est différent des passions des non-autistes ?» Et c'est une bonne question. Ce qui est différent, c'est à la fois l'intensité avec laquelle la personne autiste s'y adonne, et ce qui est différent, c'est aussi l'atypicité. Alors, pas toujours, mais souvent, la nature de l'intérêt spécifique est assez particulière. Et par exemple, une personne autiste va se prendre de passion pour une certaine sorte de lézard présente uniquement en Afrique du Sud, là où des non-autistes vont se prendre de passion pour le football ou autre. Donc voilà, c'est la nature est assez particulière.
1: J'imagine que ça peut être aussi un avantage dans le monde du travail, d'avoir un sujet que l'on connaît absolument par cœur et qui nous passionne de façon dévorante. Est-ce que ça s'est utilisé par les recruteurs pour trouver des personnes qui ont cet intérêt-là, ou c'est plutôt encore quelque chose de séparé du monde professionnel ?
0: Je ne sais pas si les recruteurs sont suffisamment sensibilisés pour aller chercher spécifiquement des personnes autistes pour leurs intérêts spécifiques. En tout cas, les personnes autistes, elles, peuvent avoir ce réflexe ou cet élan de s'investir dans un emploi en lien, bien sûr, avec leurs ou leurs intérêts spécifiques. Et c'est hyper intéressant parce que ça permet de mobiliser toutes ses compétences au service de son travail et de travailler avec une notion de plaisir. Mais c'est aussi dangereux parce que ça peut conduire à des burn-out. Étant donné que quand la personne autiste se consacre à son intérêt spécifique, elle ne va pas forcément penser à s'arrêter, voire même parfois elle ne va pas penser à boire, ni même à s'alimenter, tellement elle est passionnée par ce qu'elle est en train de faire, d'apprendre. Si on est encadré par une personne qui ne va pas prendre soin de poser des limites, de nous dire attention, voilà, là ça rentre chez toi, tu as suffisamment travaillé pour aujourd'hui, etc. Et même parfois à l'inverse, par un employeur qui va un petit peu exploiter cette tendance à surtravailler, ce qui est quand même plutôt fréquent dans le monde dans lequel on vit, eh bien là, c'est l'autoroute de la catastrophe pour la personne autiste. Donc, il faut quand même faire attention à ça.
1: D'ailleurs, j'ai mentionné intérêt restreint. Tu as corrigé en disant intérêt spécifique. Est-ce qu'il y a une évolution du terme? Est-ce que c'est moi qui me suis trompée?
0: Non, tu ne t'es pas du tout trompée. C'est effectivement le terme qui est en général utilisé. Moi, je ne l'utilise pas parce que je trouve qu'il y a une connotation négative dans intérêt restreint. Et voilà, qui m'embête un peu. Encore une fois, parfois dans cette volonté d'essayer de dépathologiser.

0: d'utiliser l'autisme et de considérer l'autisme différemment. Je crois qu'il faut faire attention aux termes qu'on emploie. Donc c'est pour ça que je privilégie plutôt intérêt spécifique qui est plus neutre.
1: Et c'est noté. Ces différentes caractéristiques, elles s'expriment donc de façon variable, on l'a dit, en fonction des personnes, mais aussi en fonction du genre, puisque ça a été principalement décrit chez les petits garçons. Et, spoiler alerte, il n'y a pas que des garçons avec de l'autisme, qui sont des personnes autistes. L'autisme au féminin, c'est un des sujets sur lesquels tu travailles. Julie Dachaise, c'est quoi la différence ?
0: Alors effectivement, comme tu l'as dit, les critères diagnostiques ont été établis à partir de l'étude de cas masculins sur la base de populations masculines, et les outils diagnostiques tels qu'ils existent aujourd'hui, ils ont été validés aussi sur des populations majoritairement masculines, mais comme c'est souvent le cas en clinique, donc on voit bien qu'il y a un biais de genre dans les critères diagnostiques de l'autisme. Et en plus de ça, on se rend compte que l'autisme s'exprimerait différemment chez les filles, chez les femmes, de façon plus subtile. Donc, elles auraient notamment de meilleures compétences de communication, une plus grande motivation à nouer des amitiés, des intérêts spécifiques qui sont plus socialement acceptables. Donc là où un petit garçon, par exemple, va se prendre de passion pour la mécanique des grille-pains et démonter, remonter le grille-pain chez lui, bah, une petite fille va se prendre de passion pour les chats, et donc ça va moins susciter l'étonnement de l'entourage. Elles vont plutôt internaliser leurs difficultés. Donc là où un petit garçon va faire des crises de colère et exploser, une petite fille va plutôt développer de l'anxiété ou de la dépression. Donc là aussi, ça passe un peu plus inaperçu. Et puis, elles sont plus douées pour se camoufler. Alors ça, toutes les personnes autistes ont tendance à camoufler, quel que soit le genre, c'est-à-dire à cacher leurs traits autistiques, notamment en public. Mais les filles sont encore plus douées pour le faire, et donc elles apprennent à regarder dans les yeux, à avoir certains gestes qu'elles calquent sur les non-autistes, à avoir une façon de parler particulière. À force d'observer, un peu comme des anthropologues, elles vont déceler la façon dont les non-autistes se comportent et essayer de faire pareil. Et donc forcément, tout ça ensemble, ça donne une forme d'autisme qui est un petit peu plus subtile, un peu plus difficile à détecter.
1: Est-ce que c'est pour ça que les femmes sont souvent sous-diagnostiquées ?
0: Oui, tout à fait. C'est effectivement une des raisons pour lesquelles elles sont sous-diagnostiquées. Et pas que. Elles sont aussi diagnostiquées plus tardivement. Et elles sont aussi les victimes d'erreurs de diagnostic. Donc, par exemple, on va poser un diagnostic de trouble de personnalité borderline, alors qu'en fait, c'est pas du tout ça. La personne, elle est autiste. Ou parfois, il y a un phénomène qu'on appelle le masquage diagnostique. Donc, on va poser un diagnostic qui est bon. Par exemple, un diagnostic de trouble du comportement alimentaire. Et c'est vrai que cette jeune femme, elle a un problème de boulimie. Mais c'est l'arbre qui cache la forêt. Ce diagnostic est bon, mais en fait, il y a aussi de l'autisme. Et on ne le voit pas. C'est pour ça qu'on parle de masquage diagnostique, parce que ça va venir masquer le diagnostic d'autisme.
1: Il y a aussi des témoignages de mères qui font poser, enfin qui finalement au bout d'un parcours long arrivent à poser un diagnostic sur leurs enfants ou un de leurs enfants, et qui ensuite se posent des questions en disant tiens, mais en fait ça me concerne peut-être aussi.
0: Ah oui, alors ça c'est fréquent dans les témoignages, effectivement. Et il y a de toute façon beaucoup de diagnostics à l'âge adulte, et chez les femmes ça arrive aussi parfois après le diagnostic d'un de leurs enfants, parce qu'elles ne s'étaient jamais posé la question avant, parce qu'il y a aussi beaucoup d'idées fausses au sujet de l'autisme, et puis parce que les professionnels de santé connaissent mal l'autisme, et encore plus mal l'autisme au féminin. Donc même si ces femmes, peut-être, elles ont été voir des psychologues, des psychiatres, etc., personne n'a pensé à ça. Et donc à l'âge adulte, d'un seul coup, elles se reconnaissent chez leur enfant et elles entament souvent un processus diagnostique pour elles-mêmes.
1: On parle de genre, il y a aussi une prévalence de la transidentité chez les personnes autistes. Est-ce qu'il y a des études scientifiques qui sont sorties sur le sujet, ou est-ce que c'est encore un sujet un peu neuf ?
0: Ah oui, non, on commence à avoir de la littérature scientifique à ce sujet. Il y a effectivement beaucoup plus de personnes trans parmi la population autiste que parmi la population non autiste. Alors, les raisons ne sont pas encore claires pour l'instant. Il y a plusieurs hypothèses qui sont avancées. Il y en a une que je trouve intéressante. On dit que c'est peut-être parce que les personnes autistes, elles sont un peu moins sensibles aux normes sociales que les autres personnes, et donc elles vont avoir plus facilement tendance à explorer, exprimer certaines parts de leur identité. Donc ça, je trouve ça assez intéressant. Mais au-delà de la question des causes, ce qu'il est important de savoir, c'est qu'évidemment, quand on est une personne autiste et trans, être à l'intersection de ces identités opprimées, ça crée tout un tas de difficultés pour les personnes. Et notamment pour avoir accès aux soins transaffirmatifs, c'est très compliqué, parce qu'on ne les prend pas au sérieux du fait de leur autisme. Donc ça crée beaucoup de barrières et de souffrances.
1: C'est un sujet qu'on connaît encore peu, mais est-ce qu'il y a moyen de se former ou de se renseigner sur ce sujet ?
0: Moi, je propose une plateforme de formation qui s'appelle julieacademy.com, académie avec un Y à la fin, et je propose trois formations, dont une sur l'autisme et la transidentité, qui sont toutes basées sur de la littérature scientifique, puisque c'est vraiment mon dada, moi, la vulgarisation scientifique.

0: scientifique. Et donc ça permet effectivement de se former sur ces sujets-là pour lesquels on a encore très peu de données et beaucoup en fait de désinformation du fait notamment de la transphobie.
1: Alors, il est commun de trouver des particularités alimentaires chez les personnes neuroatypiques. Cela peut être des préférences de texture, de couleur, d'aliments, voire des troubles alimentaires plus ou moins sévères. Plusieurs recherches scientifiques se penchent désormais sur le lien qui existe entre TSA et microbiote intestinal. On part en reportage au laboratoire TENS. Bienvenue au Labo des Savoirs. Attention, recherche en cours. Nous sommes dans le laboratoire TENS, T-E-N-S, pour l'acronyme anglais The Enteric Nervous System in Guts and Brain Disorder, une unité de mix de recherche INSERM et Nantes Université. Situé au 4e étage de la faculté de médecine de Nantes, il regroupe des chercheurs et chercheuses travaillant sur la relation entre les neurones de notre ventre et ceux de notre cerveau, notamment quand ça fonctionne mal ou différemment. On écoute Michel Nunlist, directeur de recherche à l'INSERM et responsable de cette unité.
2: Alors, l'historique du laboratoire, c'est un laboratoire qui a été créé en 2008 avec comme thématique historique et structurante de l'ensemble des projets de l'unité une recherche autour du système nerveux entérique, notre deuxième cerveau, et son rôle dans les maladies digestives, telles que les maladies inflammatoires ou les cancers. Mais au cours du temps, on a évolué notre recherche pour s'intéresser au rôle de ce système nerveux entérique dans d'autres maladies, en particulier dans les maladies du cerveau, qu'elles soient neurodéveloppementales ou neurodégénératives.
1: Mais comment peut-il y avoir un lien entre ces troubles de développement du cerveau et notre système nerveux entérique, soit les neurones de notre ventre ?
2: Forcément, le système nerveux entérique, c'est ce qui fait finalement de l'intestin le deuxième organe neurologique après le cerveau. C'est-à-dire que dans notre intestin, on a environ 200 millions de neurones, autant que dans la moelle épinière. Et ces neurones, effectivement, d'un point de vue développemental, sont issus des neurones ou des structures qui vont permettre au cerveau de se développer. Et ce système nerveux se détache très tôt.
1: Le système nerveux de notre ventre et de notre tête viennent donc du même endroit pendant notre vie d'embryon et possèdent donc un fonctionnement similaire. Alors quand certaines fonctions dans le cerveau sont modifiées, comme dans l'autisme, il devient intéressant d'aller voir ce qui se passe au niveau du ventre. C'est notamment le travail d'Hélène Boudin, chercheuse au TENS. Mais alors, quels sont les grands types de facteurs identifiés dans la survenue de l'autisme ?
3: Alors, c'est vrai qu'il y a plusieurs facteurs qui ont été identifiés. Et nous, dans le laboratoire, on s'est concentré sur les facteurs génétiques et environnementaux. Alors, les facteurs génétiques commencent à être bien connus. Il y a un grand nombre de gènes qui ont été séquencés, qui ont été identifiés. Et il y a une partie de nos projets qui s'attache justement à étudier l'impact de ces gènes identifiés, donc bien souvent par des mutations. L'impact de ces mutations sur la fonction de l'organe et du système nerveux entérique. Et il y a également l'aspect plus environnemental, et nous on s'attache à mieux comprendre l'impact du microbiote intestinal qui est sculpté par notre environnement et qui, en retour, va influer sur la fonction des organes et du système nerveux entérique, du cerveau et de l'intestin.
1: Morgane Le Dréan, jeune docteur en neurobiologie, s'est penchée sur le côté génétique de l'autisme et le lien entre ces mutations et le fonctionnement du système nerveux entérique.
4: Moi, mes travaux sont plutôt portés sur une mutation et le rôle d'une protéine qui a été retrouvée impliquée dans l'autisme, notamment avec des mutations sur cette protéine qui a été donc provoquée des différences de maturation et développement du système nerveux central, du cerveau. Et est-ce qu'elle pourrait avoir un impact aussi sur le développement et le fonctionnement des neurones entériques, du système nerveux entérique. Donc cette protéine, c'était la sémaphorine 5A. Voilà, et on a montré que cette molécule qui a un impact dans le cerveau a aussi un impact sur le fonctionnement des neurones entériques et notamment une mutation identifiée dans l'autisme pourrait peut-être contribuer à ces troubles gastro-intestinaux.
1: Car ce que l'on connaît moins, c'est la présence de troubles digestifs fréquents chez les personnes autistes. Ballonnements, diarrhée, constipation, mal de ventre à répétition, un inconfort souvent peu pris en compte dans la prise en charge des patients. Heureusement, c'est sur le point de changer.
4: Il y a aussi toute une mouvance scientifique dans l'autisme qui regarde un peu le rôle de toutes ces molécules, de ces gènes qui ont été identifiés comme pouvant avoir un impact dans le développement du cerveau et donc dans l'autisme s'il y a des mutations, des altérations de ces protéines. Et est-ce que ces protéines pourraient aussi impacter d'autres systèmes et les fonctions digestives. Et ça, il y a un grand vide de la recherche et c'est en pleine

0: expansion, de regarder toutes ces molécules sous le prisme des fonctions digestives et comment elles peuvent impacter d'autres systèmes et notamment le système nerveux entérique.
1: L'autre grande nouveauté des thèmes de recherche, notamment dans l'autisme, est de s'intéresser au fameux microbiote. C'est le travail de Justine Marchix, chercheuse contractuelle au laboratoire TENS.
2: Alors moi je travaille sur le rôle du microbiote intestinal dans l'autisme et sur ce qu'on appelle aussi l'axe microbiote intestin-cerveau. Et du coup, moi, je regarde en fait comment le microbiote d'individus avec autisme ou sans autisme, et en plus avec la présence de troubles gastro-intestinaux ou pas, peut jouer sur l'axe intestin-cerveau au niveau préclinique. On travaille sur le microbiote intestinal et on devrait plutôt dire même le microbiote fécal. Donc, on récupère les selles d'individus, qu'ils soient autistes ou non autistes. Et à partir de ces selles, on va donc qui sont chargées de bactéries et de micro-organismes vivants dans l'intestin. Et à partir de ces selles, on va transférer ce microbiote à des souris et voir si le transfert de ce microbiote intestinal a des conséquences sur le comportement et les fonctions digestives de nos souris.
1: Les études sont encore en cours, mais plusieurs résultats ont déjà été publiés.
2: Et l'étude que je suis en train de réaliser, on montre quand même que les troubles digestifs des donneurs se transfèrent aux souris via le microbiote, ce qui n'est pas inconnu. Dans plusieurs pathologies digestives, on retrouve quand même ce transfert de symptômes gastro-intestinaux. Il y a quand même plusieurs études qui ont déjà montré que la présence de troubles gastro-intestinaux était corrélée avec une sévérité de l'autisme. Après, savoir dans quel sens ça va, c'est comme avec le microbiote et l'œuf et la poule. Mais du coup, on essaie de voir si justement cette présence de troubles gastro-intestinaux est corrélée avec la sévérité de l'autisme et si, par exemple, améliorer ou soigner les troubles gastro-intestinaux peut déjà diminuer les scores ou les sévérités d'autisme, ce serait déjà une belle avancée.
1: Ces résultats sont l'aboutissement de plus de 10 ans de recherche et cela ne fait que commencer. Merci à l'équipe du laboratoire TENS d'avoir accepté d'ouvrir ses portes au Labo des Savoirs. Retour à l'interview après une petite pause musicale.

0: Et nous sommes de retour en plateau avec Julie Dachez, docteur en psychologie sociale, conférencière et spécialiste de l'autisme. Après avoir passé en revue dans la première partie les grandes caractéristiques des personnalités avec TSA, nous passons à l'état des lieux. Parlons premièrement du parcours diagnostique. Ce n'est pas un secret, c'est un chemin long, tortueux, très variable, selon les individus et les professionnels que l'on croise sur sa route. Et si l'on reprend un petit peu les grandes étapes, la première, c'est quoi? C'est d'aller voir un professionnel de santé et de dire je pense que je suis autiste, ou d'attendre que quelqu'un fait le diagnostic, c'est dans quel sens?
1: Ça dépend aussi de l'âge. En fait, on préconise un diagnostic précoce, et dès l'âge de 2-3 ans, il y a certains signes qui doivent nous mettre sur la piste d'un processus diagnostique. Bon, les choses évoluent, mais il y a encore beaucoup de personnes qui sont diagnostiquées tardivement, et notamment ma génération. Moi, j'ai bientôt 40 ans, et les générations d'avant sont un petit peu des générations sacrifiées, hein, parce qu'on connaissait très mal l'autisme, et voilà. Donc, il y a beaucoup de personnes qui se découvrent autistes sur le tard. Et donc là, eh bien, il y a différentes possibilités. Soit c'est effectivement un professionnel de santé, ou parfois un prof ou autre qui va mettre la personne sur la piste en disant « Mais est-ce que vous avez déjà pensé à l'autisme ? Parce que moi j'ai lu tel ouvrage ou autre et voilà, de ce que vous exprimez, ça m'y fait penser. » Ou c'est la personne elle-même qui va tomber sur une vidéo ou autre et qui va se dire « Mais c'est pas possible, ça me parle, c'est peut-être bien ça. » Et donc qui va entamer un processus diagnostique. Mais effectivement, comme tu l'as dit, le chemin est complexe. Dans les centres de ressources autisme, par exemple, il y en a dans toutes les régions qui sont normalement réservés aux cas complexes, mais après, bon, une femme, par exemple, à l'âge adulte, est-ce qu'elle n'est pas un cas complexe? Voilà. Eh bien là, on a en général 2 ans d'attente, hein, pour un diagnostic, donc c'est très long. En libéral, ça peut aller plus vite, mais encore aussi, faut-il avoir les moyens et trouver le bon professionnel de santé qui va être spécialisé, etc. Enfin, c'est vrai que ça reste compliqué aujourd'hui d'accéder à une démarche diagnostique.
0: Tu as parlé des centres de ressources autisme, donc c'est les CRA, les CRA, ça dépend comment on le dit. C'est pas des centres de soins, mais bien de mise en place de dispositifs qui sont médico-sociaux en accord avec ce que les régions peuvent offrir, puisqu'il y en a dans toutes les régions depuis 2005. Une fois qu'on a eu on va dire cette validation du CRA, qui donc peut attendre plusieurs années, puisqu'il y a une liste d'attente à n'en plus finir. L'accueil du diagnostic peut être très différent. Cela peut aller du soulagement, c'est bon, je sais ce que j'ai, je sais comment je fonctionne, à une espèce de condamnation, une peur. Est-ce qu'il existe des accompagnements après ces diagnostics, ou est-ce que les personnes sont un peu lâchées dans la nature avec cette réponse-là
1: et... Pour l'instant, les personnes, en général, elles sont lâchées dans la nature. Et ça, c'est un vrai problème, parce que, comme tu l'as dit, pour certains, c'est une délivrance, c'est un soulagement, mais pour d'autres, c'est un choc identitaire, ça génère de l'anxiété, et on peut se dire, mais en fait, quoi, ça veut dire que je ferai jamais rien de ma vie Donc, il faut pouvoir accompagner les personnes post-diagnostiques. Il y a une initiative que je trouve intéressante qui existe à Strasbourg. On propose une dizaine de séances de psychoéducation à des personnes autistes qui viennent d'être diagnostiquées. Et la psychoéducation, c'est génial, je trouve. Ça permet, comme son nom l'indique, d'éduquer la personne à l'autisme et à la façon surtout dont l'autisme se présente chez elle, d'une façon empouvoirante. Donc on n'est pas dans une vision déficitaire, on va vraiment aussi mettre l'accent sur les forces et puis les moyens de compenser les difficultés qu'on peut avoir pour que la personne, elle devienne experte de sa situation et qu'elle reparte en étant armée. Et ça, je trouve que c'est une super initiative, j'espère que ça va se généraliser dans les années à venir.
0: Alors, savoir qu'on est autiste est une chose, vivre avec au quotidien, donc, c'en est une autre. Particulièrement dans le monde du travail, on a déjà un peu abordé ces sujets dans la première partie. C'est une réalité d'ailleurs que vous décrivez bien dans votre BD, la différence invisible. Est-ce qu'on a des chiffres sur la réalité des personnes autistes dans le monde du travail, ou est-ce qu'il n'y a aucune étude sur le sujet?
1: On n'a pas de données officielles sur le taux d'emploi des personnes autistes en France. Et ça... Alors, ce que je dis toujours, c'est que de mon point de vue, ça en dit déjà long sur le manque d'intérêt des pouvoirs publics pour cette question, ou le manque de moyens mis à disposition pour étudier cette question. Donc, si on va sur Internet, on trouve des chiffres produits par des associations, ou je crois qu'il y a un chiffre aussi qu'on doit à Pôle emploi ou Cap emploi, mais en fait, ça ressemble fort à des estimations au doigt mouillé. Donc, je ne sais pas trop quel crédit accorder à ces chiffres. Dans d'autres pays, en Australie, aux États-Unis, en Angleterre, il y a des recherches qui ont été menées. Et là, le taux d'emploi oscille entre 25 et 35%. C'est peu, mais c'est certainement déjà beaucoup, beaucoup plus qu'en France. Donc, en tout cas, ce qu'on sait, hein, c'est que c'est très compliqué pour les personnes autistes d'avoir accès à un emploi en France. Et que donc, la plupart des personnes autistes sont quand même condamnées à une une vie de précarité.
0: Une vie de précarité et souvent

0: souvent une vie, j'imagine, dépendante des proches et de la famille autour qui peut plus ou moins aider.
1: Oui, bien sûr. C'est pour ça d'ailleurs qu'on les appelle les aidants. Effectivement, parfois la famille vient aider la personne et surtout lorsqu'elle n'arrive pas à accéder à un emploi, etc. Et si elle peut l'aider financièrement, mais c'est pas toujours le cas. Et c'est là qu'on voit aussi que les différences entre les personnes peuvent se creuser du fait aussi du milieu social dont on est issu.
0: J'imagine aussi que dans le parcours pour trouver un emploi, une des premières étapes qui semble terrifiante pour tout le monde, mais encore plus pour une personne autiste, c'est l'étape du recrutement, la discussion face à face où il faut se vendre. En fait, ça ressemble à une véritable barrière à l'emploi, cette étape-là.
1: Oui, moi j'ai coutume de dire que l'entretien de recrutement, de par sa forme, il est discriminatoire envers les personnes autistes. Parce que pour réussir un entretien de recrutement, il faut vraiment bien saisir tous les codes sociaux, savoir jouer ce jeu-là, c'est comme une pièce de théâtre en quelque sorte, bien comprendre les attendus qui se cachent derrière chaque question. Il y a beaucoup d'implicites et c'est loin d'être évident. Par exemple, quand on demande à une personne « pourquoi vous postulez chez nous ?», on espère que la personne nous vende un peu du rêve en disant « voilà, j'adhère aux valeurs de votre entreprise, j'ai réalisé telle et telle expérience par le passé que je pourrais mettre à profit de telle et telle manière. » Une personne autiste, elle peut répondre à cette question « c'est à 5 minutes de chez moi. » C'est évidemment pas ce qui est attendu. Donc ça place les personnes autistes bien souvent en échec, d'où la nécessité soit d'aménager déjà d'entrée de jeu l'entretien de recrutement, parce que quand on parle des aménagements, on parle des aménagements dès la prise de poste, mais en fait ça doit commencer dès le processus de recrutement. Donc peut-être poser les questions différemment, il y a des recherches aussi qui portent là-dessus, soit carrément repenser complètement le processus de recrutement, faire abstraction de cet entretien de recrutement et évaluer les compétences, par exemple.
0: J'imagine aussi qu'il faut lutter contre toutes les idées reçues que peuvent avoir les personnes qui ne sont pas forcément familiarisées avec les troubles du spectre autistique. Quand on n'y connaît rien, ce qu'on peut choper, on va dire, sur le sujet est très variable et souvent très faux. On va faire un petit point idées reçues et fausses croyances d'ailleurs. Une des plus répandues, c'est que les autistes ont tous une déficience intellectuelle.
1: Non, c'est faux. Comme ça a été dit au début, effectivement, dans les petits extraits sonores qu'on doit au monde, il y a environ 30% des personnes autistes qui auraient une déficience intellectuelle associée. On a longtemps cru que c'était l'immense majorité des personnes autistes, et encore aujourd'hui, parfois, c'est une idée qui continue à faire son chemin, mais non, ça, c'est effectivement, c'est faux.
0: Une autre grande idée reçue qui commence à avoir le vent en poupe, là, c'est on est tous autistes, on est tous HPIs, tout ça c'est un effet de mode de toute façon. Et ça, il y a de plus en plus de personnes qui le pensent ou qui le disent, sur les réseaux sociaux notamment.
1: Oui, oh là là, et même certains chercheurs qui considèrent que le diagnostic d'autisme, c'est devenu un diagnostic désirable et un peu glamour. C'est quand même dramatique de penser ça, et encore plus de le dire, parce que qui peut imaginer que ce soit vrai? C'est une identité qui est extrêmement stigmatisée dans notre société. Être autiste, ça ne nous ouvre aucune porte pour un emploi ou autre. C'est pas non plus ça qui va plier le game sur Tinder, quand on dit qu'on est autiste. Enfin, je veux dire, à l'inverse, ça entraîne tout un tas de barrières. L'éducation à l'emploi, ça occasionne beaucoup de discrimination, beaucoup de difficultés, comme les identités trans d'ailleurs. C'est la même chose quand on entend dire que les jeunes trans se disent trans parce que c'est un effet de mode et qu'ils ont été influencés par les réseaux sociaux. C'est n'importe quoi.
0: Comme il y a de plus en plus de renseignements qui existent sur ce sujet, il y a aussi peut-être de plus en plus de personnes qui peuvent découvrir que peut-être ça correspond à elles, ce qu'elles vivent. Donc au lieu d'un effet de mode, juste peut-être une ouverture à la connaissance et à ce diagnostic-là. Peut-être qu'en fait, il y a énormément de personnes sous-diagnostiquées qui ne se rendent pas du tout compte qu'elles rentraient dans cette case-là et qui maintenant s'y retrouvent.
1: Oui, disons que du fait de l'élargissement des critères diagnostiques et d'une meilleure connaissance et reconnaissance de l'autisme, oui, on a de plus en plus de personnes diagnostiquées. Mais en tout cas, non, il n'y a pas d'effet de mode et personne n'a envie d'être diagnostiqué autiste parce que ça fait bien et que c'est glamour, quoi.
0: Et enfin, la dernière idée reçue, fausse croyance, mais j'espère que là, chers auditeurs et auditrices, vous avez compris à la quasi-fin de cette émission que c'est faux. Une personne autiste serait malade et on pourrait guérir l'autisme.
1: Oui, non. En fait, déjà parce que c'est pas une maladie. Donc comme c'est pas une maladie... on ne peut pas la guérir. Et ce serait de toute façon pas souhaitable. C'est une façon différente de fonctionner. Le cerveau est câblé différemment. Et donc, il y a des forces et des faiblesses associées, quoi, tout simplement.
0: Est-ce que c'est pour ça qu'on dit une personne autiste et pas une personne avec autisme? Et encore, ça dépend. Enfin, toute la démission, je me suis demandé si j'employais les bons termes.
1: Alors ça, la question de la dénomination, c'est sujet à controverse et à débat. Déjà, des termes comme une personne

0: souffre d'autisme, une personne atteinte d'autisme. C'est vraiment à proscrire parce que les mots construisent notre réalité et notre rapport au monde, et la façon dont on parle des personnes autistes, bien sûr, ça va influencer la façon dont on les considère au sein de notre société. Et au-delà de ça, ce que tu dis sur personne autiste ou personne avec autisme, ça renvoie à ce débat entre ce qu'on appelle l'identity first language, donc personne autiste, et le people first language, donc personne avec autisme. Et le people first language, le but, c'était de dire, bah voilà, on place d'abord la personne. C'est pour ça qu'on dit personne avec autisme. La personne est avant tout une personne. Donc l'objectif, c'était d'humaniser la personne. Un peu étrange de le dire comme ça, mais c'était ça. Sauf qu'en fait, à l'usage, surtout les personnes concernées, on dit, mais... Bah ça sous-entend que l'autisme, c'est quand même quelque chose de peu enviable s'il faut insister sur cette idée que la personne est avant tout une personne. Et que ça serait comme une entité dont on pourrait se séparer, personne avec autisme. Mais non, l'autisme, ça fait partie de l'identité de la personne. D'où l'identity first language, personne autiste, parce que bah, l'autisme, voilà, ça fait partie de notre identité. Et l'identity first language, ça encourage les personnes autistes à revaloriser cette identité, l'avoir de façon positive. Et il y a des recherches qui existent là-dessus, qui démontrent qu'en contexte anglophone et aussi en contexte français, et on doit cette recherche à mon collègue et ami Raven Bureau, eh bien, les personnes autistes, elles privilégient l'identity first language. Donc si voilà, on veut aller dans le sens des personnes autistes, on va plutôt utiliser le mot personne autiste.
1: Et donc, se dire autiste, c'est positif. Enfin, en tout cas, quand on est à l'aise avec cette idée, ce n'est pas une insulte.
0: Non, ce n'est pas une insulte, mais je pense que là, il y a tout un travail à faire de retournement du stigmate, quoi. Un peu comme ce qu'on retrouve dans le Black is Beautiful ou la Gay Pride. Cette idée d'essayer de travailler et d'imposer une vision plus positive de l'autisme que celle qui existe actuellement.
1: Un des moyens de changer la vision des choses, c'est notamment par la fiction, les séries et les films. Et ils sont nombreux à représenter des personnes neuroatypiques. Lila, tu as fait un petit tour de ce qui existe et des représentations plus ou moins réussies.
2: Si je devais faire une chronique complète sur les représentations de l'autisme dans le cinéma, il me faudrait une émission de 2 heures. Mais je vais faire de mon mieux pour condenser les infos intéressantes pour vous, chers auditeurices. Alors tout d'abord, le site du gouvernement Mon Parcours Handicap définit le spectre de l'autisme ainsi. Le trouble du spectre de l'autisme, aussi appelé TSA, est un trouble neurodéveloppemental qui touche principalement la communication socio-émotionnelle. L'autisme représente un ensemble de symptômes, et ces symptômes peuvent varier d'une personne à l'autre. Cette dernière phrase est particulièrement importante. La représentation de l'autisme dans le cinéma repose sur une image populaire des personnes autistes, souvent basée sur des préjugés inexacts, donnant des représentations complètement erronées. À ce titre, la représentation de l'autisme par le grand public est à la base de ces représentations fictives dans les films et les séries télévisées. Ces représentations visent souvent à susciter la pitié du public, le point de vue de la personne autiste n'étant que rarement montré, laissant le public sans connaissance de l'autisme et de son diagnostic.
1: Alors, est-ce que tu as des exemples de films ou de séries à nous donner, Lila ?
2: Tout à fait. Tout d'abord, le film Rain Man, sorti en 1988, est l'un des premiers films à véritablement influencer la vision de l'autisme par le grand public. Souvent cité à tort pour avoir mis en scène un personnage souffrant du syndrome d'Asperger, autisme sans déficience intellectuelle, popularisant ainsi l'erreur de compréhension de cette forme particulière d'autisme auprès du grand public, alors que dans le film, le personnage de Raymond Babbitt souffre du syndrome du savant, qui est une autre forme d'autisme sur le spectre. Ce préjugé de l'autisme Asperger, qui transformerait les neuroatypiques en sorte de Sherlock Holmes, est encore bien actif. La série française télévisée de 4 saisons, Astrid et Raphaël, diffusée depuis le 12 avril 2019 sur France 2, présente le personnage d'Astrid, une documentaliste qui travaille pour la police judiciaire, atteinte d'Asperger, qui aurait des capacités comme retenir par cœur tous les dossiers sur lesquels elle travaille, ou s'improviser détective comme ça, d'un tour de bras. Inutile de dire que ce genre de choses n'arrive jamais dans la vraie vie. Une autre très mauvaise représentation de l'autisme, la série The Good Doctor. Je m'excuse d'avance aux fans qui écoutent ça, mais ce n'est pas un hasard si cette série est complètement haïe par son public neuroatypique. Évidemment, un docteur atteint d'autisme peut pratiquer sans problème, hein, c'est pas ça le débat. En revanche, partir du principe qu'un docteur autiste serait raciste envers une patiente arabe avec des propos du style « Les news m'ont appris que les arabes étaient tous des terroristes, est-ce que tu es une terroriste ?» ou bien dans le 14e épisode de la saison 1, mégenrer une patiente trans parce que Je cite encore une fois, « Je ne me réfère qu'au fait, et sur le papier, tu es né homme. » C'est grave, et ça donne une image terrible et fausse de l'autisme.

0: Effectivement, c'est terrible d'entendre ça. Lila, aurais-tu un conseil de série que tu as vu, que tu as aimé, avec cette fois-ci une représentation un peu plus réaliste des personnes autistes ?
1: Effectivement. Si vous voulez une bonne représentation de personnages autistes, je recommande le drama coréen Extraordinary Attorney Woo, une série qui représente très bien les struggles quotidiens de l'autisme, avec Woo Young-woo, j'espère que je prononce bien, une jeune avocate atteinte du syndrome d'Asperger. Elle possède un QI élevé, une mémoire impressionnante et un processus de pensée très créatif, mais elle a énormément de mal à gérer les interactions quotidiennes a priori simples. Elle a des hyperfixations, comme une passion dévorante pour les baleines, qui l'influence et qui la passionne tout au long de sa journée, et supporte très très mal le contact physique. Notamment une scène où elle mesure et chronomètre le temps où elle tient la main de son petit copain.
0: Donc, voilà. Scène que j'adore.
1: Oui, qui est adorable d'ailleurs. Cette série parle de divers préjugés, notamment que toutes les personnes autistes sont les mêmes, que les personnes autistes sont forcément soit des génies, soit des gens incapables de s'occuper d'eux-mêmes. C'est aussi, à mon sens, la première série qui représente fidèlement comment peut se passer une relation amoureuse avec une personne neurodivergente quand l'autre personne n'est pas neurodivergente.
0: Une très belle série, oui, que j'ai vue et que je conseille aussi beaucoup.
1: Oui.
0: Merci Lila pour cette chronique. À quand un film avec des personnes autistes pour jouer les rôles des personnes autistes? Ce serait génial. De retour avec Julie Dachès, docteure en psychologie sociale, conférencière et spécialiste de notre sujet du jour. Pendant les 5 petites minutes qui nous restent, nous allons parler de la création de vos ouvrages que j'ai pu lire pour la préparer cette émission. Donc, Dans ta bulle, aux éditions Marabout, sorti en 2018, où vous allez à la rencontre de 4 personnes autistes, Gabrielle, Fanny, Thomas et Pauline. Et votre BD, La différence invisible, aux éditions Delcourt, qui a reçu un excellent accueil critique à sa publication en 2016 et qui reste pour moi un des livres de référence. Dans cette BD, le personnage principal s'appelle donc Marguerite, elle a 27 ans et on partage son quotidien et sa découverte de son syndrome d'Asperger et on imagine en tant que lecteur que ce personnage, c'est vous. Alors, comment on choisit ce que l'on met de soi dans un livre, ce que l'on prend d'ailleurs? Quelles ont été un peu les coulisses de l'écriture de cette BD?
2: Alors effectivement, La différence invisible, c'est largement autobiographique, ça retrace mon parcours avant, pendant et après diagnostic. Ça a été un travail de collaboration avec Mademoiselle Caroline. Elle y a apporté quelques éléments de fiction. Et aussi, comme elle a ce regard de non-autiste, et au moment d'entamer la BD, elle avait un regard assez naïf, c'était très intéressant parce qu'elle me posait plein de questions pour essayer de creuser certains sujets. Et notamment, c'est elle qui a apporté tout l'aspect de la ritualisation dans la BD dont tu parlais tout à l'heure, de certaines scènes qui se répètent, etc., dans la vie de Marguerite. Donc avec son regard de non-autiste, elle a vraiment contribué, je pense, à rendre cet ouvrage hyper, hyper accessible à tous et à toutes.
0: Dans ton autre livre, tu donnes la parole à quatre autres personnes autistes, deux garçons et deux filles. C'était important pour toi de on va dire, tendre la plume à quelqu'un, à d'autres personnes, pour partager plus d'expériences?
2: Oui, et puis, en fait, moi, j'aime beaucoup mélanger le savoir expérientiel, donc basé sur l'expérience, et le savoir théorique, le savoir académique. Et là, c'était vraiment l'occasion de le faire parce que dans ce livre, je retrace ma dernière année de thèse et je vais effectivement à la rencontre de ces personnes. Et chaque portrait me donne l'opportunité d'aborder un sujet. Par exemple, l'un d'entre eux, ça va être le monde de l'emploi, l'autre, ça va être plutôt l'autisme au féminin, etc. Donc j'aime bien faire ce mix en fait, entre des histoires de vie et ce que dit la littérature scientifique à ce sujet. Je trouve ça hyper riche.
0: Et est-ce qu'il y a un nouveau livre, peut-être un projet qu'on pourrait teaser dans le Labo des Savoirs?
2: Oui, on va recollaborer avec Caroline, ce qui est la source d'une grande, grande joie pour moi. Donc on a signé, ça y est, chez Glénat. Le livre ne va pas sortir tout de suite, ça va être un roman graphique qui sortira a priori début 2027, sur un sujet complètement différent, les champignons à psilocybine. Et sur leurs effets bénéfiques sur la santé mentale et notamment sur la dépression. Et là aussi, c'est un mélange de mon expérience et de littérature scientifique et j'explique comment j'ai soigné ma dépression grâce aux champignons magiques.
0: Un sujet, en fait, la santé mentale et l'autisme qui reste lié, hein, qui est important.
2: La santé mentale, c'est un sujet très très important au sein de la population autiste et en fait, il y a beaucoup de co-occurrence avec l'autisme. Ça, j'en ai pas parlé, mais on peut avoir aussi, quand on est autiste très souvent, des problèmes d'épilepsie, des troubles du sommeil, des troubles gastro-intestinaux et aussi très souvent de la dépression et de l'anxiété. Parce qu'être autiste dans un monde de non-autistes, c'est très dur. Et donc oui, la santé mentale, c'est un sujet crucial au sein de la population autiste.
0: Hâte de lire ce roman graphique. On attendra 2027, en tout cas.

d'avoir répondu à nos questions. Merci Julie, c'est avec grand plaisir. Merci également aux équipes du laboratoire TENS pour nous avoir ouvert leurs portes et à Lila pour sa chronique cinéma. 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Retrouvez-nous sur lelabodessavoir.fr ou sur nos réseaux sociaux et on se dit à la semaine prochaine pour une nouvelle émission.

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0: du temps.
1: 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Take your protein pills and put your helmet on. 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
2: Équipe, alors que ça va démarrer dans quelques secondes.
3: Merci Cédric Delier et De Oliveira. On espère que vous allez pouvoir profiter tranquillement de cette rencontre à la Puskás Arena.
2: Vous savez, je suis là. Hein.
3: Alors on reviendra peut-être vous voir. On n'exclut rien. On ne s'exclut même pas d'aller jeter un œil sur le parcours de Moïse Kouamé à Roland-Garros, qui est en plein troisième tour face à Tabilo. Il menait un 7 partout il y a encore quelques minutes. On va suivre ça aussi de près, parce que on est comme ça, RFI, il n'y a pas que le foot dans la vie. La compo d'équipe, un mot, juste Patrick Juillard, au moment où le coup d'envoi va être donné. Une logique implacable côté Paris, c'est plus étonnant côté Arsenal.
4: Oui, quelques choix forts de la part d'Arteta. Déjà, Gyökeres sur le banc et Havertz en pointe, parce que peut-être l'expérience des grands rendez-vous est plus forte chez l'Allemand. Et Hincapié, donc préféré à Calafiori, peut-être un choix d'un profil plus physique, plus costaud, pour contrer les velléités offensives parisiennes. C'est Mosquera qui, lui, aura la lourde tâche d'essayer de contenir Kvaratskhelia. Donc ça, c'est un duel que je vais suivre avec une attention particulière, comme tous les journalistes sur place, au dire de Cédric.
3: On est content, Victor, de revoir Ousmane Dembélé à 100%, c'est ce qui a été dit, et s'il est là, c'est qui. Et Achraf Hakimi aussi, sont deux maillons essentiels de ce tenant du titre, puisque le Paris Saint-Germain est bien tenant du titre.
5: Oui, c'est forcément... Il y a un petit point de vue psychologique à avoir les 10 mêmes joueurs de champ que lors de la finale précédente, forcément. C'est sûr qu'il y avait ces petits doutes et on suivra Achraf Hakimi. Est-ce qu'il sera à 100%? Ça fait 6 semaines qu'il n'a pas joué. Ousmane Dembélé, pareil, quel est son état de forme? Il était sorti, on s'en souvient, contre le Paris Football Club lors de la dernière journée du championnat de France. L'avantage pour Luis Enrique, c'est qu'il peut compter sur absolument tout le monde, puisqu'il n'y a aucun absent dans l'effectif parisien.
3: Eh bien, nous, on a beaucoup douté depuis une heure et demie. Frédéric Suto s'est beaucoup employé, tout le monde, beaucoup de gens à RFI, et on a la chance de pouvoir compter sur Baptiste. Le Duc, c'est bien le bon qui est au Parc des Princes avec une bonne ligne qui fonctionne.
6: Exactement. Et je me permets de remercier aussi Richard Rifono, qui a beaucoup aussi
3: en police
6: pour que cette ligne fonctionne. Donc effectivement, et ça vient de partir d'ailleurs à la Puskás Arena, ça vient donc de partir encore plus belle au Parc des Princes. On applaudit dès qu'on voit un Parisien à l'écran. On hue dès qu'on voit un gunner à l'écran. Je peux vous dire que le public ici est vraiment très chaud et que ces premières secondes, on a déjà l'impression que c'est comme si c'était les

0: 5 dernières minutes, le public pousse déjà à des quelques centaines de kilomètres de Budapest.
1: Et la température, elle ne va faire que monter, et pourtant elle est déjà terrible, on le sait, à Paris depuis une semaine. On imagine l'étuve du Parc des Princes au moment où vous y êtes.
0: Ouais, bah j'essaye de voir, il y a quelques personnes qui ont déjà fait tomber le maillot pour essayer de se rafraîchir un petit peu, mais globalement c'est un stade qui est quand même rouge et bleu et qui regarde là un premier coup de pied arrêté, hein. On en parlera pour Arsenal, cette arme, les coups de pied arrêtés, ça va finir cette fois en sortie de but et un renvoi aux 6m50 pour Matvey Safonov.
1: Voilà pour ce début de match. On va peut-être s'observer un petit peu. Ce serait logique, hein, Patrick.
2: Oui, ce serait logique. Et puis, je pense que le Arsenal a vu, comme beaucoup d'autres, la finale de la saison dernière. Donc, à mon avis, les lignes vont être resserrées, les boulons vont être resserrés particulièrement. D'autant que c'est l'identité de cette équipe, hein. C'est plutôt une équipe qui attend l'adversaire et qui va essayer de le piquer sur ses points faibles. Avec parcimonie mais efficacité.
1: Oui, c'est pas le jeu exaltant tout à fait du Paris Saint-Germain du côté d'Arsenal.
2: C'est plus le Arsenal de 2004 avec Arsène Wenger. Hein. C'est plus le même style de jeu. C'est
1: les invincibles du dernier titre jusqu'à il y a quelques jours, des Gunners du dernier titre en Première Ligue. C'est pas sexy, mais c'est solide derrière. Je le disais. 6 buts encaissés en 14 matchs jusqu'ici. C'est pas mal.
3: Oui, face à la meilleure attaque, qui est en l'occurrence le Paris Saint-Germain. Oui, les Gunners, ils vont s'appuyer, Olivier, sur leurs forces, ce qui ont fait qu'ils ont remporté la Première Ligue, pas forcément magnifique. Beaucoup de victoires 1-0, plus de 12, 13, 14, si je ne m'abuse. Et voilà, un match qui sera sans doute plus tactique que celui de la saison passée, avec un rapport de force qui est, semble-t-il, différent. On le rappelle, hein, les Gunners, ils ont fini premier de la phase de Ligue dans la Ligue des Champions. Certes, ils ont eu un parcours moins compliqué que le Paris Saint-Germain.
1: Oui, on regardait ça tout à l'heure depuis les huitièmes de finale. L'adversaire est moins clinquant. On peut peut-être rappeler le parcours d'Arsenal depuis les huitièmes. Eux étaient qualifiés directement pour les huitièmes puisqu'ils avaient fini premier de la phase à poule unique.
3: Et ils ont affronté donc les Allemands du Bayer Leverkusen.
0: Ils ont encaissé un seul but dans le jeu depuis les huitièmes de finale. C'était contre le Bayer Leverkusen en huitièmes. Donc ça montre aussi la solidité.
3: Avant d'affronter le Sporting Portugal après le
1: Bayer Leverkusen, Sporting Portugal.
3: Et en demi-finale, l'Atlético Madrid, où ça n'avait pas été simple pour se qualifier jusqu'en finale.
1: Et côté PSG, on rappelle le parcours un peu plus compliqué.
3: Alors de tête, c'était Monaco en 16e de finale, Chelsea en 8e. Liverpool en quart et en demi-finale, cette demi-finale d'anthologie contre le Bayern Munich. Et Patrick le résumait très
2: le
3: bien.
2: PSG, trois anciens vainqueurs. Un finaliste et trois anciens vainqueurs. Arsenal, c'est deux finalistes sur la totalité des clubs qu'ils ont affrontés sur les trois. Donc, c'est un parcours un peu plus Ligue Europa pour Arsenal et un vrai parcours Ligue des Champions haut niveau pour le PSG.
1: Et alors, je vais livrer cette statistique entendue tout à l'heure dans l'avant-match chez des confrères. Quand on sort le Bayern Munich en Ligue des Champions, on a 90% de chances de gagner la Coupe derrière. Les statistiques n'engagent que ceux qui les croient.
2: Mais c'est vrai que le PSG a sur ses épaules ce soir la pression du favori, et c'est une nouveauté pour cette équipe, puisque la saison dernière sur le parcours on se disait qu'ils avaient toutes les chances de l'emporter, mais il y avait toujours le poids de l'histoire, le poids des défaites passées, des revers passés. Ils ont vaincu définitivement ça l'an dernier à la même époque,
1: troisième finale en 6 ans, hein, aussi. Voilà. L'expérience est là,
2: ils l'ont enfin gagné, donc. Et maintenant, ils ont le poids du favori. Il faut se mettre dans un nouvel état d'esprit pour surmonter ce poids qui peut parfois vous inhiber, qui peut parfois vous empêcher de dérouler comme vous l'avez fait jusqu'à présent.
3: Justement, j'ai une petite question, Patrick, que posait un auditeur sur cette notion de pression. Est-ce que, en cas de défaite pour le Paris Saint-Germain, la saison, là, ça deviendrait un échec pour les Parisiens?
2: C'est un échec.
1: Oui. On a entendu Cédric.
0: Messieurs, ouverture du score. Ouverture du score pour Arsenal. Je peux vous dire que ça jette un froid au Parc des Princes. Kai Havertz parti tout seul dans le dos de la défense parisienne, qui vient glisser ce ballon sous la barre de Matvey Safonov. Ouh, ça commence mal pour le PSG.
2: Ah oui, le PSG pris totalement à revers là. Un contre. Et une frappe en angle fermé, Safonov.
0: Alors que Paris tenait le ballon timidement depuis le début, mais là c'est une perte de balle assez haute au niveau de la ligne médiane. Et tout de suite, Kai Havertz qui est parti, qui a trouvé personne sur sa route, qui est allé jusqu'au bout de son action, et pied gauche qui vient frapper ce ballon hors de portée de Matvey Safonov juste sous la barre. Je pense que c'est le début de match idéal que recherchaient les hommes de Mikel Arteta.
1: Est-ce que ça n'est pas le début de match idéal tout court pour tous ceux qui aiment le football et qui veulent voir une grande finale, une finale finale ouverte et pas, ben,

0: ciel. C'était bien terminé, que tout avait été merveilleux pour Paris la saison passée. Elle avait été pliée assez vite.
1: Attendez, parce qu'il y a peut-être une main. Il y a peut-être une main de Leandro Trossard sur une tentative de dégagement de Marquinhos. On vient forcément de réagir dans les tribunes du Parc des Princes. Ah oui. On le voit clairement.
0: Oui,
1: ce genre de main offensive, en général, elles sont sifflées, on le sait.
0: Ah bah oui, parce que s'il n'y a pas la main, forcément le ballon ne revient pas dans le bon sens.
2: Exactement. Quelque sorte, qui lance averse vers le, qui met averse dans le bon sens, effectivement.
0: Cédric, vous êtes là à la Puskás Arena.
3: Ouais, ben en fait, l'arbitre a tout de suite décidé de ne pas aller voir la vidéo. La décision a été prise de valider ce but, on va dire. Les arbitres vidéo n'ont pas cherché à aller.
2: Ils ont jugé que c'était pas une erreur manifeste.
4: La main est collée au corps. Ouais. Hein. La main est.
1: Ça va faire parler, en tout cas. Il n'y a pas
4: sa surface. Et aussi difficile de siffler ce genre d'action, alors que c'est à bout portant.
3: On a vu ici Luis Enrique passablement énervé, on va dire, sur cette action. Ça commence déjà à râler un petit peu sur le côté gauche, et notamment sur celui de Nuno Mendes, qui a pris un petit savon là il y a quelques secondes.
0: 4 buts en 6 matchs, en tout cas pour Kai Havertz, l'international allemand.
2: Et c'est un des choix forts d'Arteta qui est validé par ce début de match, puisqu'il était en balance avec Gyökeres pour débuter. Et comme j'avais dit que c'était sans doute son expérience des grands rendez-vous qui lui avait donné la priorité, finalement c'est un choix payant, puisque première occasion et but...
0: Ça ouvre parfaitement cette finale. Ça va obliger Paris à aller encore un peu plus de l'avant. Et on l'a dit et répété, cette équipe d'Arsenal qui n'a encaissé que 6 buts dans cette campagne, donc une défense qui tient la route. Et il va falloir la contourner invariablement, immanquablement, pour espérer au moins égaliser et ensuite aller chercher le titre. On retourne au Parc des Princes avec Baptiste Leduc. L'ambiance, allez, forcément, s'est calmée.
1: Oui, c'est calmé, mais bon, les deux tribunes, les deux virages continuent quand même de chanter un peu plus timidement, c'est vrai. Je pense que tout le monde est un petit peu surpris de...
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0: Et coucou tout le monde, j'espère que vous allez bien. Je suis encore avec Ronan, notre nouveau stagiaire qui va encore prendre part à notre agenda. Salut Ronan.
1: Bonjour.
0: J'espère que ça va, tu t'y plais toujours autant à Radio Larzac.
1: Ah ben oui.
0: Trop cool. Eh ben j'espère que vous êtes prêts, c'est parti pour cet agenda de fin de semaine. Venez assister à une conférence du MUMIG sur une nouvelle histoire de la guerre d'Espagne. La guerre civile, 1936-1939, a marqué profondément l'histoire espagnole et façonné l'histoire européenne. Débordant les frontières, elle est devenue à la fois un conflit idéologique, militaire, social et culturel international et intérieur à certains pays comme la France. À l'invitation du comité de jumelage Mio Sagunto, François Godichaud, professeur des universités en histoire contemporaine à l'université de Toulouse, Jean Jaurès, présentera les avancées de la recherche historique sur ce conflit ce vendredi 29 mai à 18h30, salle René-Rieux, et c'est gratuit.

Dans le vestiaire d'une salle de sport, deux hommes se livrent à un échauffement qui a tout d'un combat de coq. Un coq rouge, telle est d'ailleurs la traduction française du titre « Un pollo roseau », sec et musclé. Le torse bombé, il se toise, provoque puis s'affronte, lutte dans un hilarant ballet qui alterne entre mise en garde et jeu de séduction. Compétitive, sportive et désir, toute la palette des relations humaines passe dans ce spectacle loufoque et déjanté. Servi par l'agilité corporelle et le jeu mimique des deux acteurs acrobates, un pollo rojo a été créé en 2008 en Argentine pour devenir au fil des années un véritable succès international. Ça se passe ce vendredi 29 mai à 20h30 au Théâtre de la Maison du Peuple à 22h dans le hall After Music Groovy avec Tree Ball.

La librairie Syllab a le plaisir d'accueillir l'autrice Eléa Marini pour son premier roman, Le ciel, la mauvaise, paru aux éditions de l'Olivier. Dans une ville à la chaleur écrasante se déploie une tempête qui ravage

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J'ai la solution. Il faut aller au petit festival Terra, Mer Sound System, organisé par Calandreta, Terra Mer. La motivation principale de ce festival est de valoriser et de transmettre la langue culturelle occitane à travers une programmation artistique pluridisciplinaire, accessible à un large public, incluant enfants et jeunes et familles. Pour ce faire, cet événement gratuit intègre des projets cinématographiques, des concerts d'artistes renommés tels que Massilia Reggae Club, les MC du Midi et Maya Kamati, ainsi que divers artistes locaux. Pour profiter de cet événement, rendez-vous ce vendredi 29 mai et 30 mai à celle au bord du lac de Salagou.

Redécouvrir Victor Hugo ? Oui, un Hugo sensible, malicieux, moderne. Pourquoi pas avec Pascal Le Fur pour maître de cérémonie ? Sa voix confidente et feutrée, les musiques et les arrangements font merveille. Cette association mots, voix et musique est une belle réussite. Il se produit ce samedi 30 mai à 18h à la Chapelle des Pénitents à Nantes.

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ce week-end, profitez du festival Les Voix Sauvages à l'Odève. 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Venez rencontrer des vignerons, des vigneronnes qui vous feront découvrir leur travail, des vignes et déguster leur vin. Différents lieux à l'Odève seront les fers de lance de cet événement. Au Mangeur d'Étoiles, la Méridienne d'Essence, un point, un trait, c'est ce samedi 13 mai à partir de 11h au Mangeoir d'Étoiles à l'Odève. C'est entre libre, mais 10 euros est demandé pour les dégustations.

présente sur le site archéologique de la Grosfezinque pour le marché des potiers. À cette occasion et pour tous les âges, de nombreuses animations sont proposées avec des ateliers, des visites accompagnées, des démonstrations, etc. Venez à la rencontre de la céramique dans tous ses états, qu'elle soit contemporaine avec les potiers de l'association Taranga ou antique en visitant les vestiges archéologiques pour découvrir les ateliers de potiers. Pour découvrir les ateliers des potiers d'il y a 2000 ans. Ça se passe ce samedi et dimanche 30 et 31 mai à la Grosfezinque de Millau. Entrée libre et gratuite, bar restauration sur place.

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Pour profiter de ce dimanche 31 mai, il est important de réserver sur le site fêtedulaitbio.org.

0: Et voilà, bim bam boum, c'est la fin de cet agenda. J'espère que ça vous a plu, que vous avez trouvé des choses intéressantes à faire pour ce week-end. Et bah merci Ronan.
1: De rien.
0: Et merci aux auditeurs de toujours nous écouter au quotidien. Sur ce, des bisous, portez-vous bien, à la prochaine et bon week-end.
1: Au revoir.

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Ah, tiens, d'accord. Il y a des gueules, pas une casse-couille. On est quand même mieux ici qu'à Mille, hein.

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0: Et bienvenue à tout le monde. Gardarem le hip-hop en direct.
1: Bonsoir
0: Nicolas, bonsoir Guillaume. Fred à la technique. Et voilà, donc c'est parti pour une 268 ou 9 émission, c'est plus super. Voilà, on est le 27 mai et c'est parti pour une heure de rap français avec un peu de rap ricain, un peu de... C'est pas contre Machete, c'est quoi, c'est des Mexicains?
2: Exactement.
0: Voilà, ça sentait le Mexique.
2: Les papilles du Mexique.
0: Ouais. Voilà, donc c'est parti. Allez, on commence avec deux petits morceaux, avec ce petit instru qui est fort sympathique. C'est Beetlejuice hein, qui a sorti un petit album qui s'appelle Appelle-moi trois fois. Parce que Beetlejuice.
3: Tais-toi.
0: Il l'a dit. Et bon, allez, on attaque avec alors deux petits morceaux, rap français. Là, on va attaquer avec Sisyphe et Éthique, les rappeurs du Sud, un peu des Cévennes, un peu de Marseille, qui ont sorti un album ensemble qui s'appelle Mais le vol des hirondelles. Album plutôt bad hein, avec des sonorités assez sombres. Il y a un petit peu de vocodeur, un petit peu de chant, mais le morceau qu'on va écouter est un peu plus classique parce que c'est sur une prod de Looch, notre ami Looch qui rappe et qui fait des prods qu'on a écouté la semaine dernière. Donc ils ont sorti cet album qui est en libre téléchargement sur le Bandcamp de Sisyphe, sur donc là, le Bandcamp MDP, rien à voir. Et le morceau il va s'appeler Cocon. Et on va enchaîner avec Déserteur qui a lui aussi sorti un petit album en collaboration avec un beatmaker qui s'appelle Hera, H-E-R-A, et qui est aussi assez chopable sur le Bandcamp de Déserteur. L'album s'appelle Théâtre. Et le morceau qui s'appelle Petit Mammifère avec des prods plutôt mélodiques en général sur cet album, même s'il y en a deux, trois différentes. Donc voilà, je vous conseille d'aller écouter tout ça sur les bandcamps de Sisyphe et sur les bandcamps de Déserteur. Donc Sisyphe et Éthique, le morceau Cocon, et Déserteur avec le morceau Petit Mammifère.

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1: Ouais, et ben voilà, c'était joli tout ça.
2: On vient d'écouter donc Sisyphe, là à l'instant on vient d'écouter Déserteur avec Petit Mammifère sorti sur son album Théâtre sur une prod de Hera, et juste avant c'était Sisyphe et Éthique avec le morceau Cocon, avec un beat un peu plus à l'ancienne, sur un beat de Louch sorti sur Mais le vol des hirondelles. Allez, on passe au Riquin.
3: Ouais, The Procussion est un groupe né à Colorado Springs en 98, issu de la fusion de deux crews, Sol et TSF. Cinq membres, Mr. Jim Medeiros, Stro The 89 Key, qui rappe et joue du piano, de la trompette, guitare et percu, Rez, Vice Versa et Q. Alors j'ai appris que c'était un groupe chrétien qui ne cherche pas à évangéliser, mais à diffuser une parole optimiste.
2: C'est intéressant parce que ça va très bien enchaîner sur le prochain morceau.
3: J'étais sur un site Riquin qui parlait de ça pour trouver des infos sur le groupe, et donc je traduis grâce à la facilité aujourd'hui, et je lis et je trouve ça bon. Voilà, je suis pas plus étonné, mais c'est après tout comme KRS-One. KRS-One, c'est un rappeur chrétien qui a écrit. Pour la petite anecdote, je ne vais pas m'étendre, mais c'est juste pour qu'on écoute pendant des années sans jamais vraiment savoir qui on écoute. Et aussi.
2: Oui, surtout.
3: Sauf Henriquin. Ouais.
2: Oui, c'est bon.
3: Qui a écrit, pour la petite anecdote, un morceau sur les bienfaits de l'abstinence. Voilà.
2: Ah.
3: Donc, ouais. Je ferme la parenthèse là du rap évangéliste américain, non, enfin chrétien en tout cas, défini comme tel. Donc, Procussion, qui reste quand même un très bon groupe avec des instrus et des productions plutôt bien faites. Le collectif s'est rapidement imposé dans le paysage américain, partageant la scène avec des gars bien en place comme Run DMC, The Farside, Common ou encore The Roots. En France, ils ont collaboré plusieurs fois avec Hocus Pocus. Leur album As Iron Sharpens Iron est leur premier album studio sorti en 2003. Et on va en écouter donc un de ses titres, All That It Take, donc sorti dans les années 2003.

0: pied.
1: Plus breakbeat.
0: Ouais, plus breakbeat.
2: Ouais, bon, les gros cuivres comme ça, ça fait un peu sacrée soirée des années 90.
1: Exact.
0: Ouais,
1: exact.
0: Mais c'est pioché là-dedans. Après, il y a un musicien là, le. Attends, Scrow 89, là, qui est le musicien du groupe et qui apparemment fait pas mal de samples, musicien producteur, et qui fait pas mal de samples sans doute de ses pianos, guitares et compagnie, ouais. Et oh, c'est vachement influencé jazz par contre.
1: Ouais,
0: c'est vrai qu'il y a très instru.
2: Et du jazz. Coup, ouais, j'ai regardé là dans ma bibliothèque, ouais. Et effectivement, ils font un super featuring aussi, The Procussion, sur 5 Minutes, un titre de Sound Provider 2004, ouais, même période, tu vois. Et vraiment,
0: très très bon. À l'occasion, il faudra confronter ça, enfin confronter le truc que t'apportes.
2: Je me le mets dans la liste.
1: Bon, alors là, c'était du rap kato.
0: Eh ben, enfin, en tout cas, aux influences, c'est qu'ils se. C'est pas qu'ils se revendiquent kato, mais.
1: Eh ben, là, on va prendre l'autre côté, l'autre tangente, parce qu'on va écouter du rap athée. Et qui se revendique rap athée. Ça fait écho aussi à une émission que j'avais fait il y a longtemps de Garde RM No Hip Hop. C'était l'émission, j'ai regardé, c'est la 125, rap et athéisme. J'avais fait une spéciale émission sur le rap et la religion, enfin, surtout le rap et l'athéisme, quoi. Parce que bon, c'est rare, mais il y a quand même des gens qui se prononcent sur le sujet. Et là, ben, je suis tombé un peu par hasard sur ce morceau parce que c'est J-Cus. Alors c'est Scoop et J-Cus, rappeur nantais, Scoop c'est son beatmaker, qui avait sorti son album De l'acide dans les idées en 2014. Alors J-Cus assez corrosif comme rappeur, jamais dans la tendance. Et donc il avait fait un petit featuring avec Petit Sam, voilà, qui fait partie aussi du même label, c'est le label Waruba. Et donc ils avaient sorti ce petit morceau qui s'appelle Laisse-nous 30K. Laissez-nous 30K. Donc voilà, c'est vraiment rap athéisme clair et net. Donc vous pouvez checker ça. Et donc tout ça, c'est, vous pouvez checker ces albums. Ils en ont fait quelques-uns sur le site de Waruba. Ou alors ils sont aussi sur le bandcamp de J.Cus, K-E-U-Z. Et on va enchaîner avec un second morceau, c'est Lucio Bukowski, bien sûr, le fameux Lucio. Et donc il revient pour

nouvelle tape. Je salue John qui m'a fait passer ce morceau. Asabachi Tape 5 qui va sortir prochainement en collaboration avec le beatmaker Chip. Et donc le morceau, il va s'appeler Même Chanson. C'est du Lucio Bukowski avec une belle instru, franchement c'est propre, un peu spé l'instru, mais elle est très propre. Donc on écoute ces deux morceaux, J.Cuz featuring Tissam avec le morceau Laisse-nous 30K, sorti sur de l'acide dans les idées, et Lucio Bukowski avec le morceau Même Chanson, sorti sur Asabachi Tape 5.

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0: Ouais. C'est quel type de destru ça? Pour toi? Pour vous? Drill
1: ça,
0: un peu.
1: Ça finissait. Comment tu dis?
0: Drill.
1: Drill. Ouais. Trap. Trapisant.
0: Trapisant, drillisant. Je ouais. sais pas.
2: Pas tout entendu. Un dormant.
3: Pas d'avis.
0: Un dormant carrément. Bah, c'était Lucio Bukowski avec le morceau même chanson sur une prod de Chip qui va sortir sur sa prochaine tape. C'est Asadachi Tape 5. Et le morceau avant, c'était J.Cuz et Petit Sam avec le morceau Laissez-nous 30K, sorti sur l'album De l'acide dans les idées, qui était sorti il y a un petit moment déjà, en 2014. Bien, allez, on va faire un petit tour du côté de Mexico.
1: Ouais, et puis un voyage dans le temps aussi.
0: Aussi.
1: Vu que je vais vous passer un son de 96.
0: Ouf, ah oui.
1: Mais ouais, mais bon, c'est les darons du hip-hop mexicain, là. C'est Control Machete, avec un son qui s'appelle Comprendes, Mendes. Hola!
0: Du grand
1: Hola.
0: Mendes.
1: Oh, ça sonne bien dans le mic. Comprendes, Mendes!
3: Allez, avec si. Les petits passes à côté, là.
1: Bon, voilà, c'est des mecs de Monterrey. Donc,
0: Monterrey.
1: Monterrey, c'est des vrais Mexicains. Pas comme ça, ils presque, ils sont de LA, en fait. Et bon, eux, ils étaient actifs entre 96 donc, et 2004. Bien underground au départ, puis moins underground par la suite, vu que le son qu'on va passer là, il est même sorti sur des jeux vidéo apparemment.
0: Oui.
1: Voilà, puis bon, depuis les mecs, ils ont fait leur vie solo. T'as donc un des MC, la Fermin 4, qui est devenu curé.
0: Mais, ah, mais c'est
1: on repart les chrétiens et ouais.
3: Mais il faudra oui il y a un lien hein. hip-hop là que peut-être on évite ou on n'écoute pas, on n'entend pas, on veut pas voir, mais il y a du y a de la religion Jesus, dans
0: ouais mais les mexicains ils sont à fond sur les religions fait sur
1: bon
0: le
1: voilà
0: Jesus.
1: En même temps
3: c'est vrai qu'il y a ça, il y a les traditions de
1: ça aurait
3: pays.
1: Été plus étonnant de la part de japonais quoi. Mais ouais curé le petit Fermin et puis son collègue Pato Machete il a sorti, alors j'ai pas tout écouté mais un petit peu là, il a monté un autre groupe de cumbia hip hop qui s'appelle Ronda Machetera.
0: Ah.
1: Et c'est pas mal, et c'est pas mal.
0: J'en connais un qui doit kiffer, Camille, je pense, si ouais. il nous écoute.
1: Après, il a fait du new metal aussi, lui. Bon, voilà, il est passé un peu partout. Et le DJ Toy Selecta qui lui a bien roulé sa bosse avec des collabs avec Mia, Cypress, Manu Chao. Donc ah. Voilà, et une grosse influence dans la diffusion du reggaeton. Voilà, et je crois qu'il bosse sur. Il a bossé sur le thème de la Coupe du Monde de 2026.
0: Voilà,
1: bon, donc ils ont fait leur choix, voilà, c'est des grands garçons. Bon, voilà, en attendant ce titre-là, bon, c'est vraiment un de leurs plus connus et produit par Jason Roberts, qui est également derrière les premiers Cypress, House of Pain, les Guns aussi.
0: Ah, ok.
1: Guns N' Roses, voilà. Et ou Ice Cube aussi, qu'on passera peut-être tout à l'heure si on a le temps. Voilà, vous allez voir, le refrain reste bien dans la tête.

0: y a le contrôle.
1: Yo soy el control.
2: Oui.
1: Yo soy el control.
2: Je suis le contrôle.
1: Tout simplement.
2: Bon, mais très bien tout ça.
3: C'est jazzy ça aussi. Hein.
2: C'est jazzy. Tu veux dire...
3: Non, la musique là.
2: L'instru.
3: Non. Ce qu'on a macheté là.
2: Oh.
1: Mexicano jazzy, ouais.
3: Ouais.
1: Il y a un peu de tout dedans, j'ai l'impression.
2: Voilà. Bon, on continue. J'étais un peu sur ailleurs.

0: On continue. Et là, je vais passer deux morceaux encore. Bon, je vais passer Cerber. Cerber, donc rappeur de Angers. Ça faisait longtemps que j'avais pas passé. Il avait sorti un album il y a un petit moment qui s'appelait Panorama. Et j'ai vu qu'il avait sorti une X-Tape aussi que j'avais pas trop. Que j'avais chopé aussi. Pardon, tant pour moi. Qui était sorti en 2017. C'était son dernier morceau, son dernier opus. Et là, je sais pas, j'ai vu qu'il avait sorti un petit morceau sur YouTube. Donc voilà, on le passe, un truc plutôt tranquillou. Alors, il n'y a aucune information sous ce morceau, donc je sais pas qui c'est qui fait l'instru, si c'est lui ou si c'est Makawa. Et donc, allez sur le bandcamp de Cerber et Makawa et vous aurez tous ces projets. Et puis, Nico, tu veux enchaîner avec quoi?
1: On enchaîne avec un morceau qui est...
0: Pardon, excuse-moi. Le morceau, il s'appelle Robin des Bois de Cerber. Voilà.
1: D'accord. Eh bien, moi, mon morceau, il va pas s'appeler, je sais pas, mais il va être chanté par l'Escadrille.
0: Trésor et César.
1: L'Escadrille, c'est sorti donc d'une mixtape sortie en 98, visiblement. Mixtape de Digital qui s'appelle Fat Tape, tout simplement. Attention, il y a un piège, hein. Fat Tape, c'est avec un PH, Fat.
0: Oui.
1: Digital, c'est un producteur et mixeur français qui a publié une série de mixtapes entre 97 et 2009. Elles sortent donc toutes, pratiquement toutes sur le format cassette, sur son label Vislar. Dans celle-ci, donc, il a brouillé un peu les pistes. On y retrouve l'Escadrille que l'on va écouter donc. Mais aussi des noms, alors moi que je ne maîtrise pas, sans doute Dorian, tu pourras ajouter des trucs. C'est l'agression verbale.
0: Agression verbale.
1: OSFA. Ouais. La Mafia Cafraï, bon, avec Mafia surtout Kerry James dedans, ou encore un son reggae de Baobab. Celui-là, je l'amènerai juste pour rappeler un peu le temps. Enfin, il est pas trop mal, quoi, ce truc. Et quand je l'ai réécouté, je connais pas du tout, hein, mais quand je l'ai réécouté, ça m'a évoqué quelque chose. Et c'est vrai qu'à une certaine époque, les paroles, elles ont pas mal tourné, reprises sans doute à gauche, à droite. Bref, si j'y pense, je le ressortirai, ça. Voilà, donc ça, c'est dans cette mixtape. Et puis, on y retrouve encore des habitudes de son crew, donc, comme Esquive, qui est son technicien. Alibi Montana, ainsi que Oxmo Puccino, hein, qui a posé son premier Puccino, qui a posé son premier featuring L'Argent Roi sur l'EP Exact d'Esquive, sorti en 97. Voilà, je pense que j'y reviendrai. Il y a des choses, j'ai pas du tout écouté la mixtape, mais il y a moyen de trouver de bons morceaux encore là-dedans. Et voilà, et puis on va écouter donc l'Escadrille sur la Fat Tape de Digital, sorti en 98.

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0: Et voilà, ouais, ça coupe. Ah oui, ouais, ça cut sec mixtape, parce que mixtape, et après ça enchaîne sur autre chose. Donc voilà, c'est Fat Tape Digital 1998 avec ce morceau joué par l'Escadrille. Mm-hmm. Très court avec des instrus, donc comme vous disiez, qui étaient bien pétés et retournés de partout. Et là, on passe quand même, enfin pas quand même, mais on passe
1: Servais
0: à autre chose.
1: C'était, pardon, Servais, c'était Cerber avec le morceau Robin des Bois. Voilà. Oui, et là on enchaîne
0: sur, et là, on enchaîne sur du New Yorkais.
1: Du New Yorkais,
0: oui, oui, pur jus, là, c'est.
1: On va le sentir propre.
0: Smut Peddlers, Feet Cage et Mr. Eon. Donc, c'est dans une compil qui s'appelle Eastern Conference All-Star, ah, One ouais. by One, le morceau. Gros morceau que j'ai beaucoup apprécié le jour où je l'ai connu. Donc, Smut Peddlers, formé par Mr. Eon, donc Eric Melzer, et Cage, Chris Palko. Avec le producteur DJ Mighty Me, Milo Berger, qui les accompagne en tant que membre et producteur donc principal. Le groupe, il a émergé dans les années 2000 et sort son album Porn Again en 2001. Donc c'est l'album d'où sort ce morceau, One by One, sous l'empreinte de la maison Raikus. Voilà, donc si vous êtes intéressé par la peinture, les RER et métro de la RATP, allez regarder la vidéo Dirty Hands 2. Ah. On y voit pas mal de wagons colorés filant sur les rails au rythme d'une BO de grande qualité concoctée par Digipone, dans laquelle apparaît notamment ce titre, donc c'est là que je l'ai entendu pour la première fois. Et donc voilà, ouais, rien que pour la BO, quoi, cette bio vaut vachement le coup, il y a pas mal de choses à connaître là-dedans. Et donc la compile Eastern Conference All-Star aussi est très bonne. Donc son des années 2000, new-yorkais, pas mal de... Il y a High Time Mighty, je sais pas si ça vous dit quelque chose, ça passe souvent dans la compile, et puis voilà, elle est très bien faite. Je passerai d'autres morceaux à l'occasion.
2: T'as que des boucheries dedans, je confirme.
0: Ouais.
2: Oui.
0: T'es allé faire un tour aussi,
2: t'en as une qui s'appelle 14 Years of Rap, je crois qu'elle est dedans aussi, ils sont 10 000 dans le titre, et t'as le micro, tout ça, là, c'est canon.
0: Eh ben ouais, à découvrir.
2: Hâte de voir ça.

0: beau,
1: et voilà ça. Ouais. Smith Peddlers feat Cage et Mysterion, donc One by One. Ça met dans l'ambiance des tunnels, ça.
0: Et dans l'ambiance des tunnels, bien sûr. Oui. Et autre train, et autre panel.
1: Et autre panélité.
0: Bien, allez, retour à français, deux petits morceaux, et après on va finir avec un petit rap ricain. Non, c'est quoi que tu veux proposer, ouais, ricain, ouais. Là, c'est Jean Jass qui a sorti son album qui s'appelle Les Chants de Sac Plastique. Morceau qui s'appelait Boom Bap My Amor, et sur une prod de Jean Jass. Alors, j'ai écouté 2-3 morceaux de cet album qui a l'air vraiment pas mal. Alors, j'ai vu qu'il était en vente sur la Fnac, donc Jean Jass, quand même un rappeur belge, mais rappeur connu. Un rappeur pas mainstream, mais bon, quand même assez connu. Et je vous conseille d'aller checker ça, tous ces morceaux. Bon, j'ai pas tout écouté, comme je vous dis, mais ça a l'air vraiment pas mal. Jean Jass, autant à une époque, là, j'étais pas trop fan, mais je trouve que là, il revient bien. Et on va enchaîner avec un second morceau. C'est pas

0: Paco, et oui, toujours là, Paco l'ancien, qui a sorti un morceau. Alors je sais pas s'il va sortir sur un album, certainement, parce qu'il aime bien faire des albums, il en a fait des dizaines et des dizaines, peut-être ouais, plus de 20 je pense. Et il y a un petit clip qui est, voilà, qui est bien fait. C'est toujours une merde, sur une prod de Itam. Donc voilà, c'est des merdes qui s'enchaînent, quoi.
1: Voilà. Ça annonce la couleur.
0: C'est ça, tout à fait. Donc on va écouter Jean Jass avec Boom Bap Mi Amor et Paco avec Toujours une merde. 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

0: confirme.
1: Ah oui, non, d'accord, c'est un autre.
2: Oui. Eh ben ouais, mais il écoutait pas court avec le morceau Toujours une merde sur une prod d'Ita, mais juste avant c'était Jinja, ça avait le morceau Boom Bap Mi Amor sur une prod de Jinja sorti sur son album Les Chants de Sac Plastique. Allez, on finit Guillaume avec.
1: On finit avec Dalench Mob. Dalench Mob, c'est qui?
2: Oui.
1: Eh ben Dalench Mob, c'est un groupe qui a une petite histoire. Dedans, t'as Ice Cube déjà. Voilà. Donc, c'est la West Coast pour changer. Déjà, vous voyez l'effort. Et c'est un groupe de hip-hop avec aussi GD, Shorty et T-Bone. Bon, je connais pas trop ces mecs-là. C'est surtout Ice Cube, hein, comme tout le monde. Mais ce qui paraît, ils ont fait jaser quand même avec leur texte inspiré par la Nation of Islam.
2: Ah, encore
1: un peu dans le champ du religieux, mais
3: dans la théisme, voilà.
1: Puis bon, le Nation of Islam, c'était pas juste la religion, c'était surtout la bagarre. Et leurs clips, d'ailleurs, ont vite été censurés. Alors que franchement, celui-là, il est excellent, je vous recommande. Donc, on parle de quel titre? On parle de Guerillas in the Mist, de l'album. Oui. C'est le titre éponyme de l'album Guerillas in the Mist, tout simplement, de 92 quand même. Donc,
2: oui.
1: On va faire un petit bond dans le temps à nouveau. Mais ouais, vraiment là, ce titre, c'est pépite. Et le clip est excellent. Ouais, il traque des soldats US dans la jungle avec un sorcier voodoo bien possédé. Il y a une esthétique à la Predator. Franchement, je vous recommande, c'est un petit chef-d'œuvre. Et donc voilà, bon, pour la petite histoire, le titre de l'album, Guerillas in the Mist, ça fait référence bon, déjà au film là, avec Sigourney Weaver, là, le lieutenant Ripley. Puis aussi à une déclaration assez raciste hein, d'un flic sur l'affaire Rodney King. Donc ils ont dit tiens on va appeler l'album comme ça.
2: Okay.
1: Ils ont quand même chopé un disque d'or avec cette galette. Donc avec ce titre et un autre aussi Freedom Got an AK. K47 donc. Donc voilà, c'est y a une petite carte de visite quand même avec Dalench Mob. Et ouais, c'est un son bien old school, West Coast, voilà. Ça a 35 ans mais.
2: Ça a bien vieilli.
1: Toutes ses dents. Allez-y.
2: Ouais,
1: vous jugez.

0: Et oui.
1: Il faudrait relire les livres d'histoire. Hein.
0: L'histoire américaine. Ouais,
2: faudrait revenir Black Panther, tout ça. Les cours de troisième, c'est là où on apprenait ça, quoi, l'histoire de, du hip-hop, du Black Panther.
0: Oui,
2: ça,
0: oui, bien sûr. Oui. Martin Luther King, tout ça. Mm. Bon, et ben ouais, on a fini sur cette petite touche des années 90 West Coast.
3: Exactement.
0: D'Alex Mob.
3: Ça m'a fait passer sa Public Enemy, ça, hein.
1: Oui, oui, oui.
2: Ouais, c'est l'inspiration de ça.
0: C'est la même époque. Hein.
1: Groovy, funky, jazzy, un peu tout ça.
2: Les pas les racines, mais les premières instrus bien typiques quoi, du hip-hop, là, qui sont.
0: Ouais. Qui sont pas mes préférés, personnellement, je vous le dis. Mais bon.
2: On en discutait.
0: Pourquoi pas, après tout. La base, c'est la base.
2: Et ouais, c'est l'évolution du hip-hop.
0: Exactement. Bon, et voilà, on a fini sur ça. Et là, on a écouté la petite Beetlejuice par bas, là, donc, sur son album Appelle-moi trois fois, qui est un téléchargement un peu partout. Et ben voilà, je vous remercie à tout le monde. Merci bien d'avoir participé à cette émission. C'était fabuleux. Et on se retrouve toujours dans deux semaines. Rediffusion samedi, bien sûr, 19h. Tout ça en podcast sur Radio Larzac. Mercredi prochain, Frère de Chaussures avec Rémi. On est en écoute sur Radio Dragon et sur Radio Sainte-Afrique. Voilà. Et puis je crois qu'on est pas mal. Il nous restera une petite émission de PDF pour le mois de juin. Peut-être une plaisir le mois de juillet, peut-être on en fera une.
1: Par-delà les flots. Autant que tu veux.
0: Ouais.
2: Bien matière.
0: Après on peut essayer de faire des trucs pour t'aider, pourquoi pas en enregistrer. Il faudra avoir une info. On en parlera. On en parlera entre nous.
1: Voilà. Parlons moins de blabla, plus de peura.
0: Ah ben écoute, ça peut s'organiser facilement.
1: On peut faire ça rapido.
2: Ouais. Il faut en discuter bien sûr, trouver le temps et puis de toute façon il y a la matière derrière. Hein.
0: Il y a de la matière, ouais, c'est juste de trouver le temps, toujours. Bon, merci bien. Merci Fred, la technique. Et on se retrouve dans deux semaines pour une nouvelle émission de rap français et international. Ciao.
2: Allez, salut les gars.

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4: Bonjour et bienvenue dans votre triphonique du mois de mai.
3: Un triphonique un peu spécial consacré à une artiste musicienne, compositrice, Ingrid Obled, que nous avons eu le plaisir d'accueillir le 6 mai dernier à la Draille, à la Cavalerie.
4: Pour les chanceux et les curieux qui étaient présents, vous avez pu découvrir son travail, son univers musical, lors du magnifique concert qu'elle a donné, intitulé « Le chant des baleines stellaires ».
3: Dans la première partie de cette émission, nous vous proposons d'entendre des extraits enregistrés de ce concert, ainsi que des extraits musicaux prélevés dans son troisième album, Le chant des baleines stellaires.
4: Vous entendrez également une interview que nous avons réalisée avec elle le 6 mai, juste avant son concert, et des lectures de textes qu'elle nous a offerts.
3: Dans une deuxième partie, nous vous proposerons une sélection d'Ingrid Obled, de compositrices, compositeurs importants pour elle.
4: Tous les détails de cette programmation seront mentionnés sur le site de Radio Larzac, partenaire nécessaire de l'événement, dans la rubrique Le Triphonique.
3: Un grand merci à Marc Callas de la Draille qui a enregistré l'interview et le concert.

Donc je voulais lire un texte, un extrait d'un livre de S. Scott Williams qu'il a écrit en 1987. C'était un artiste anglais qui était à la fois comédien, écrivain, poète. Et il a écrit ce livre qui s'appelle Whale Nation. En français, ça a été traduit par Des baleines. Et c'est un livre qui contient à la fois des très beaux textes sur les baleines, des photos et aussi des informations scientifiques sur les cétacés. Dans l'eau, les baleines sont devenues l'espèce dominante sans tuer leurs semblables. Dans l'eau, les baleines sont devenues l'espèce dominante, bien qu'elles permettent aux ressources qu'elles consomment de se renouveler. Dans l'eau, les baleines sont devenues l'espèce dominante, bien qu'elles utilisent le langage pour communiquer plutôt que pour éliminer leurs rivaux. Dans l'eau, la baleine est l'espèce dominante, un être extraterrestre qui a déjà atterri, une intelligence qui connaît tout des profondeurs. Vue de l'espace, la planète est bleue. Vue de l'espace, la planète est le territoire non pas des humains, mais des baleines. Alors j'ai découvert aussi un autre livre qui s'appelle « Non noyé, leçon féministe noire apprise auprès des mammifères marines ». Et c'est de Alexis Pauline Gumps. C'est une afro-américaine. Donc je vais vous dire un court extrait de la préface. C'est un très beau livre qui est très bien écrit de manière poétique. Et c'est aussi un livre engagé avec également des très beaux dessins. Et elle s'est énormément documentée sur les façons de... Elle s'est énormément documentée sur la manière dont vivaient les cétacés, qui évidemment vivent pas tous de la même manière. Donc, je vous lis je vous partage la préface. L'échelle de la respiration est collective. De même qu'elle traverse les frontières entre espèces, l'échelle de la noyade concerne tous les êtres sensibles. Ce livre est une offrande à notre évolution, à la possibilité de pratiquer une autre façon de respirer, plutôt que de poursuivre la trajectoire tracée par l'esclavage, la capture, la séparation et la domination, ainsi que les atmosphères irrespirables qui s'en sont dégagées. Je ne peux pas vous dire à quoi cette autre façon de respirer pourra ressembler, mais je sais que nos parentes mammifères marines ont développé d'incroyables savoirs pour apprendre à ne pas se noyer. Je fais donc appel à elles comme institutrice, comme mentor, comme guide, et je fais appel à vous, chères âmes sœurs, qui respirez avec moi. Puissions-nous évoluer ?

0: Donc, le triphonique du mois de mai, qui sera donc diffusé, enfin, vous l'écoutez, on est le mardi 26 mai, mais il a été enregistré, en fait, cette interview a été enregistrée le 6 mai, pardon. Et vous l'entendrez le 26 mai, aujourd'hui. Donc, ce triphonique du mois de mai est un peu exceptionnel, puisque pour une fois, nous avons une invitée de marque, bien sûr, donc Ingrid Obled, qui a joué le 6 mai à la DRAI, un concert dont nous allons parler maintenant. Bonjour déjà Ingrid.
1: Oui, bonjour Bruno.
2: Bonjour Ingrid.
1: Bonjour Iris.
0: Donc ton concert spectacle que tu vas jouer dans quelques instants s'appelle Le chant des baleines stellaires. Peux-tu nous parler de ton rapport à cet animal et pourquoi et comment il t'inspire?

0: t'inspire, t'influence, te fait rêver et que tu aies eu besoin ou envie de faire un spectacle autour.
1: Alors, je vais un peu parler du début du projet.
0: Oui.
1: Pour composer, j'improvise beaucoup. Et il y a quelques années, en improvisant, il y a mon archer qui a glissé sur une vis de mon nickel harpa. Et il y a un très beau son qui est sorti. Et je me suis dit que c'était un chant de baleine. Et c'est comme ça que j'ai commencé à explorer mes deux instruments, à la fois le nickel harpa et la contrebasse, pour chercher des chants de baleine, parce que j'ai été touchée par ce que j'entendais. Et après, je me suis beaucoup intéressée donc aux baleines. J'ai lu beaucoup de choses. Je suis partie en voyage deux fois à La Réunion et au Mexique pour aller les rencontrer. Et je me suis rendu compte que j'étais vraiment très touchée par cet animal et que c'était que je me sentais vraiment en lien. Et pour moi, c'est un animal qui a beaucoup à nous enseigner, qui a beaucoup de qualités que je dirais du divin. Il y a beaucoup de résilience, beaucoup de douceur, d'amour inconditionnel. Elles ont été beaucoup chassées, elles ne sont pas du tout dans la guerre, dans la revanche, dans la lutte avec l'humain. Et donc, j'ai vraiment eu envie... Donc d'abord, l'intérêt était sonore et musical. Et puis après, je suis tombée en amour de cet animal et j'ai vraiment eu envie de rendre hommage aux baleines. Et j'avais envie de donner un côté poétique au projet, donc... j'ai imaginé les baleines dans l'univers, dans l'espace. Et il se trouve qu'après, en me documentant sur les baleines, je me suis aperçue qu'il y avait vraiment un lien entre les océans et l'univers, et les baleines et l'univers. Par exemple, les baleines se repèrent beaucoup avec les étoiles. Et aussi, au fond de l'océan, il y a des traces d'étoiles anciennes qu'on peut retrouver, et il y a des liens comme ça, voilà.
0: Très bien. Et tu parlais justement du nickel harpa, peux-tu nous dire, parce que bon, la contrebasse, je pense qu'on voit tous ce que c'est, mais le nickel harpa, peut-être pas. Donc comment tu as découvert cet instrument et quels sont un peu, tu peux le présenter?
1: Oui, alors le nickel harpa, c'est un nom, le nom est suédois, c'est une vielle archer suédoise. En France, à la même époque, il y avait la vielle à roue. Donc c'est à partir de 1350 que cet instrument est apparu. Et c'est au niveau de la tessiture, c'est comme le violon alto, donc entre le violon et le violoncelle. Et cet instrument, comme la vielle à roue, a la particularité d'avoir des cordes sympathiques, c'est-à-dire qu'il y a 4 cordes que je joue, comme le violon alto, et en dessous, il y a 12 cordes qui se mettent à vibrer toutes seules, sans que je les touche, juste par vibration du fait qu'elles sont sur la même longueur d'onde. Donc par exemple, si je joue un sol sur l'une des 4 notes en haut, et bien le sol qui sera en dessous, la corde sympathique, va se mettre à vibrer toute seule. Et c'est ce qui fait que l'instrument a un son très riche harmoniquement et qui donne l'impression qu'il y ait une réverbe. Comme quand on est dans une église, le son se prolonge. Et bien le nickel harpa, ça donne aussi cette impression. Il y a le son qui se prolonge avec ses harmoniques très riches et donc ça a vraiment un très beau son. Voilà.
0: Merci.

0: en fait, c'est vrai qu'Ingrid, t'es depuis longtemps amoureuse des sons. Tu t'arrives à les dompter, t'as une super écoute parce qu'on s'est connus il y a quelques années au conservatoire de Toulouse, dans la classe d'électroacoustique de Bertrand Dubedou, et qui nous avait fait écouter une de tes œuvres en fait en cours collectif. Enfin, moi, j'étais quelques années après toi. Et là, j'avais été vraiment charmée, et puis j'avais été extrêmement admirative de cette pièce. Alors, je sais plus du tout le titre.
1: C'est si je regarde.
0: Si je regarde. Si je regarde, j'entends. Et en fait, après, je t'ai connue, je t'ai dit bonjour en tremblotant, on s'est suivi. Donc tu es une des personnes qui m'a inspirée, qui m'a donné envie de faire cette musique, autant que Bruno Capel, qui était à ce micro. Et toi ? Alors, quelles sont les compositrices, compositeurs qui t'ont influencé, qui ont motivé ta propre création musicale ?
1: Alors, je sais pas. C'est une question assez large.
0: Oui.
1: Je sais pas jusqu'à où vous voulez que je remonte ou voilà.
0: C'est peut-être pas forcément des compositeurs ou compositrices. Ça, c'est peut-être autre chose.
1: Il y a beaucoup de compositeurs ou de musiciennes qui m'ont beaucoup inspirée. Et je pense que là, je vais en citer quelques-uns, quelques-unes, et je vais peut-être en oublier. Mais il y a aussi, des circonstances. Par exemple, j'ai commencé la contrebasse au Conservatoire d'Amiens et je faisais de l'orchestre, et je me souviens que... mes parents ne sont pas du tout du milieu artistique. Et on avait le conservatoire avait invité Christian Éloi, qui est un compositeur de musique contemporaine. Et j'avais jamais entendu de ma vie de musique contemporaine, en fait. Et on a fait une création. Et donc, je me souviens très bien que j'avais eu un choc parce que je n'arrivais pas à me dire si j'aimais ou pas. Et en même temps, je trouvais ça tellement intéressant de pouvoir jouer d'un instrument aussi autrement, pas que de manière traditionnelle. Donc ça, c'est une expérience qui a pu me marquer aussi. Après, j'ai vu Step Across the Border de Fred Friis. Et ça, c'est vraiment un documentaire absolument incroyable. Surtout qu'il date un petit peu. Peut-être que maintenant, on est plus habitué à ce genre de pratique d'improvisation ou de rapport au monde et à la musique. Mais je sais que ça m'avait beaucoup touchée. Et puis après, il y a plein de... C'est assez divers. Quand j'étais

0: Et toute petite, j'étais vraiment fan de Bach. Je trouvais qu'il y avait tellement de grâce et il y avait quelque chose de mystique dans sa musique et dans mon âme d'enfant. Ça m'emportait déjà, cette musique. Après, plus récemment, j'ai pu découvrir Knut Victor. Et ça, je trouve que c'est un compositeur absolument incroyable. Et puis, il a aussi ce lien. J'aime bien quand il y a des liens différents. Ce lien avec la nature, voilà. Des micro-sons, les faire entendre de manière plus à grande échelle. Ça, c'est aussi un compositeur qui m'a beaucoup touchée. Je suis assez marquée par la musique répétitive. Donc ça, vous pourrez certainement entendre dans ma musique. J'utilise des boucleurs. Alors, on n'entend pas toujours qu'il y a un boucleur, parce que des fois je détourne le boucleur aussi, mais c'est vrai que j'aime bien ça. Je pense que c'est un truc assez enfantin. Quand on est enfant, on aime bien des fois se répéter des chants. Et dans la musique minimaliste, j'ai vraiment eu un choc avec Steve Reich. Et donc ça, c'est des compositeurs assez classiques. Après, dans des compositrices un petit peu plus récentes, j'aime beaucoup Iva Bitova ou Marja Nut, qui est donc c'est deux musiciennes et compositrices différentes qui viennent d'Europe de l'Est. Et j'aime beaucoup. On sent qu'il y a une racine de musique traditionnelle. Mais elles utilisent aussi, elles font des musiques actuelles et elles utilisent aussi leurs instruments, ou elles le mélangent avec de l'électronique, ou elles improvisent. Et j'aime bien vraiment cette réappropriation. Et ce genre de musique m'inspire beaucoup. Après, je ne sais pas si on peut dire... Il y a les chants de baleines qui m'inspirent beaucoup, et il y a vraiment un enregistrement fabuleux, et à l'époque c'était très innovant, en 1970, de Roger Penn, qui a eu la chance donc il y a eu des enregistrements sonores. Donc souvent il y a des choses qui sont développées technologiquement parce que ça intéresse l'armée, et donc c'est l'armée qui a fait appel à lui pour enregistrer des chants de baleines. Et il s'est trouvé qu'il a fait des enregistrements assez fabuleux. Donc je sais plus le nom de l'album, mais je pourrais te redire. Mais il se trouve qu'on entend, c'est dans un de ses premiers albums d'enregistrement, on entend des baleines qui jouent avec l'écho. Elle doit être dans une crevasse et on l'entend jouer comme ça avec sa voix. Et puis voilà, et puis les chants de baleines, je trouve que c'est vraiment quelque chose qui est très touchant. Après, j'aime beaucoup aussi les musiques de films. Et par exemple, Ennio Morricone, c'est quelqu'un qui m'a beaucoup marqué dans l'enfance. En plus, avec Sergio Leone dans les films, il y a vraiment beaucoup de silence, beaucoup de longueur. Il joue aussi avec les objets du film, les sons du film. Ça, il y a des scènes avec cette musique qui sont absolument fabuleuses. En plus, il a eu des idées d'utiliser certains instruments avec qui s'utilisaient pas forcément toujours dans les musiques de films. Il y a aussi dans les compositeurs de musique de films Johan Johansson, qui est maintenant décédé, mais que je trouve qui est aussi très très intéressant. Par exemple, il a fait la musique du film Premier Contact de Denis Villeneuve, et vraiment ils ont travaillé ensemble pour que la musique soit un vrai sujet. Et il y a un mode de composition qui est utilisé au début qu'on ne comprend pas très bien et qui s'éclaircit à la fin du film. Il y a tout un traitement sur la voix qui est très intéressant. Voilà, il y a. Moi, je pourrais en citer plein de gens. Hein.
1: Oui,
0: y a, on a, je pense qu'on a tous beaucoup d'inspiration, consciente et

0: consciente. Voilà.
1: Ouais, oui, bien sûr. Bon, on en écoutera dans l'émission justement des choses que tu as citées. Et tu parlais tout à l'heure de ta, tu nous as un peu parlé que tu partais beaucoup d'improvisation. Et peux-tu nous dire quels sont, en quelques mots, ton travail de composition, si tu as des méthodes, un dogme, une.
0: Bon, un dogme, je crois pas, mais.
1: Pourquoi pas ?
0: Ouais, pourquoi pas ? Pourquoi pas ? Comme je disais tout à l'heure, j'aime bien improviser. Puis quand je répète, je m'enregistre toujours. Même quand j'improvise régulièrement avec des danseurs. Et donc j'aime bien à la fois improviser toute seule et improviser avec d'autres. Parce qu'il y a toujours cet effet marrant dès que quand on est seul, on ne fait pas du tout la même chose que quand il y a quelqu'un en présence. Et ce n'est pas, c'est pas une question d'influence ou de manque de personnalité. Ou, c'est juste que je pense qu'à partir du moment où il y a une donnée différente, ça influence. Et donc après, j'enregistre, je réécoute et je retravaille à partir de l'improvisation. Et c'est ce que j'ai fait avec mon univers, là, le chant des baleines stellaires. J'ai beaucoup enregistré et réécouté. Et il y a des choses que je voulais garder, donc que j'ai écrites. Et puis après, ce que j'aime bien faire dans mes compositions, c'est toujours qu'il y ait une part de composition et une part d'improvisation pour que ça garde une souplesse et que je puisse aussi continuer d'improviser en fonction de ce que je sens sur le moment, en fonction des gens et du lieu. Voilà.
1: D'accord. Donc, côté un peu empirique qui te vient peut-être de ta formation électroacoustique.
0: Certainement. Certainement. D'autant que je joue de mes instruments de manière traditionnelle, mais aussi j'utilise d'autres objets. Et je pense que ça me vient vraiment de la musique électroacoustique où je garde un très beau. J'en fais plus en ce moment. Mais je garde un très bon souvenir où il y a vraiment ce côté ludique et très enfantin d'explorer tous les sons et puis après de composer avec, quoi.
2: Alors justement, il paraît que tu travailles, on a appris ça, sur des nouveaux projets. Est-ce que tu peux nous en parler ?
0: Alors oui, j'ai un nouveau projet avec une danseuse et qui s'appelle Sable. Et la danseuse s'appelle Sophie Tabakov et le projet s'appelle Sable. Et ça te fait rire, Iris. Et donc, c'est toujours, je trouve, un peu compliqué de parler d'un nouveau projet parce qu'il y a beaucoup de choses inconscientes qui se passent. Et j'ai toujours l'impression qu'il y a, même quand l'univers musical ou scénographique est abouti, j'ai l'impression qu'on comprend après que le sens est clos, mais qu'on ne l'a pas au moment de la création. Mais en tout cas, ce que je peux vous dire, c'est qu'on a fait des premiers tests et il va y avoir du sable qui va couler comme ça indéfiniment. C'est-à-dire que si le spectacle il dure une heure, ça va couler pendant une heure sans s'arrêter et on va pas voir d'où ça coule. Et j'ai placé des micros sur le sable, donc ça va être un projet à la fois sonore et musical du sable, parce qu'il va y avoir la musique de l'écoulement qui diffère quand c'est au début et à la fin. Et moi aussi, en manipulant le sable, il y a une musique qui se joue. Et je vais ajouter de la musique à ça. Et puis, il va y avoir aussi la chorégraphie de la danseuse. Voilà un peu ce que je peux en dire pour l'instant.
2: T'auras voilà. Les instruments ou...
0: Oui,
2: ou...
0: j'aurai pareil, j'aurai ma contrebasse et mon nickel harpa. Ouais.
2: Ok, bon, alors, travaillez bien les filles.
0: Oui, merci.
1: Merci. Et puis, pour ceux qui ont eu la chance d'être là le 6 mai, c'était il y a quelques temps, mais on est le 26 mai. Mais on va vous faire entendre, bien sûr, des extraits, un enregistrement du concert, et puis un extrait aussi d'un disque, puisque tu as. C'est le troisième album.
0: Oui, troisième album solo.
1: Que vous pouvez retrouver sur ça. Vous tapez son nom, donc.
0: Ingridoblet.com.
1: Voilà. et vous tomberez

0: dans la partie où vous pouvez trouver ou acheter ces albums. Voilà.
1: Comme on est en train d'enregistrer à la Drail, le très connu lieu où on peut entendre des musiques expérimentales, des expériences sonores, mais pas que, très ouvert, très chaleureux. On remercie d'ailleurs à la technique Marc Callas qui nous enregistre aujourd'hui, assisté de Christophe Gzepranski, qui est l'organiste toulousain, ainsi que Tony... Toulousain, pardon, Miavois, Miao. C'est Ingrid qui est de Toulouse. Et Tony qui est derrière le bar actuellement, qui est bassiste à la Cavalerie. Voilà. Merci à tout le monde. Merci Ingrid.
2: Oui, merci à vous. Merci
1: pour l'invitation. À bientôt sur les ondes.

présent une deuxième partie de cette émission avec une sélection de musique proposée par Ingrid. Et pour commencer, un extrait du morceau Zopominka de l'artiste Iva Inferno.

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1: C'était donc Spominka de Eva Inferno, tiré de son album Billy Inferno. À présent, nous vous proposons l'écoute d'un extrait de Kut Kulama de Marja Nut Irum.

venons d'écouter Kulama, pardon, de Maharaja Nut et Rung, tiré de l'album Munduja. À présent, des sons enregistrés de vraies baleines tirés du disque Song of the Humpback Whale.

0: vient d'écouter de vrais chants de baleines enregistrés par Roger Payne, tirés du disque Songs of the Humpback Whale.
1: Ingrid, lors de son interview, nous a également parlé d'un compositeur que nous aimons également beaucoup et que nous avons déjà programmé dans nos émissions. Mais nous ne nous privons pas du plaisir d'écouter encore sa musique, Steve Reich.

un extrait de musique pour 18 instruments de Steve Reich. Il est déjà l'heure de se quitter en musique avec un autre compositeur cité par Ingrid, Jean-Sébastien Bach. Un extrait du concerto Brandebourgeois.

Bonjour à tous, chers amis auditeurs, et bienvenue dans cette émission, la Traveling Station. On va s'écouter une heure de bonnes vibes ensemble. On commence avec un remix digital du No More Will I Roam du grand Dennis Emmanuel Brown. Je vous souhaite évidemment passer un bon moment à l'écoute de la Traveling Station.

Dennis Brown, comme je vous l'annonçais, yes, quoi tel pour commencer une bonne vieille session de la Travelling Station en mode roots digital, yes, puisque ce morceau, eh bien, a été créé originalement en roots, une version des années 70, pour être repris là dans les années 80 sur ce label Time. On retrouve des bons Barrington Levy d'ailleurs, avec cette version un petit peu plus digitale, un petit peu plus numérique, on va dire. Encore une fois, bonjour, bonjour et bienvenue à tous dans cette émission spéciale Reggae Vibes. Cette semaine, on va s'écouter eh bien, un petit peu de roots pour commencer. Et puis, on ira glisser tranquillement vers une période un peu plus digitale. Vous savez, cette période à partir des années fin 70-80 où on va avoir les premières boîtes à rythme, les premiers instruments électroniques qui vont arriver dans le reggae. Ce sera les prémices du dancehall. Et puis, on s'écoutera quelques petites... pas forcément des nouveautés, mais quelque chose d'un peu plus contemporain avec

bon vieux titre de dub, comme on les aime dans la travelling. Yes, mais on va rester sur le old school pour commencer cette émission avec le titre GP, entendez General Penitentiary, du grand Gregory Isaacs.

Horace Martin avec son titre King Fidem en mode Rubber Dub Style. Yes, ça envoie sur le label Negus Roots. Voilà, vous retrouverez ce super bon titre là en mode Roots qui tire un petit peu vers le Rubber Dub, vers le Dancehall. Yes, et on va passer en mode un petit peu plus sérieux avec un grand représentant de la scène digitale, de la scène Dancehall. J'ai nommé l'homme Garnet Silk, Rest in Peace. Malheureusement mort dans un accident tragique. On va s'écouter un de ses remixes, en tout cas une de ses reprises. Le titre s'appelle Every New Shall Bowl.

Junior Reed et son magnifique Chakalaklak. Voilà un gros rythme emblématique de King Jammy, ce producteur monumental jamaïcain, l'ami de King Tubby. Yes, et bien ce rythme qui aura et bien donné des nombreuses et nombreuses versions reprises dans tous les sens. Voilà l'original, le Chakalak de Junior Reed. On va continuer sur une petite série avec les Mighty Diamonds, ce groupe qui traditionnellement a fait beaucoup de roots. Et il se trouve que avec l'évolution, évidemment, ils ont fait un petit peu de digital. On va s'en écouter deux. Le premier titre s'appelle Satellite Ditch. Et derrière, on s'écoutera Mr. Chin Sleepers.

Et voilà pour cette petite série digitale du groupe Mighty Diamonds. On continue avec une reprise, toujours, le titre s'appelle Get Up, Stand Up, vous le connaissez très probablement. Et c'est Barrington Levy qui fait sa petite version.

La Curu, hein, sur ce super cut digital, hein, voilà, sur la fin de leur carrière, hein, le titre s'appelle Pain on the Poor Man Brain. Franchement, énorme ce titre pour clore bien cette petite session digitale, bien qu'il m'en reste un petit. Allez, je ne résiste pas à vous le passer. Le titre s'appelle Youth of Today de White Mice.

White Mice, la souris blanche. Yes, un gros titre de Digital, encore une fois, avec eh bien, la particularité pour ce chanteur eh bien, d'être adolescent au moment où il a enregistré ce titre avec cette voix très, franchement très jeune, un petit peu nasillarde. Franchement, gros, gros tune, là, encore une fois, et qui clôturera eh bien, cette petite session Digital. Il nous reste encore une vingtaine de minutes, on va pouvoir s'écouter des choses un petit peu plus modernes. On fait un bond de 20 ou 30 ans en avant, et on va aller vers les productions de Moa Ambessa, les Italiens qu'on adore dans la Traveling Station. On va s'écouter eh bien, deux titres, à savoir le Battle of Jericho, et derrière, on écoutera le Jaja Hadid Best, un gros classique également.

Moa Ambessa, le sound system en vogue pour les sounds européens en tout cas. Yes, voilà un sound qui a vraiment réussi à faire ses armes là en une vingtaine d'années et à imposer son style, yes, face aux Anglais. Tout ce qui crée, tout ce qui sort et devient collector immédiatement. Voilà, je vous encourage à suivre eh bien, ce sound system et leur production. On va faire un petit bond d'une quinzaine d'années en arrière. On se retrouve sur le label Dubwise avec un titre de Chronicle. Le titre s'appelle Fisherman Row.

Excellent titre de Chronicle sur ce label Dubwise. Yes, un bon gros label de dub qui sort plus grand chose aujourd'hui, mais qui a été vraiment une référence dans les années 2000, avec une fin juste avec la ligne de base qui fait vraiment penser, eh bien, aux fins de morceaux de Jashaka, qui avait vraiment l'habitude de faire ça dans ses sessions, couper les médiums, les tops, hein, et finir uniquement sur la ligne de basse. Ce qui va me faire un enchaînement parfait avec le prochain titre. Il se trouve que j'ai chopé récemment là, un album de Young Warrior. Il se trouve que Young Warrior, c'est le fils de Jashaka qui continue à perpétuer, eh bien, les bonnes vibes de dub, et surtout l'esprit, hein, très particulier, hein, de ce sound system de Jashaka, y compris, eh bien, le style de musique qu'il a, eh bien, clairement appris de son père. Franchement, toujours aussi qualitatif. Cet album, il est de 2014. Ça s'appelle Young Warrior présente Dub Box, un morceau exclusivement instrumental et plutôt énervé, plein de fougue pour moi. Franchement, on va s'écouter le titre War in Kenya.

Sox. Non, Wine South Africa, ça c'est un gros classique aussi, hein, Winston Fergus. Mais on parle bien donc du Wa in Kenya de Young Warrior, yes, le fils de Jashaka, avec cet énormissime titre. On voit que le talent a passé les générations et il continue, hein, à aller le voir en Sound System. C'est lui qui perpétue, eh bien, l'esprit de la Shaka Family. Yes, moi je suis obligé d'écourter un petit peu ce morceau puisque la fin de l'émission approche, eh bien, à grands pas. On va se laisser avec un dernier titre qui est sur, eh bien, le label Routical Attack. J'aime beaucoup, beaucoup ce label qui nous sort des grosses, grosses productions. Puis vous verrez que, eh bien, ce titre est tout à fait adapté à la Traveling Station puisqu'il s'appelle tout simplement We Travel on the Rhythm. Yes, nous on se laisse, eh bien, pour une quinzaine de jours. On se retrouve, eh bien, pour un nouveau mix de la Traveling Station sur votre radio préférée. J'espère que vous avez passé un bon moment à l'écoute de nos bonnes vibes et on se retrouve, eh bien, frais et dispo dans 15 jours, comme je vous le disais. J'espère que tout ira bien pour vous d'ici là. Passez des bons moments, faites des belles choses, faites des beaux rêves. Et à très bientôt sur les ondes. Ciao, bye bye, salut à tous. Et on se laisse avec le Traveling on the Rhythm.

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Salut les funketeers, si une fois n'est pas coutume, avant de commencer cette émission, une recette de grand-mère pour nettoyer le cuivre avec du citron et du gros sel. Coupez votre citron en deux, saupoudrez-le de gros sel, frottez-le à vos objets en cuivre, l'effet est immédiat. Rincez dès que ça brille pour que ça ne devienne pas trop abrasif, essuyez bien avec un chiffon doux, type microfibre. Et oui, nous allons parler de cuivre pendant toute cette émission, et quoi de plus normal que de commencer par la plus emblématique section de cuivre qu'est connue le funk. J'ai nommé les GBs. Le troisième épisode de la première saison de Funky Good Time leur est d'ailleurs consacré. Vous pouvez en retrouver le podcast sur la page de l'émission, sur le site radiolarzac.org. Le qualificatif de GBs englobe l'ensemble des musiciens de Mr. Dynamite, James Brown, grosso modo entre les années 70 et 80. Ils ont pris bien d'autres noms en fonction des maisons de disques et des différentes embrouilles musico-financières que James Brown pouvait avoir avec elles. Fred Wesley and the GBs, the James Brown Soul Train, Maceo and the Max, AABB, the First Family, the Last Word, and so, and so. Le morceau qui a ouvert ce Funky Good Time, Hot Pants Road, est bien attribué aux GBs, mais on n'y retrouve pas le trio magique et que j'imagine vous entendiez tous composé de Fred Wesley au trombone, Maceo Parker au sax ténor et Pee Wee Ellis au sax alto. Seul Fred Wesley est présent sur cet enregistrement de 72 au sax alto Jimmy Parker et au sax ténor Sinclair Pinckney qui a participé à la composition de ce morceau. Maceo Parker, qui était rentré dans l'écurie James Brown sur les recommandations et l'insistance de son frère Melvin, qui avait été recruté comme batteur, il a quitté les GBs en 70 pour créer son propre groupe Maceo and All the Kingsmen, mais il reviendra en 73 pour en repartir en 75 et rejoindre la planète Parliament Funkadelic. S'en suivra une carrière solo très riche pendant laquelle il croisera ou invitera régulièrement

particulièrement ses deux compères. On l'écoutera en fin d'émission. Pee-wee Ellis, lui, a travaillé avec James Brown de 64 à 69 et a coécrit avec lui 26 des chansons du Godfather of Soul. C'est lui qui composa en une nuit de 1968 le fameux hymne africain-américain « Say it loud, I'm black, I'm proud » en hommage à Martin Luther King. Chef de l'orchestre de James Brown pendant cette période, il en fit, selon certains experts musicaux, le plus grand groupe de rhythm and blues de tous les temps. Mais Pee-wee Ellis ne supportera pas plus longtemps le comportement de James Brown avec ses musiciens et avec lui-même, son chef d'orchestre. Il le quitte donc en 1969.

J'espère que vos pieds ont réussi à suivre cette rythmique endiablée servie par le Dirty Dozen Brass Band, My Feet Can't Fail Me Now. Brass Band, Marching Band, Street

band, Fanfare, Click, Harmonie, Diane, Peña, Orphéon et que sais-je encore. Nombreux sont les noms pour définir ces orchestres très particuliers composés uniquement d'instruments avant et de percussions. Mais si leur origine est militaire pour interpréter une musique plutôt martiale,

festives et même les fameux enterrements de la Nouvelle-Orléans. Le Dirty Dozen Brass Band, créé en 1977 à la Nouvelle-Orléans, continue à perpétrer cette tradition musicale, tout comme le Rebirth Brass Band, issu de la même ville, créé quelques années plus tard, qui interprète maintenant « Shake Your Body Down to the Ground ».

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1: Une fanfare, c'est quoi en fait ? Pour entrer dans son intimité, j'ai rencontré les musiciens de Jamiroquai, j'ai bien dit Jamiroquai, jeune fanfare montpelliéraine. On les laisse se présenter.
2: Moi, je suis Lucas, je suis le batteur percussionniste des Jamiroquai.
3: Moi, c'est Benoît, j'étais au sax, à l'alto, puis ténor.
4: Joël, et je suis à la basse.
5: Lucas également, et je suis trompette, puis trombone.
6: Tom, au sax ténor.

0: Paul à la guitare et il y a aussi, il est parti, mais il y avait Sam qui était au trombone puis au sous-bassophone. Yes.
1: Jamiroquai. Je m'attendais à entendre du Jamiroquai à Maloa, mais non, en fait, c'est plutôt des reprises ou des compositions ?
2: Ouais, c'est plutôt des reprises. Mais en réalité, c'est des morceaux pop qu'on a un peu réarrangés avec une ambiance groovy. Et puis, on reprend pas mal de morceaux qui ont déjà été créés par d'autres groupes, même inspirés de certaines fanfares. Donc voilà, c'est des reprises en grande majorité. Le premier morceau est une composition.
1: Plutôt fanfare, brass band ou groupe de funk ? Puisque vous avez une formule, j'ai l'impression, plutôt musique de rue. Ouais. Et puis là, ce soir, il y avait guitare électrique, basse électrique, batteur.
3: D'origine, on est une fanfare. Et puis en fait, à force de tourner un peu dans la rue, on a fini par rajouter une guitare. Puis le guitariste est devenu bassiste et puis deux sont arrivés pour faire guitare et basse. Et au fur et à mesure, on a fini par être entièrement sonorisé. Et donc maintenant, je pense qu'on peut plus dire qu'on tend vers la funk, mais que les origines du groupe sont vraiment la fanfare et la fanfare de rue.
1: Apparemment, c'est un groupe assez jeune.
2: Il a 3-4 ans. Et comme on disait, il y en a qui sont arrivés, d'autres qui sont repartis. Là, ça fait vraiment un an qu'on tourne dans cette formule-là où il y a un peu le côté brass band avec le guitare basse bat qui tient le truc et puis les cuivres qui font les thèmes et certains solos.
1: Comment ça naît, ce qui est au départ une fanfare et puis qui devient un groupe ?
3: À l'origine, on est, une bande de potes. Enfin voilà, on a chacun un peu des potes qu'on ramène. Et puis et aussi, on s'est aussi rencontrés avec Benoît et Lucas à la fanfare du Crous. Et en fait, on a tous commencé à la fanfare du Crous. Et après la fanfare du Crous, quand on n'était plus étudiants, on a commencé à faire notre propre groupe, même un peu avant. Et depuis, ça a continué comme ça, quoi.

0: tout le temps la même chose. D'abord, je voudrais que vous remerciez énormément Paul, qui vient de perdre une corde à sa guitare. Et malgré ça, l'extraordinaire musicien que c'est a réussi à tenir la baraque. On a encore un petit moment à tenir, donc bon courage. Ok, donc, on a une soirée fake, et ça commence un peu à grouver là. Qu'est-ce qui se passe derrière moi dans le jardin? Ça s'appelle une transition. C'est-à-dire que on sait d'où l'on vient, on sait où l'on va, mais entre les deux, je n'ai aucune idée de ce qui va se passer.
1: Paul, comment on gère là, quand il y a une corde qui casse comme ça là?
2: Ben, on part du principe que on n'en a pas besoin. Le morceau sur lequel j'ai enchaîné, j'en avais besoin et c'était très malencontreux. Et tous les autres, ça allait à peu près. Et puis sinon, je recalcule sur le manche et calcule ça un peu en temps réel, mais ça va. J'en suis sorti, j'espère.
1: Ben oui. C'était laquelle d'ailleurs?
2: C'était la corde de mi. Donc au moins, c'était pas en plein milieu. Je pouvais quand même caler des accords, ce que je fais le plus.
1: Si des gens veulent vous voir donc sur scène ou dans la rue, vous avez des dates en prévision là?
3: On joue à la fête de la musique, donc place Jean Jaurès, devant la Brioche Dorée, et donc à Montpellier. Et après, pour la suite...
4: Les dates, elles vont sortir tout doucement. On n'a pas encore complètement établi la saison. On a un petit festival indépendant qu'on,

0: nous on monte, mais qui est un festival privé, donc du coup on joue là-bas. Mais non, sinon les dates elles vont se remplir. On va prendre les opportunités qu'on peut trouver, c'est l'objectif.
1: On disait qu'on reprenait beaucoup de morceaux, mais notre premier morceau s'appelle Dévalade et il sera bientôt disponible sur toutes les plateformes de streaming. Voilà, c'est notre première composition.
0: Composée par Lucas, notre merveilleux batteur qui s'adonne au piano à ses heures perdues et qui fait de très belles plages.
2: Ok, super, ben, merci à tous.
3: Merci.
2: Et on attend bien sûr la version propre de Dévalade, parce que là vous avez entendu, c'était des conditions de live. Évidemment, dès qu'on aura récupéré sur les réseaux sociaux et autres applis musicales Dévalade, on vous le passera dans Funky Good Time. Alors tout à l'heure, Jamy Rougaï nous offrait une reprise bien groovy de Toxic de Britney Spears. Un de mes plus fidèles auditeurs m'a proposé, et d'ailleurs à ce propos, n'hésitez pas, si vous voulez faire découvrir des perles funky à la communauté Funky Good Time, envoyez vos propositions par mail à william@radiolarzac.org. Je disais donc qu'un de mes plus fidèles auditeurs m'a transmis une autre illustration de reprise que peuvent produire les fanfares avec Die Brasserie, une fanfare allemande qui nous propose une version de Locked Out of Heaven de Bruno Mars. Bruno Mars qu'on peut qualifier de très funky, surtout quand il travaille avec Mark Ronson ou encore mieux avec Bootsy Collins. On écoute Die Brasserie.

Dit brasserie, la fanfare allemande, certainement la plus connue, est évidemment la Meute, mais on ne les écoutera pas car elle s'est plutôt orientée vers l'électro que vers le funk. C'est ce qui fait aussi l'intérêt des fanfares, leur diversité. Côté funk et toujours en Allemagne, les Munichois de The Poets of Rhythm, non pas très germanique, interprètent More Mess on My Thing dans un style, vous allez voir, très GB's. More Mess on My Thing est d'ailleurs le titre d'une chanson des GB's, mais les deux morceaux n'ont absolument rien à voir musicalement. Le morceau des GB's est d'ailleurs très surprenant car pas du tout dans leur style habituel, comme si les musiciennes de James Brown avaient profité de l'absence du maître pour servir un morceau très free. On écoute The Poets of Rhythm dans More Mess on My Thing.

Après ce détour chez nos voisins allemands, on vient enfin en France avec une fanfare plutôt connue, Ceux qui marchent debout, CQMD. À noter les titres de ces fanfares, les noms de ces fanfares qui ont toujours, qui contiennent un certain humour, calembour, jeu de mots. Je pense notamment à nos amis localement des Georges du Tarn, bien sûr. CQMD, on va les entendre dans une reprise de It's All Right Now, très proche de l'original de Eddie Harris. Eddie Harris, saxophoniste ténor, multi-instrumentiste de jazz des années 60, qui a pris un virage très groovy dans les années 70 avec notamment ce It's All Right Now. Puisqu'on parle saxophoniste jazz, j'en profite pour rendre un hommage à Sonny Rollins, disparu en ce début de semaine à l'âge de 95 ans. Peut-être la dernière figure de ce jazz réinventé des années 50. Pee Wee Ellis, dont j'ai parlé plus tôt, fut d'ailleurs un de ses élèves, pour ne pas dire un de ses disciples.

Après Ceux qui marchent debout, vous venez d'entendre plus une section cuivre qu'une fanfare, les Horn Dogs, que l'on traitera trop facilement de chiens fous. Ils interprétaient ici In My DNA, dans mon ADN, dans lequel ils avaient invité devinez qui, Fred Wesley lui-même. Les Horn Dogs, c'est un peu une version francophone de ce fameux trio dont je vous ai parlé en début d'émission. Eric Rohner alias Shrizadelic, dont je vous ai parlé ici et nous en avons diffusé une interview réalisée au festival What the Funk de l'été dernier au sax. Gilles Garin à la trompette et Eric Kerridge alias Adico, qui lui ne joue pas de cuivre mais la guitare et est également compositeur. Ils ont joué avec tout ce que la France a pu produire comme groupe funk de qualité internationale. Malka Family, où ils se sont rencontrés, The Sélénistes de Bibi Tanga, Les Gréments de Fortune qui ponctuaient les saillies de Thierry Ardisson dans Salut les Terriens, rappelez-vous. Ils ont également accompagné un nombre incalculable de musiciens, chanteurs internationaux venant faire leur tournée en France comme George Clinton, dont ils se réclament évidemment.

Les Memphis Horns qui nous chantaient What the Funk, un clin d'œil à la FUF, Fédération Universelle de Funk, dont j'arbore fièrement le t-shirt aujourd'hui. La FUF et son festival What the Funk, dont nous sommes maintenant partenaires à Radio Larzac, et auquel sera consacré le prochain numéro, en tout cas une grosse partie, du prochain numéro de Funky Good Time, celui de juin, avec très certainement une interview des organisateurs et de la coordinatrice. Et puis, on peut déjà dire, enfin, le programme est déjà connu, plus ou moins, hein, mais en tout cas, là, on pourra y interviewer, et ça va être un grand plaisir, Malka Family.

Brass Construction, Get Up to Get Down, une autre illustration de quand un brass band déambulatoire se transforme en groupe de scène, comme nous l'a expliqué les musiciens de Jamiroquai. Ce numéro de Funky Good Time va se terminer en fanfare, bien sûr. J'espère que cette intrusion dans ce monde merveilleux vous a intéressé. Alors, avant de nous séparer, quand même, je voulais insister sur une autre particularité et intérêt des fanfares, c'est qu'il y en a toujours une, pas très loin de chez vous, et que les fanfarons sont des gens très accueillants et sont toujours à la recherche de nouveaux musiciens, même avec des niveaux musicaux très modestes. Donc, si vous êtes musicien de quelque niveau que ce soit, n'hésitez pas, lors des fêtes locales ou autres réjouissances, quand vous en rencontrez une, à prendre contact et à la rejoindre lors de ses répétitions. Passez le pas, vraiment, jouer en groupe est tellement, n'ayons pas peur des mots,

0: jouissif. Compromis, on se sépare avec Maceo Parker dans un medley reprenant Make It Funky, Funky Good Times, There Was a Time. Je ne sais pas si on aura le temps de tout passer. Ça a été enregistré en 1994 au lendemain d'un concert à la Fabrique à Hambourg, à la basse Jerry Preston, à la batterie Jamal Thomas, à la guitare Bruno Speight, à l'orgamon Will Bulwer et bien sûr ses deux complices de toujours, au sax ténor Pee Wee Ellis et au trombone Fred Wesley. Salut les Funketeers, on se retrouve en juin et vous pouvez toujours écouter les précédents Funky Good Time en podcast sur radiolarzac.org. Bye bye.
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J'ai vu, mais... Qu'est-ce qu'il y a? Mais je suis en train d'écouter le jazz. Mais merde, je suis en train d'écouter le jazz. Merde, ta gueule, je suis en train d'écouter le jazz.

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